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0: Bonjour toi, ici Phil Fredette, ton animateur de Pastoral. J'ai aujourd'hui avec moi en studio le chansonnier Crépuscule. Bonjour.
1: Bonjour Phil.
0: Alors toi, tu chantes des chansons d'espoir.
1: Ah, toujours.
0: On peut voir ça en lisant les titres de tes chansons ici.
1: Oui.
0: J'espère que je vous dérange pas trop.
1: C'est ça.
0: J'espère que le chèque du loyer passera pas aujourd'hui.
1: Toutes des chansons d'espoir.
0: Et tu vas nous en chanter une.
1: Oui, puis c'est un défi pour moi.
0: Oui.
1: C'est d'habitude, je chante dans un salon devant mes chums qui sont juste 2-3.
0: Ah, mais c'est déjà 2-3 fois plus que notre cas d'écoute.
1: Une chanson d'espoir qui s'appelle J'espère que tu comprends.
0: Oui.
1: C'est un gars qui dit à sa blonde qu'il l'aime pas pour sa chair, il l'aime pour elle.
0: Ex, c'est beau.
1: Ma guitare est sur iPhone, je vais en partir.
0: Intéressant.
1: Ah, c'est trop vite, là.
0: Ah, c'est vrai.
1: En tout cas, je vais en chanter de même.
0: Sois bien à l'aise.
1: C'est pas ce qui se passe, c'est pas parce que je trouve pas belle. 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
2: Ah, ça se passe dans la petite vie du quai ce matin.
3: Ouais, j'avais un souper avec mon équipe web et on était une gang autour de la table.
4: Oui, puis, budget,
3: oui. Oui. Et... ça de m'amener, bon, hey,
2: c'est
3: ça.
2: C'est qui, c'est l'équipe, c'est des amis, avec des amis.
3: Ça, c'est ça. Non, laisse donc planer le mystère, toi.
2: Ah non, mais c'est ça.
3: Laisse planer.
2: Les gens se demandent.
3: De toute façon, des amis, vous le savez, on est juste un. Fait que,
4: c'est Lucas.
3: Effectivement. J'étais avec l'équipe web, et, à de m'amener, tu sais, pendant un souper, hey, le ketchup. Ah, je vais aller chercher. Et là, je vois que la personne s'en va vers le frigidaire. Et là, moi, sans le vouloir.
4: Moi, jusque-là, moi, y a rien qui me choque.
3: J'ouvre un débat. Genre, ouais, toi, dans le frigidaire, le ketchup. Oui, c'est la seule façon. De toute façon, c'est écrit sur la bouteille, mettre au frais après ouverture, garder réfrigéré après ouverture. Genre, ouais, j'avais jamais remarqué. Pas toi? Ah non, moi, c'est ketchup, c'est dans l'armoire, dans le garde-manger. C'est jamais dans le frigidaire.
4: OK.
3: Et là, l'autre personne, non, je suis comme toi, indiqué, moi, c'est dans le frigidaire, c'est dans l'armoire. Et là, les deux autres personnes, non, nous autres, c'est dans le frigo. Et non, nous autres, la moutarde. Ah, la moutarde, c'est dans le frigo.
2: Moi, c'est toi, t'es dans le frigo.
3: Oui.
2: Ouais, frigo, moi, c'est ketchup, l'armoire. Moutarde.
3: Moi, j'aime ça quand il est température pièce, le ketchup. Quand il est frais, ça me turn off. Fait que dans le frigidaire, il est pas quand il est frais, là. Et là, vous connaissez, j'étais un gars qui va au bout des choses. Et là, j'ai fait mes recherches. Et, si je suis libre arbitre un peu, je dirais que vous avez raison et j'ai pas tort.
4: En même temps, c'est écrit sa bouteille. C'est
3: ouais.
4: Dur de dire que...
2: Ah,
3: il y a une bonne twist parce que à cause du vinaigre.
4: OK, ouais.
3: Il y a une grosse acidité dans le ketchup. Fait qu'il viendra pas mauvais rapidement.
4: Okay.
3: Tu sais, on dit même que le risque de moisissure, ça peut arriver après plusieurs semaines.

0: j'en ai jamais vu dans du ketchup. C'est sûr qu'une bouteille de ketchup chez
1: ben,
0: nous.
1: Ben ça passe vite d'habitude.
0: Ça dure pas longtemps.
1: Pour la plupart des familles, une bouteille de ketchup.
0: Un mois. Ben je suis généreux là.
1: Ouais.
0: Un mois.
1: Ouais.
0: La seule affaire, on dit que le goût peut s'altérer plus rapidement.
1: Ouais.
0: Mais tu sais, quand tu vas dans les restaurants, là, en tout cas, dans le temps, c'était des bouteilles de ketchup sur le comptoir, là.
1: Ouais, là, je sais pas si c'est le soir, quand ouais, le resto fini, hein. Ils mettent où, là, je sais pas, là.
0: Non, mais s'ils passent la journée, ouais. C'est pas mieux non plus, là.
1: Mais ce que ça dit sur la bouteille de ketchup, c'est que ça se conserve généralement mieux au frigo.
0: Ouais.
1: Mais c'est pas absolument obligatoire de le garder au frigo. Je pense que c'est un peu ça, le petit bémol.
2: Là où je suis d'accord, c'est la température. Moi, là, tu sais, mettons que je me fais un burger, puis je le mets au frigidaire, soit dit en passant. Tu sais, mettons que je me fais un burger, puis que je mets le ketchup dedans. Ça me frustre parce que le burger, il est chaud, puis mon ketchup, il est froid. Fait que là-dessus, je rejoins Dicky.
1: Mais ton ketchup sort là un peu d'avance, une petite demi-heure sur le comptoir.
0: Ah,
1: mais il va se tamper.
0: Il faut que tu y penses.
1: Pendant que tu sors ton stock pour cuisiner,
2: tu le mets à côté du charcoal, là, tu sais, puis
1: dehors. Non, mais ça goûte un peu le plastique.
2: Ouais, c'est
1: super bon.
2: Parce que Dicky, tout ce qui goûte, ça goûte le plastique. Fait quand il vient chez nous, je le mets à côté du fourchon de plastique.
1: Ouais.
2: Non, sérieusement, des fois, je le fais. J'y pense à l'avance.
1: Ouais.
2: C'est comme la sauce barbecue. La sauce barbecue, moi, je mets ça au frigidaire aussi, mais des fois, moi, ça me frustre qu'elle soit comme, froide, là.
1: Ouais.
2: Fait que je la sors avant.
0: Mets sauce barbecue dans le frigidaire, par exemple.
2: Okay.
0: Mais moi, la moutarde, même chose. Moi, dans l'armoire, la moutarde, elle la garde manger.
1: Toi, la maillot, tu gardes ça
0: dans la maillot. Je suis pas innocent à la
2: relish. La relish, je t'en où?
1: Ton frigo.
0: Relish, un frigo aussi.
1: Eh ben, ça va être ça, notre question inutile. Dans les prochaines minutes, on va voir, quand les chums du beau se situent où, par rapport à, comme nous ici, on est deux contre un à mettre ça dans le frigo. Moi et PA, frigo.
2: Oui. Puis je me suis jamais posé la question.
0: Mais c'est sûr.
1: Qui garde manger? Ben, moi, chez nous, mais avec ma mère, ça a toujours été dans le frigo.
0: Ben, c'est ça. C'est intrinsèquement lié à l'héritage familial.
1: Là, ça
0: comme
1: dépend.
0: Moi, chez nous, quand j'étais jeune, il était dans l'armoire aussi. Okay. J'ai jamais vu ça. Moi, j'ai pas été élevé. Fait.
1: Ouais.
0: Moi,
1: mais tu vois, chez ma sœur, ma sœur, elle a été élevée comme moi. Ma sœur a eu la même éducation au niveau du ketchup.
0: Ouais.
1: Puis quand je vais chez eux, puis c'est une discussion que tout le monde on a déjà eu avec notre entourage, mais à un moment donné aussi, moi, je me suis rendu compte qu'à elle, puis eux autres, ils en mangent ketchup, puis ils en passent. Probablement c'est pour ça que ça dérange pas, mais le gros pot de ketchup du Costco, c'est dans le garde-manger, là.
0: Ah ouais.
1: Puis elle a eu la main. Fait que tu sais, son chum peut-être a eu une autre.
0: C'est peut-être lui qui mène sur le ketchup.
1: Une mauvaise éducation.
0: C'est peut-être une très bonne éducation. Ma mère m'a très bien élevé. Je te demande pardon.
1: Ketchup, est-ce que ça va au frigo ou dans le garde-manger chez vous? C'est notre question complètement inutile et on aime bien ça.
2: Hey, Reg lui dit une bouteille de ketchup 4-5 ans.
1: Ça peut durer 4-5 ans. Ah ouais, il en mange pas bien.
2: Non, c'est ça.
1: Il en mange pas beaucoup. Ça se mange un peu plus que ça chez nous.
2: Mais au frigidaire, Reg.
1: 6-12-12, oui, ça serait mieux peut-être.
0: Ça donne pas.
1: Micro achète des petits sachets. 6-12-12 micro iHeart ou le 690-9400 pour répondre à notre question inutile dans les prochaines minutes. Let's go les chums du boss. On veut savoir, vous autres, chez vous, le ketchup, il est où? Dans le frigo ou dans le garde-manger? C'est notre petit sondage maison pour la question inutile ce matin.
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1: Patrick Groulx, t'es comme un service communautaire en
2: ben oui.
1: T'aimes ça mettre les autres de l'avant.
2: Ah, arrête de me complimenter, là. Vous avez peut-être vu ça passer dernièrement, et si oui, très très vite, par contre, un concours où on donne du temps d'antenne à des entrepreneurs pour pouvoir plugger leur compagnie. Et je vous fais entendre notre gagnante cette semaine, qui est Carole, de chez Carole et Fils, qui est un salon de coiffure. On écoute ça tout de suite. Bravo, Carole.
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1: Représentant américain au commerce.
2: Oui, c'est le ministre des Finances du Canada.
1: Ouais.
2: Écoute, on est supposé négocier ces tarifs.
1: Ouais, vous êtes tous des
2: esclaves. Ouais, on peut-tu parler en modérant les insultes?
1: OK, OK. Bon. Alors, ne mange pas trop, genre de marde.
2: Non, absolument. Toi, ne fais pas d'abus là, dans l'allage de chier.
1: Bon, voulez-vous négocier ou voulez-vous pas négocier le cas?
2: J'ai pas d'objection.
1: Ben, c'est écrit dans tous vos journaux qu'on est supposé avoir une entente entre les deux parties.
2: Mais c'est pas l'idéal.
1: Que
2: tu vas voir dans le miroir qu'est-ce qu'il y a entre tes deux parties. C'est pas mal le trou de cul.
1: Vous riez de nous autres, hein?
2: C'est vous autres qui riez de nous autres.
1: Vous riez de notre dette.
2: Ben oui,
1: vous dites qu'on est sur la carte de crédit. Ben, vous avez traité notre président de credit.
2: Non, non, non, c'était Chris de Cave.
1: Oh, excusez, ça change tout.
2: Bon, regarde, si on peut se rencontrer, là.
1: Oui, oui.
2: T'as ton agenda?
1: Oui, c'est mon iPhone.
2: Bon, t'as ton iPhone?
1: Oui, les mains, là.
2: T'as ton assistant, pas loin?
1: Bon, je vois que t'es sérieux, là.
2: Non, si j'ai dit trois fois le mot tonton, c'est parce que c'est ce que je pense de toi.
1: Ah, OK, non, non.

0: ça c'est la ligne privée, on va aller répondre. Oui, allô, ça rentre au poste?
1: Oui, allô!
0: Ah non!
1: C'est Jean-Yves Simard, là, consultant en ressources humaines pour Bell Media. C'est quoi ton feeling là-dessus?
0: Oui. Ah.
1: Bon, là, on perdra pas de temps. On m'a fait comme un détenu là qui en prend un autre de force dans les douches. M'a rentré dans le vif du sujet. Oui, oui, Geneviève, tu fais bien de me regarder avec tes petits yeux de « Oh shit, ça sent mon retour à la météo! » Parce que ça va pas du tout, ton affaire.
2: Ah non, pourquoi?
1: Ah, ça a été correct cet été pendant que personne écoutait la radio. Mais depuis le vrai retour, c'est une catastrophe.
0: Non,
1: ma partenaire, t'es tellement bonne qu'on a de la misère à justifier ton salaire de marde. Faut que ça cesse.
0: Eh oui.
1: En plus, t'es trop intelligente. Là. Va falloir que tu épaississes tes commentaires pour que j'ajoute à Mario et à Luc.
2: Parfait.
0: Ah, merci, j'étais épargné.
1: Non, mais on n'arrête pas de recevoir là, des plaintes à ton sujet. Une plainte qui arrive très souvent, c'est que t'as beaucoup trop de cheveux.
2: Ça se peut.
1: Hein, déjà qu'on tolère Trudel, là, qui est mi-humain, mi-fugère.
0: Oui.
1: Plaisir fougère.
2: Oui, on a.
1: Non, mais check-toi la mode, Geneviève. C'est pas normal, autant de cheveux. C'est sûr que tu caches un bazooka dans ta tignasse.
2: Non, non, je te jure, je te jure.
1: Non, non, c'est quoi ton feeling là-dessus? Ah, parlant de toi, Sébastien, excuse-moi, je te reviens, j'ai une autre ligne.
0: Okay.
1: Sébastien Trudel.
0: Oui, oui.
1: Les Big Boss aimeraient savoir quand tu comptes commencer à sortir avec Geneviève pour finir ton tour du chapeau des animatrices.
0: Non, non, non, non.
1: Il demande s'il y avait possibilité de faire ça en sondage. Parce qu'il y a un gros pool là-dessus à ce moment à Toronto.
0: Ah, il y a un pool. Là. Ben,
1: c'est quoi ton feeling là-dessus?
0: Je sais pas.
1: Bon, on revient à Geneviève.
0: Oui.
1: Bon, Geneviève, je sais que tu as longtemps été dans une station de radio concurrente.
2: Oui.
1: On a d'ailleurs très, très hésité là avant de t'engager parce que les Big Boss à Toronto étaient convaincus que tu étais là pour faire de l'espionnage industriel.
2: Oh, oh ben non, ben non.
1: Ah, puis je les comprends de penser ça, t'as l'air d'une espionne russe.
2: Ah, super.
1: C'est le genre de folle qui est capable de tirer des balles avec son faux rouge à lèvres.
2: Oui!
0: Ah oui! Ben oui, ben oui.
1: Hein, c'est quoi ton feeling là-dessus? Non, mais pour vrai, Geneviève, t'as tout d'une espionne. T'es belle, t'aimes la boisson. C'est sûr que t'as déjà tué un collègue en ski dans les Alpes.
0: Oui.
1: Avouez que t'es une agente du KGB au sol du Kremlin qui veut du mal à tout le monde. Hein? Da ou niette? Da ou niette?
0: Da ou niette?
1: C'est oui ou non?
0: Ben oui, c'est ça. Elle a pas répondu, là.
1: Quand tu frappes sans table à répétition, à rien faire, penses-tu que je n'ai pas compris que t'envoies des infos en code morse à compétition?
0: Ah oui,
1: on
0: hein.
1: T'a démasqué, Nikita. Pis comme Tom Cruise dans Mission Impossible, je suis sûr qu'à un moment donné, là, tu vas enlever ton masque en latex de ta face
2: ouais.
1: Et qu'on va finalement découvrir ton véritable visage, Monsieur Cole Caulfield. Non, ouais. Je te trace pas, Geneviève, je te trace pas.
2: Oh non,
1: non. Je vais dire comme Sylvain Larocque dit à son nez, je t'ai à l'œil. Bref, tout ça pour dire qu'on est très content de la famille, t'accueillir dans la famille d'énergie.
2: C'est
1: mais on te watch, agent 006.
0: Wow.
2: Nikita.
0: Nikita.
2: Nikita. Hey, t'es allé ressortir ça, Nikita.
0: Ah, on dit espionne russe et non pas espionne russe.
3: Ah oui, je suis tombé en amour avec une espionne russe.
0: Oui, c'est très bon. Ben, Bruno Tarzan Boy a adoré ça. Wow, également. Mais t'as pas répondu da ou niette, hein? Elle a pas répondu.
3: Da ou niette?
2: Je peux pas.
3: C'est oui ou non?
2: Mais je peux pas répondre.
0: Ah, c'est louche.
2: C'est super louche.
0: Mario, t'es en show partout au Québec. Oui. Le samedi 3 octobre, t'es à Varennes.
3: Oui.
0: Le vendredi 16 octobre à Saint-Jérôme. Le samedi 24 octobre, c'est une double représentation. Donc, à 15h et à 20h à l'espace Saint-Denis.
3: Exactement. Et en plus, Québec aussi, l'Albert Rousseau. On a annoncé d'autres supplémentaires pour la salle que j'adore, Albert Rousseau.
2: C'est tellement fun.
3: C'est malade faire des shows à Québec. Fait que ça vous tente de me voir partout au Québec pour toutes les dates, mariotessier.ca.
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0: Représentant américain au commerce.
1: Oui, c'est le ministre des Finances du Canada.
0: Ouais.
1: Écoute, on est supposé négocier ces tarifs.
0: Ouais, vous êtes tous des esclaves.
1: Ben, on peut-tu parler en modérant les insultes?
0: OK, OK. Bon. Alors, ne mange pas trop, je vous demande.
1: Non, non, absolument. Toi, ne fais pas d'abus, là, dans l'allage de chier.
0: Bon, voulez-vous négocier ou voulez pas négocier, le cas?
1: J'ai pas d'objection.
0: Ben, c'est écrit dans tous vos journaux qu'on est supposé avoir une entente entre les deux parties.
1: Mais c'est pas l'idéal. Tu vas voir dans le miroir qu'est-ce qu'il y a entre tes deux parties. Ouais. C'est pas mal, le trou de cul.
0: Vous riez de nous autres, hein?
1: C'est vous autres qui riez de nous autres.
0: Vous riez de notre dette.
1: Ben oui,
0: dites qu'on est sur la carte de crédit. Ben, vous avez traité notre président de credit.
1: Ah non, non, c'était Chris de Cave.
0: Oh, excusez, ça change tout.
1: Bon, regarde, si on peut se rencontrer, là.
0: Oui, oui.
1: T'as ton agenda?
0: Oui, c'est mon iPhone. Là.
1: Bon, t'as ton iPhone?
0: Oui, les deux mains, là.
1: T'as ton assistant, pas loin?
0: Bon, je vois que t'es sérieux, là.
1: Non, si j'ai dit trois fois le mot de tonton, c'est parce que c'est ce que je pense de toi.
0: Ah, OK, maintenant, oui.

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2: Question inutile. Le ketchup, c'est la grosse guerre, à savoir, vous êtes dans quelle équipe, vous autres, le ketchup chez vous. Est-ce que vous tenez ça dans le frigo ou vous le gardez au garde-manger? C'est ce qu'on veut savoir. Dicky a eu une discussion en fin de semaine avec sa gang et l'équipe web.
3: Fait que moi, c'est comme Marco, moi. Dans le frigo.
2: Dans le frigo, moi aussi. Ouais, toi puis moi, on est dans

0: Moi, dans la vie, j'ai jamais entendu quelqu'un qui est tombé malade à cause du ketchup, que tu le gardes dans le frigo ou dans le garde-manger.
1: Ça, c'est une grande révélation. Ben, c'est important ce que tu viens de dire là.
0: C'est important, là.
1: On a-tu une preuve du contraire?
0: C'est
1: que
0: ça.
1: Si tu le gardes dans le garde-manger, il y a vraiment une problématique. Ça, là, je trouve que...
0: Il y a pas d'études là-dessus.
1: C'est quelque chose, là.
0: Warren dit, puis je sais que ceux qui aiment le ketchup aiment vraiment le ketchup. Warren nous dit, moi, autant que j'en manque pas de ketchup, pour moi, c'est une vraie dépendance. Si mon assiette est devant moi et qu'il n'y a plus de ketchup, je pars à l'épicerie, c'est certain. Mais moi, je le préfère au frigo. Moi, j'ai habité avec un gars qu'on appelait Ketchup, c'était son surnom.
1: C'était où?
0: Il en mettait partout du ketchup. Matin, midi, soir, peu importe le mec qu'il mangeait, il en mettait du ketchup, puis ça, il prenait du ketchup partout.
1: Ça me choque, ça.
0: Je le salue.
1: Ça me choque, moi.
0: Ah ouais?
1: Moi, des fois, tu sais, même mes enfants, des fois, tu fais quelque chose de mariné ou ben, tu fais quelque chose qu'il y a une sauce, là, tu sais. Ils mettent du ketchup
2: moi
1: pareil.
2: Aussi, moi aussi, ça me choque.
0: Ah,
2: ça
0: moi,
2: me
0: je choque, trouve moi. Ça ridicule que ça vous choque parce que ils peuvent-tu le manger comme ils veulent puis comme c'est bon dans leur bouche?
1: Ouais, là, ça goûte pareil.
0: Ah, non, moi, je trouve ça ridicule. Que vous aimiez pas ça, mais que ça vous choque quand les gens font ça, moi, je trouve que c'est une coche un peu trop over, mais bon.
1: Ah, oh, over.
0: Non, j'aime pas ça. Moi, je trouve ça dégueu dans la poutine, mais ça me choque pas. Ah, mais toi, t'aimes ça. Mets-en du ketchup dans ta poutine. Vas-y. Ah. Ça me choque, c'est pas tes affaires, c'est pas ta vie.
1: Moi, ça, puis quelqu'un qui coupe ses pâtes, là.
0: Ça me brûle. Seigneur, il y a des affaires bien pires que ça dans la vie.
1: Hey, mais il y a des sortes de ketchup, par exemple, que si tu gardes dans le garde... Là, c'est une impression personnelle, OK?
0: Ouais.
1: Mettons des marques plus bâtards, un peu, là. Tu sais, parce que tout le monde prend... Ben, la plupart des gens prennent le Heinz ou peu importe.
2: French, c'est bon, ouais.
1: Le French, tout ça.
0: Le Heinz, moi, c'est Heinz, là. Ça, c'est un autre débat aussi. Là.
1: Mais il y en a certains que si tu laisses à température pièce, j'ai l'impression que la texture devient comme un peu... Un peu granuleuse, un peu comme plus... tu sais, la texture change, là, tu sais. C'est-tu moi qui...
2: Hey, Annie qui est de mon bord.
0: Ouais.
2: Garde-manger. Salutations, Annie, une connaisseuse.
1: Vous êtes pas tout seul, là. Vous êtes loin
2: d'être une connaisseuse, Annie. Félicitations.
0: Il y a quelqu'un qui nous écrit, Étienne, il dit frigo ou armoire, il y a rien là. Moi, j'avais un chum, il y a 30 ans, sa mère gardait la mayonnaise dans l'armoire. J'ai jamais voulu manger chez eux. Eux autres, ça devait être malade souvent, là, ce monde-là.
1: Il est ouvert.
0: Ça a pas de bon, c'est dangereux. Mais quand il est pas ouvert, c'est pas grave.
1: Mais de la mayo jaune, hein, tu gardes. C'est pas grave.
0: Annie, c'est le garde-manger, tu l'as dit.
1: Ouais.
0: Joe, c'est absolument dans le frigo qu'on nous dit pour le ketchup. Moi, le ketchup, quelqu'un d'autre qui nous écrit, moi, le ketchup, c'est dans le garde-manger. Froid, c'est pas bon. Mes parents gardait le ketchup dans le garde-manger aussi, alors j'ai bien appris. Pour Max, c'est dans le frigo. Sandra dit, on en mange beaucoup, mais le ketchup est toujours dans le frigo. Et on se posait la question tantôt au resto. Tu disais que c'était toujours sur les tables puis que ça avait pas l'air d'être au frigo. Quelqu'un qui nous écrit, moi j'ai travaillé dans deux restaurants différents. On le plaçait, un le plaçait au frigo pour la fin de journée et l'autre tablette. Fait que rendu là, hein... On le sait pas. On n'a pas la question.
2: Est-ce qu'il y a un des deux restaurants qui est fameux aujourd'hui?
0: C'est ça.
1: On vous laisse deviner lequel.
0: Ouais, on sait pas.
1: Quelqu'un qui nous dit le ketchup au frigo parce que ça rafraîchit les frites trop chaudes.
0: Oui, c'est ça.
1: Mais elle s'en va plus loin en disant le V8. Garde-manger au frigo, parce que c'est vrai que du jus de tomate,
0: ouais.
1: Quand tu mets ça dans le frigidaire, des fois on dirait que ça goûte plus le métal.
0: Ben, c'était son point, hein.
1: Ben non.
0: Mais en même temps, moi, si c'est pas froid, j'aime pas ça.
2: Ben non, c'est ouvert, là.
0: Non, mais c'est pas ouvert, on parle, là.
2: Ah, ben non.
0: Parce que dès qu'il est ouvert, t'as pas le choix de le mettre au frigo. Sinon, il sera pas bon ben longtemps.
1: Mais même la petite canne de V8, tu sais, qu'on met des fois pour boire, là, tu sais, des fois, ça fait une collation, là.
0: Ouais.
1: Si tu le mets dans le frigidaire, selon elle, ça vient avec le goût de métal.
0: Ouais, mais elle a pas tort, par exemple. Ouais. Des fois, ça dépend des marques. Ça dépend des marques, là.
1: Ça goûte moins aussi. Juste tomate au frigidaire, ça goûte moins.
0: Un peu. Puis salut à Ben également qui nous envoie même une photo à l'appui de sa moutarde et son ketchup qui sont côte à côte dans la porte du frigo. C'est le cas chez nous aussi dans la porte du frigo. Pis on voit que lui, il a quand même une grosse famille. Il a des réserves là, de ketchup. Là. Il nous montre sa réserve. J'en compte 6 de plus. Là. Il y a du stock.
1: Quelqu'un qui nous dit, écoute, mon grand-père toujours gardait la bouteille au frigo. Mais la bouteille pour les refils était dans le garde-manger.
0: Ah, mais si.
1: Puis elle est ouverte, là.
0: Ah, c'est ouverte.
1: Il dit, elle est ouverte aussi.
0: C'est ça.
1: Mais elle est dans le garde-manger, elle.
0: Il dit, OK. C'était juste pas, il aimait la température fraîche. Lui, là, du ketchup quand il mangeait, c'est tout, là. Parce que sinon, il n'y a aucune raison.
1: C'est spécial.
0: Jay Scott, hey, merci pour vos réponses dans notre question inutile. On my way sur le ketchup. Dans le boost.
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0: mauvaise réponse.
1: Le concept est quand même très, très simple. Je vais vous poser des questions. Vous devez me donner seulement de mauvaises réponses. Si vous me donnez une réponse correcte, vous êtes éliminé.
2: Oh, OK.
1: Ouais, exactement. Puis vous avez 60 secondes pour répondre à un maximum de questions.
3: Parfait.
1: On commence avec Patrick Groulx.
2: Mm-hmm.
1: Tu es prêt?
2: Ouais.
1: Raph, on passe ça dans 3, 2, 1. De quelle couleur était le cheval blanc de Napoléon?
2: Chromé.
1: OK. Qu'obtient-on en mélangeant du bleu et du jaune?
2: Cappuccino.
1: OK. Quel chiffre vient après 11?
2: Le Japon.
1: Où se trouve la Tour Eiffel?
2: En dessous de ta chaise.
1: OK. Oh, okay. Ah, mon Dieu, qu'est-ce qu'on mange chez PFK?
2: Ben, des mouches de moutarde, tout le monde sait ça.
1: Ah, OK. Qu'est-ce que Jésus a dit aux paralytiques?
2: Bouge pas.
1: Que veut dire H sur le logo du Canadien?
3: Ça a marché.
2: Ça a marché. Hein?
1: Qu'est-ce que ça veut dire le H sur le logo du Canadien?
2: Hollaback girl.
1: Oh, hollaback girl. C'est qui a inventé le téléphone?
2: Suzy Torticoli.
1: OK. Oh, c'est un bon nom, ça. Un chat a combien de pattes?
2: Ouais. Je dirais 13.
1: 13? Ouais. C'est qui le pire ennemi de Batman?
2: Les gros trans.
1: Comment? Comment s'appelle notre station de radio?
2: Lise.
1: Lise, hey, on te donne le point. T'as eu 11 mauvaises réponses.
2: Hey, merci beaucoup, merci
1: bien joué,
2: quand même.
1: Bien joué.
2: Oui, merci.
1: Corinne, es-tu prête?
3: Oui, je suis prête.
1: Right. On repart le compteur, t'as 60 secondes.
3: D'accord.
1: Dans 3, 2, 1. Mm. Corinne, quel est le métier de Taylor Swift?
3: Testeuse de coussins à pète.
1: Yes. De quel groupe faisait partie John Lennon et Paul McCartney?
3: Ah ben ça c'est facile, c'est le groupe Remax.
1: Oui.
3: Il y avait une photo de dos là collée là. Oui. Full content qu'il y a un numéro de téléphone qui lui traversait la face.
1: Dans quoi Obélix est tombé lorsqu'il était enfant?
3: Dans le puisard du chalet.
1: Ah ben oui. Comment appelle-t-on les habitants du Portugal?
3: Les portes et fenêtres.
1: C'est qui la mascotte du carnaval de Québec?
3: Rihanna Klook.
1: C'est quoi la carte la plus forte au poker?
3: La carte du monde avec l'URSS dessus.
1: Yes. Ouais. Quels sont les ingrédients d'un rum and coke?
3: Ah, paprika et coton.
1: Yes. Dans quel sport peut-on faire un birdie?
3: Le tricot.
1: Qui a construit une arche pour sauver les animaux du déluge?
3: Ah, ben Jean-Héroldi.
1: Puis qu'est-ce qu'on achète chez Ultramar?
3: Des mijoteuses.
1: Ouais. Ouais. Comment s'appelle la surface sur laquelle on joue au tennis?
3: La compagnie créole.
1: Que fabrique la compagnie Pringles?
3: On le saura.
1: Non, je te laisse le droit de répondre.
2: Hey, t'en as en tabarouette.
3: Des sports à carottes.
2: Hey, 16?
1: Non, là, c'est 11. Ça veut dire que c'est 11. Égal. Ah non, 12, pardon.
2: Non,
1: 12 pour
2: plus.
1: Corinne, 11 pour Patrick. Oh, ouais. Bravo, Coco.
3: Merci. Bravo, Corinne. Ben non, toi, t'en as aligné beaucoup aussi.
2: Écoute,
3: là.
2: Moi, les questions étaient plus longues. Hein?
1: J'espère juste que s'il y a des écoles qui mettent énergie sur l'heure du lunch pendant que les enfants mangent, j'espère que les enfants n'ont pas porté attention à vos réponses.
2: Hey, sais-tu quoi, ça me surprendrait.
1: Oui, c'est sûr qu'on n'est peut-être pas le public cette des écoles.
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10: Bonjour toi, ici Phil Fredette, ton animateur de Pastoral. J'ai aujourd'hui avec moi en studio le chansonnier Crépuscule. Bonjour.
11: Bonjour Phil.
10: Alors toi tu chantes des chansons d'espoir.
11: Ah toujours.
10: On peut voir ça en lisant les titres de tes chansons ici.
11: Oui.
10: J'espère que je vous dérange pas trop.
11: C'est ça.
10: J'espère que le chèque du loyer passera pas aujourd'hui.
11: Toutes des chansons d'espoir.
10: Et tu vas nous en chanter une.
11: Oui, puis c'est un défi pour moi.
10: Oui.
11: C'est d'habitude je chante dans un salon devant mes chums qui sont juste 2-3.
10: Ah ben c'est déjà 2-3 fois plus que notre code d'écoute.
11: Une chanson d'espoir qui s'appelle J'espère que tu comprends.
10: Oui.
11: C'est un gars qui dit à sa blonde qu'il l'aime pas pour sa chair, il l'aime pour elle.
10: C'est beau.
11: Ma guitare est sur iPhone, je vais en partir.
10: Intéressant.
11: Ah, c'est trop vite, là.
10: Ah, c'est vrai.
11: En tout cas, je vais en chanter de même.
10: Sois bien à l'aise.
11: C'est pas ce qui se passe, c'est pas parce que je trouve.

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0: 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Bienvenue dans la...
1: Dans la tête à Trudel. Oui, c'est dans la tête à Trudel.
2: Bon, alors on a tous passé ce test-là. On avait enlevé le titre là, pour pas que les gens sachent que c'est un test d'être cheap, mais c'était assez évident par
3: ben
2: les
3: là.
2: Questions.
3: Ben oui, les questions, je comprenais. Là.
2: Alors, ben, la bonne nouvelle, avant d'arriver aux résultats, c'est quand même qu'il y a personne de très cheap dans l'équipe.
4: Okay, parfait.
2: Il y a quelqu'un qui s'approche, là, par exemple, parce que c'était... Oui, oui, c'est une note sur 30. Mais on va y revenir après, on va un peu énumérer les questions puis voir vos réponses.
4: Ouais.
2: Il reste trois frites dans ton assiette. A, je demande un contenant. Ben B, je les mange ou C, je les laisse.
3: C'est sûr, j'y mange.
2: T'y manges? Mais tu te forces à les manger même si t'as plus faim, mettons?
3: Oui.
2: OK.
3: Des frites. Ah, des frites, je peux en manger jusqu'à temps que la panse m'explose.
4: Je comprends. Je comprends. Moi, je pense que j'ai dit je les laisse parce que je suis genre, si je me suis rendu là puis qu'il en reste trois, c'est plus possible.
3: Mm-hmm. Ou tu t'es laissé. Souvent, c'est par volonté. On se dit, je me donne bonne conscience, j'en laisse trois dans l'assiette.
4: Ah non, j'ai jamais bonne conscience.
2: Non, mais je comprends. Moi aussi, je fais ça. Tu t'en laisses juste un petit peu puis là, tu fais, mais je peux tout manger ma portion. Les shampoings à l'hôtel, est-ce que vous partez avec vous autres?
4: Mais non.
3: Tout le temps.
2: Tout le temps? Ah, moi, jamais.
3: Mais ça dépend pas, moi, motel cheap, là, tu sais. Oui. Mettons, en tournée, des fois, là, les murs sont tellement minces, t'as l'impression que les camions sont dorment avec toi dans le lit, là.
4: Oui. Oui.
3: Mais un bel hôtel, s'il y a du savon, on s'entend que tu l'as payé dans le prix de ta chambre, là.
2: 100%.
3: Je pars avec mes bouteilles,
2: moi. Ah oui?
4: Ah okay. Ouais, non, pas moi, parce que, à moins que ça sente le paradis, tu sais, que t'es comme, oh mon Dieu, quelle odeur incroyable. Mais mettons, un shampoing, un savon, j'ai déjà mes affaires que j'aime, qui sont approuvé.
3: Mais Château Bonne Entente à Québec, pour ne pas le nommer, là, ils ont du savon hallucinant.
4: Ils sentent, je sais, ils ont tout leur batch, puis ça sent le paradis.
3: Moi, je pars avec tout ça.
4: Ah, ouais.
3: Même le kit de couture, là, tu sais, d'une affaire en plastique.
4: Voyons!
3: Ça peut servir, puis je pars avec la gogosse pour...
4: Puis tu le mets où, une fois rendu chez vous, ça?
3: Dans
4: un armoire?
3: Dans mon man purse.
2: Ah oui, le cochon, j'ai pas...
5: Ben, en fait, moi, je partirais avec, mais c'est pas ma marque. Moi, je prends juste à
3: Washpoing,
5: un peu
3: cuiné.
5: Il y en a pas
3: de
5: Château
3: Bonne Entente.
2: Malheureusement.
3: La seule affaire que je prends pas,
2: c'est le bonnet
3: de douche.
2: Oui, c'est vrai, effectivement.
4: Ah, mais ça, c'est pratique pour mettre ses chaussures, par contre.
2: Hein?
4: Genre, mettre tes chaussures, mettons, si t'es allé faire, je sais pas, la randonnée.
3: Ah, parce qu'ils sont pleins de
4: beaux. Tes chaussures sont sales ou des sandales que t'es allé à la plage.
2: Ben oui.
4: Tu fais juste comme...
3: Ah, je vais y garder dorénavant.
2: Dorénavant. Okay. Au restaurant, quelqu'un a pris trois consommations et toi aucune. A, facture séparée. B, je fais remarquer la différence. Ça faisait un coup. Ou C, on divise la facture également.
3: Je prends souvent la facture.
2: Ben oui, c'est ça. C'est ça, exactement.
4: Bon. Ben, moi, j'avoue que, trois, mais c'est parce que moi, je vois jamais, si l'autre personne en a pris trois.
2: Mm-hmm.
4: Si moi j'en ai pris trois, c'est sûr que je vais dire on sépare. Je vais pas te faire payer mes trois, là, tu comprends?
3: Ouais.
4: Si quelqu'un en prend trois puis qui autour de la table ça dit ah on divise égal, souvent je vais être comme ça va me revenir d'un autre côté.
2: C'est ça.
4: Mais tu sais c'est pas ça. Après ça, généralement on fait des factures séparées de toute façon avec mes amis. Là.
3: Oui, je comprends.
4: Après, ton amoureux, ton amoureuse, tu prends.
3: J'ai vu ça des fois des couples et puis correct là, tout le monde a sa façon de fonctionner. Là, mais j'ai vu des gens avec mettons sur le cellulaire avec la calculatrice.
2: Ah ça c'est épouvantable.
3: Elle a pris ça, elle a pourboire. Hey, laissez-vous là.
4: Je peux pas.
2: Oh, oui, c'est triste, c'est très triste.
4: Je peux pas.
2: Ok, une autre question. Une bouteille d'eau coûte 10$ dans un spectacle.
3: Ouais.
2: Ah, je me déshydrate. Ben, j'hésite quand même longtemps. Je me dis, ça n'a pas de bon sens. Ou je l'achète sans y penser.
4: Je l'achète.
3: Me prends une vodka à 15.
2: Ah, oui. Ça, c'est plus brillant. Moi aussi, je l'aurais acheté.
4: Ben, si j'ai soif, parce que moi, j'ai la phobie d'avoir soif.
2: Ah oui, hein?
4: Oui, d'être déshydraté. J'ai tout le temps... parce que j'étais allée voir Simple Plan, OK, en 2004. Puis j'avais vraiment soif. Puis là, on n'avait pas de cellulaire. Je pouvais pas quitter mes amis. On était sur le parterre. Puis c'est la fois que j'ai eu le plus soif de ma vie. Puis plus jamais que ça m'arrive. Je vais payer 8$ la bouteille d'eau.
2: OK, ben oui. Mais non, mais
3: moi, ça dit quel vol de payer 8$ pour une bouteille d'eau.
2: C'est sûr. OK, la caissière oublie de scanner ton fromage à 12$. A, victoire, on dit rien. B, j'hésite un petit peu, je vais peut-être dire. Ou C, carrément, je lui dis tout de suite.
3: Hey, honnêtement, si c'est une jeune employée, c'est sûr, je vais le dire. Là, parce
2: moi aussi.
3: Que ça va tomber dans... C'est une erreur qu'elle va payer, j'imagine.
6: Non.
3: Non?
6: Non? Je pense pas.
2: OK, fait qu'on peut le voler, finalement. Bon, OK.
4: Non, pareil.
3: Moi, je pense je le dis.
4: Ah, faut s'acheter du bon karma, les amis. Là,
2: la voix.
3: Non, mais je le dis, je pense.
2: Juste dire pour tantôt, pour les résultats, la voix que vous avez entendue, c'est Anto aux réseaux sociaux, parce que ça va être important de retenir son nom. C'est lui qui vend des fromages.
3: Ah, okay. C'est Anto le cheap, la gang.
2: Mais OK, on va arriver aux résultats tout de suite. On va arriver aux résultats tout de suite, parce que...
4: c'est drôle,
2: il y a une seule personne, c'est des notes sur 30, il y a une seule personne qui s'est qualifiée comme étant cheap dans l'équipe. Je vous dis pas c'est qui, t'as suivi, bien sûr, je vais pas dire ça un petit peu. La moins cheap de l'équipe, puis en même temps, ça peut être... économe. Mais non, mais la moins cheap, c'est Jen. Avec 16
3: points.
2: Bravo,
4: Pas cheap. Ah, puis en passant, c'est pas une question de salaire. Là. Je sais pas cheap quand je faisais pas une scène. Non,
2: non.
3: Non, c'est ça. Ça n'a rien à voir.
4: Je peux pas, là.
2: On dit, en fait, que quand t'es entre 15 et 20 points, t'es juste une personne qui est économe normalement. Donc, tu surveilles tes dépenses, mais sans virer complètement folle avec ça, là. Attends, donc, Luc Cochon est avant-dernier, en fait, avec 17 points également. Mario et moi à 19 points à égalité.
3: Fait qu'on est sur le bord d'être cheap.
2: On est sur le bord, mais on est. C'est genre on va, c'est ça. Ça veut dire qu'on va, on va pouvoir dépenser stupidement quoi comme ça. Je
4: ben
2: entends dire ça.
4: Ben voyons, tu dépenses stupidement, c'est sûr toi.
3: Ben s'il y a moyen de prendre 3-4 bouchées gratuites là, des fois dans des dégustations au centre d'achat, il y a moyen de choper pas cher là.
2: C'est sûr. Celui qui s'approche. Attention, c'est à 20 points. Alec, notre réalisateur, qui est quand même dans notre catégorie, mais il commence à dépasser. Et là, ben le grand gagnant, celui
3: qui est cheap dans l'équipe,
2: c'est un cheap assumé. Un cheap assumé. Et c'est en tour aux réseaux sociaux.
4: Avec combien de points?
2: Avec 21 points quand même. C'est pas autant que ça. Personne de très cheap dans l'équipe. Là, c'est chaque dollar dépensé mérite une enquête.
3: Modificus!
2: Fait que voilà, c'était ça le test en question.
4: Ben c'est ça, il peut bien nous avoir dit non, non, ça, c'est pas la caissière qui va payer ce fromage-là, tu le prends, tu le payes.
3: Et tu es encore sur les sites de rencontre?
6: Ouais, mais je paye tout le temps.
4: C'est ça. Va falloir aller ajouter non. Ça, là. Fait,
3: faites pas le bon saut. Score. Faites pas le saut sur une première date si Anto vole du fromage.
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0: Représentant américain au commerce.
1: Oui, c'est le ministre des Finances du Canada.
0: Ouais.
1: Écoute, on est supposé négocier ces tarifs.
0: Ouais, vous êtes tous des esclaves.
1: Ouais, on peut-tu parler en modérant les insultes?
0: OK, non? OK. Bon. Alors, ne mange pas trop, je leur demande.
1: Non, non, absolument. Toi, ne fais pas d'abus là, dans l'allage de chier.
0: Bon, voulez-vous négocier ou voulez pas négocier le cas?
1: J'ai pas d'objection.
0: Ben, c'est écrit dans tous vos journaux qu'on est supposé avoir une entente entre les deux parties.
1: Mais c'est pas l'idéal.
0: Qu'est-ce que tu
1: vas voir dans le miroir? Qu'est-ce qu'il y a entre tes deux parties? C'est pas mal le trou de cul.
0: Vous riez de nous autres, hein?
1: C'est vous autres qui riez de nous autres.
0: Vous riez de notre dette.
1: Ben oui,
0: dites qu'on est sur la carte de crédit. Ben, vous avez traité notre président de crédit.
1: Non, oh, non, non, c'était Chris Acav.
0: Oh, excusez, ça change tout.
1: Bon, regarde, si on peut se rencontrer, là.
0: Oui, oui.
1: T'as ton agenda?
0: Oui, c'est mon iPhone. Là.
1: Bon, t'as ton iPhone?
0: Oui, les deux mains, là.
1: T'as ton assistant, pas loin?
0: Bon, je vois que t'es sérieux, là.
1: Non, si j'ai dit trois fois le mot tonton, c'est parce que c'est ce que je pense de toi.
0: Ah, OK.

0: 18 septembre, jour de son anniversaire d'ailleurs, Sarah Dufour avec son nouvel album Dolbo Mistassini qui sera disponible dans les prochains jours. Ça réagit pas mal, on le sait bien que ça fait jaser toujours hein, au 6-12-12 quand on parle de la vitesse dans les quartiers résidentiels. On parle du 40 km/h qui sera instauré dans les différents quartiers de Saguenay. On étudie ça là, avec un logiciel, quels sont les quartiers prioritaires.
1: Les priorités, ouais, c'est ça.
0: Il y en a plusieurs qui nous parlent qu'à Alma, tous les quartiers résidentiels sont à 40 km/h, on l'a fait l'année passée, tout ça. Et on nous dit également que, ben, quelqu'un qui dit, c'est bien beau les enfants, mais les rues sont pas un terrain de jeu. Quand on était jeune, on se tassait, alors qu'aujourd'hui, trois petits points. On n'est pas tout à fait d'accord 100%. C'est un boulevard, c'est pas un terrain de jeu, on est d'accord 100% là-dessus, mais une rue résidentielle, moi,
1: les enfants... que les enfants se tassent pas?
0: C'est plus ça son point, j'ai l'impression. Ouais, hein. Les enfants se tassent peut-être moins quand il arrive une voiture, alors qu'à l'époque, oui, on occupait beaucoup les rues.
1: Hey, on tassait les buts, on tassait les balles.
0: Ouais. Mais moi, dans mon quartier, il y a encore des buts, puis il y a encore, puis les enfants se tassent quand les...
2: Ben oui. Il y a encore ça dans mon quartier.
1: Ah ouais.
0: Moi, je trouve ça beau. Moi, quand les enfants sortent, puis ça joue dehors, puis les trottinettes, puis les vélos, puis...
1: J'en ai pété des hockey, moi, dans la rue.
0: Ah oui, c'est
1: Mon Dieu, c'est là. J'en ai pété aussi des vitres.
0: C'est beau de voir ça. Eh ben, merci beaucoup pour vos réactions. N'hésitez jamais à le faire, vous savez. Hein, ça, les portes sont grandes ouvertes pour vous autres dans le boost. Quelqu'un au téléphone. On va prendre la chance de voir si c'est en lien avec ça. Allô, Énergie?
3: Bon matin, Mylène, ça va bien?
0: Ben oui, ça va bien. C'est Fred, ça, hein?
3: Oui, c'est Fred.
0: Tu voulais-tu réagir sur la vitesse dans les quartiers résidentiels?
3: Oui, moi, je suis d'accord avec ça, parce que c'est même à 30, des fois, là, tu l'as dit tout à l'heure, là, quand il y a des enfants, tu sais, il n'y a personne dans la rue, tu peux rouler ton 30-40, mais quand il y a des enfants dans tout, lève le pied, là, c'est pas si urgent que ça, là.
1: Ah, puis Fred, là, je te le confirme, là, moi, j'habite, là, vraiment dans un secteur où l'école est juste à côté, c'est un 30 km/h, là. La police, faut qu'elle vienne faire des opérations quasiment tous les mois, parce qu'il y a personne ou presque qui roule 30, on dirait que c'est une piste de course. Puis il y a une école, là.
0: Ah, ouais.
1: Le monde, sont débiles.
3: J'ai déjà vécu sur Malraux, qui est la rue, là, c'est large comme un autoroute. Puis les gens, les autobus scolaires, là, ils respectent pas les boum-boum, un peu ces boum-boum, les flashs, là. Ça passe pareil à Saint-Ambroise. Il y a plein de places au Québec. Que à tous les années, les nouvelles sont là, la police est là, puis les gens respectent pas ça, ils roulent trop vite.
0: Les boum-boum, pour toi, Fred, c'est-tu les do-down?
3: Non, c'est les lumières rouges là, qui flashent, là.
1: La pancarte stop sur l'autobus.
0: Ah,
1: dans
0: OK. Ah,
3: ouais, pour les autobus, là.
0: Ouais. Ah, OK. Mon Dieu, je comprenais pas, là.
3: Moi, j'ai un de mes cousins qui est chauffeur d'autobus scolaire, puis eux autres, il a passé un boum-boum. Fait que j'ai retenu le nom, parce que c'est quand même drôle à dire.
0: Ben oui.
1: Ouais, non,
0: on va le retenir.
3: ça roule trop vite pour rien. Puis d'un autre côté, j'ai voyagé beaucoup. Je peux te dire qu'il y a des endroits aux États-Unis puis en Allemagne où là, je parle pas des quartiers résidentiels, je parle des autoroutes, où il n'y a pas de limite de vitesse.
0: Oui, c'est vrai.
3: Puis, les

0: Il y a moins d'accidents là que 120, 140.
1: Il paraît.
0: Il paraît, c'est statistiquement.
1: C'est ben non, c'est ça. Ouais. Effectivement.
2: Donc, c'est quelqu'un qui nous dit Fred for President, là.
1: prochain maire de Saguenay, Fred, on te met dans la liste.
0: c'est un ami à moi, fait que je vais lui laisser ça.
1: Ah, oh, c'est bien, ça.
2: C'est toi qui le fournis en médaille. C'est toi qui le fournis en médaille.
1: En jeton?
2: En jeton, c'est
1: Hey, Fred, merci beaucoup. T'es bien fait. Tu nous rappelles quand tu veux.
0: Ça fait plaisir.
1: Salut, bye-bye. les phrases vides avec Mario Tessé hier qui était dans Ça rentre au poste. Ça gosse, Mario. Ça nous gosse aussi des fois, les petites affaires qui font sacrer. Si vous avez manqué ça hier, bon, on vous l'offre à l'instant dans le beau. Mario.
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0: J'ai lu un livre récemment qui m'a inspiré quelque chose, puis il fallait absolument que je vous en parle dans le midi show. C'est un livre qui s'appelle Le Spritz Club, l'Oscar du pire scénario. C'est un nouveau roman d'Amélie Dubois aux éditions K.O. L'histoire, c'est un groupe de femmes qui a des moyens financiers quasi illimités, qui se rassemblent pour réaliser le rêve de chacune des femmes, donc un rêve par année. Puis c'est le genre de quêtes qui ont pas de sens. Genre,
1: ils ont un budget, là.
0: Ouais, ouais. Genre, moi, je vais aller dîner avec le Dalai Lama. Ben, sapristi, ils ont trouvé une façon d'aller dîner avec le Dalai Lama.
2: Alors, est-ce qu'elle me nomme dans ce bouquin-là?
0: Tu n'es pas nommée. Mais tu ne fais pas partie des rêves de ces femmes. Mais c'est vraiment, c'est super drôle. Puis Amélie Dubois, elle a le don d'être comique puis de nous amener à des endroits qu'on n'aurait pas imaginé. J'aime beaucoup ces univers. Et ça m'a inspirée. Patrick, Corinne, j'ai un rêve que je veux réaliser puis j'ai besoin de vous.
1: OK.
0: Vous êtes prêts?
1: Oui.
0: OK, on part. Raph, j'ai besoin de...
2: Oh shit, OK.
0: OK, là, je garde les pieds sur terre.
2: Wow.
0: Je vais avec un rêve qui est réaliste et accessible. Je veux faire du deltaplane dans les Andes collé sur Pedro Pascal.
2: Tabarouette que c'est réaliste.
0: OK, ouais, Pedro Pascal, c'est un acteur, OK? Ouais. Game of Thrones, The Last of Us, Narcos, l'acteur de tous mes rêves érotiques aussi.
2: Wow.
0: J'ai pensé à un plan super simple. Première étape, Pat, est-ce que tu as déjà reçu Pedro Pascal à job de bras?
2: Jamais, malheureusement.
0: OK, ouais, on va passer au plan B qui est un petit peu plus compliqué.
2: OK,
0: il y a 3 étapes faciles. Première étape, rencontrer Pedro Pascal. Vous êtes prêts?
2: Oui, on y va.
0: Pat, j'ai besoin de toi. On va s'infiltrer dans une convention Comic-Con parce que Pedro joue Mr. Fantastic dans les Fantastic Four. Je me déguise en Batman, toi en Robin.
2: Goldorak.
0: Non, c'est Robin. Bon, là, faut pas que ça t'insulte de faire Robin. Come on, tout le monde qui te connaît sait que sous tes airs de gars de bois viril se cachent 2 belles petites cuisses de ballerine. Non?
2: Ça, c'est vrai.
0: On fait la file pour prendre une photo avec Pedro Pascal. Quand c'est notre tour, on lui offre un café. Pourquoi un café?
1: Ouais, pourquoi?
0: Parce qu'il y a une vidéo virale qui a révélé sa commande de café quotidien. Chez Starbucks.
2: Vrai? Wow.
0: Exact. Espresso glacé dans une grande tasse avec 6 shots d'espresso puis de la glace supplémentaire. Oui, sauf.
1: Mon Dieu, mais il dormira quand il sera mort.
0: Exact.
2: Mais c'est un super héros.
0: Mais on va demander au commis de remplacer l'espresso par du chloroforme.
2: Oh.
0: Il semble que j'ai lu en quelque part que ça faisait partie du menu d'automne chez Starbucks.
1: Là, c'est tellement cher.
0: Vous allez me dire comment on fait pour être sûr que Pedro boive le café? Super facile. On déguise Corinne en enfant malade. Une jaquette, un casque de bain beige, 2 pailles en plastique dans le nez, l'affaire est ketchup. On explique à Pedro que la dernière volonté de notre fille, c'est de les voir boire un café, puis on fait un Facebook Live pour qu'ils se sentent vraiment cheap de refuser.
1: Ouais.
0: OK, après Corinne, c'est pas fini. Tu te dépêches de te changer en Sangoku dans Dragon Ball. Tu vas te cacher aux toilettes. J'ai oublié de vous dire qu'on remplace la glace de son café par des petites capsules de laxatif.
1: Mon Dieu!
0: Quand Pedro rentre dans les toilettes...
1: Avec
0: tu l'attends avec un masque de Darth Vader. Quand tu perds connaissance, tu y sacs sa tête.
1: Okay.
0: Puis pour justifier qu'on transporte un corps, on explique que notre ami Guy a perdu connaissance quand le gars qui fait R2-D2 lui a demandé l'heure.
2: Wow.
0: Ça, c'est la première étape du plan, la gang.
2: Ça va être long, ce
0: plan-là. Lâchez-moi pas.
2: Non, ça s'accélère.
0: Étape 2, faut se rendre dans les Andes en Colombie.
2: C'est ça que je disais. Ça va être long, cette affaire-là.
0: Pas le choix de se rendre en auto parce qu'on
1: se rend avec Pedro.
0: C'est ça. On peut pas le traîner inconscient en avion. On prend l'auto. Ça prendra le temps que ça prendra. Pat, c'est toi qui conduis le char. T'es bon pour les excès de vitesse.
2: Oui, c'est vrai.
0: Anyway, pour passer le temps, je vais amener ma collection complète d'albums d'Okoumé. Ça va bien aller.
2: Yes!
0: Pendant ce temps-là, Corinne, tu gardes Pedro endormi.
1: Parfait.
0: Entre nous trois, t'es la plus qualifiée pour piquer les gens direct dans les veines.
1: Oui, c'est pas fou.
0: Ne le tue pas!
1: OK.
0: Sinon, mon rêve compte pas, puis faut retourner au Comic-Con, recommencer à zéro avec Robert Downey Jr. Bon, pour passer les douanes, on va intimider les douaniers en disant qu'on travaille pour le cartel de Medellin. On va être super crédible, je vais vous acheter des fausses moustaches. Le reste de l'illusion, c'est basé sur... les tatous de Pat.
2: Yes.
1: Oui, c'est bon ça.
0: En plus, avec l'espagnol fluide de Pat.
2: Ouais.
0: D'ailleurs, comment on dit ça en espagnol? Je travaille pour le cartel, fait que faites-moi pas de trouble. Voilà. Dernière étape du plan, faire du deltaplane. Direction la vallée d'Aboura, c'est là qu'on fait notre deltaplane. Auparavant, on a payé une compagnie grassement pour qu'ils nous laissent un engin volant sur le top de la montagne.
1: Absolument.
0: Sans poser de questions.
1: Wow. Attaché, j'espère, parce qu'il y a un petit vent, puis c'est parti.
0: Absolument. Okay. On arrive, on dépose Pedro au sol. Pendant ce temps-là, vous m'aidez à m'attacher à un deltaplane. Inquiétez-vous pas, je sais comment ça marche. J'ai écouté 2 vidéos YouTube, dont une sur Fast Forward. Je suis full prête.
2: OK, parfait.
0: Là, faut faire vite. Corinne,
1: oui.
0: Tu verses du gaz au sol. Tu te tiens prête pour craquer une allumette puis partir un brasier.
1: OK.
0: Pat!
2: Oui.
0: Tu te rends la valise du char. Uh-huh. Tu sors la cage remplie de chacals affamés qu'on a rachetés chez Pat et Griff.
2: Okay.
0: Corinne, eux autres aussi, faut les piquer dans les veines pendant qu'on roule.
1: Mon Dieu, je pique donc bien du monde.
2: Ben oui.
0: Quand Pedro commence à se réveiller, tu libères les animaux. Pedro hurle peur, il sait pas où y aller, il est perdu. Corinne, t'allumes le feu. Ça bloque une des issues à Pedro. Il a pas le choix de s'enfuir. Dans l'autre direction, je suis là, je l'attends avec mon deltaplane.
1: Comme si c'était un guinou.
2: Un guinou.
1: Il y a du feu, je m'en vais l'autre bord.
0: Pedro, cours court vers moi. Je l'attrape dans mes bras forts, égorgé de tout mon amour pour lui. On s'élance dans la vallée. On échappe de peu au chacal qui risque malheureusement de dévorer un de vous deux. Mon rêve est réalisé et j'ai toute la durée de notre ride awkward de Delta Plane pour le séduire en parlant de tempé et de fruits déshydratés.
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6: 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Bonjour toi, ici Phil Fredette, ton animateur de Pastoral. J'ai aujourd'hui avec moi en studio le chansonnier Crépuscule. Bonjour.
7: Bonjour Phil.
6: Alors toi, tu chantes des chansons d'espoir.
7: Ah, toujours.
6: On peut voir ça en lisant les titres de tes chansons ici.
7: Oui.
6: J'espère que je vous dérange pas trop.
7: C'est ça.
6: J'espère que le chèque du loyer passera pas aujourd'hui.
7: Toutes des chansons d'espoir.
6: Et tu vas nous en chanter une.
7: Oui, puis c'est un défi pour moi.
6: Oui.
7: C'est d'habitude, je chante dans un salon devant mes chums qui sont juste 2-3.
6: Ah, mais c'est déjà 2-3 fois plus que notre code d'écoute.
7: C'est une chanson d'espoir qui s'appelle J'espère que tu comprends.
6: Oui.
7: C'est un gars qui dit à sa blonde qu'il l'aime pas pour sa chair, il l'aime pour elle.
6: Ex, c'est beau.
7: Ma guitare est sur iPhone, je vais en partir.
6: Intéressant.
7: Ah, c'est trop vite, là.
6: Ah, c'est vrai.
7: En tout cas, je vais en chanter de même.
6: Sois bien à l'aise.
7: C'est pas ce qui se passe, c'est pas parce que je trouve pas.

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1: Aujourd'hui, les questions qui tuent, c'est le même principe que tout le monde en parle. Je vais des fois l'adresser à Mario ou à Jen, mais les deux, vous pouvez répondre si ça vous inspire là, ou si ça vous tente. Mais on vous demande de pas trop réfléchir et de répondre la même chose, la première chose que vous pensez. OK.
2: C'est stressant.
1: Ben, je sais. Attention, Jen, la question qui tue. Tu dois te faire faire une plaque d'immatriculation personnalisée. On sait que t'aimes ça, t'en as parlé cet été. Quel mot, peut-être t'es obligé, quel mot tu fais inscrire?
2: Ah, c'est...
1: conne.
3: Conne.
4: Ah, c'est bon.
3: Sexy rookie.
2: Non, c'est ça, y a pas de mot, y a pas de mot.
3: Rookie machine.
1: Rookie. Ça rentre pas, je pense.
2: Rookie.
3: Ben, rookie, la machine.
1: Oui, oui, oui. Mario, t'as-tu une plaque,
3: Mars 777.
1: Ah. Pour Mario 777. Ben oui. Ben oui. 666, ça sent encore plus,
3: Ouais. Ah ouais, non, mais pour vrai, je comprends pas. Tu payes pour ça en plus.
1: Oui, tu payes plus. Ben oui.
2: C'est ça, tu sais, tantôt, on disait, que j'étais pas cheap là-dessus. Moi, tu sais, payer 300$ pour une plaque d'immatriculation personnalisée, je trouve que c'est un mauvais investissement.
3: Moi, je trouve que c'est mettre beaucoup d'argent sur ta plaque pour montrer aux autres automobilistes que t'as un petit bat.
1: Mario,
3: oui,
1: tu dois absolument coucher une fois avec une personne connue du même sexe que toi. Tu couches avec qui?
3: Mais mon premier choix, ça serait toi, ça.
1: Bon.
3: Parce que tout le temps qu'à commencer, tu sais, je veux dire, je vais me faire élargir son
1: nom. Non.
2: Oh mon Dieu.
1: Oh non.
4: C'est très graphique, ça.
3: Non, mais pas vrai. Blague à part, là, je dois avoir une relation homosexuelle une fois dans ma vie.
1: Oui.
3: Je pense que je prendrais Brad Pitt.
1: Brad Pitt.
3: Juste pour dire aux filles, regarde, moi je l'ai fait.
1: Moi je l'ai cloué. J'ai séduit Brad Pitt.
3: J'ai adoré ça.
1: Ben oui.
2: Je comprends.
3: Mais en fait, on n'a pas baisé. Sais-tu quoi? On a fait l'amour.
2: Oui.
1: Jen?
2: Dua Lipa.
1: Dua Lipa? Ah oui, c'est bon choix.
2: Mais tu sais, c'est ça, là. Peux-tu rester upper body, mettons? Rester dans le haut, là.
1: Dans le haut, tu veux pas. OK, je comprends.
3: Tu veux pas aller dans le bas de Dua Lipa?
2: Pas du tout. Puisque le faux, il le fraudera, là, avec plaisir. C'est Dua Lipa, y a pas de doute.
3: Toi, Seb, ça serait avec qui, mettons, ton choix?
1: Mon choix
3: masculin, là.
1: Mon choix masculin. Je sais pas. Attends, je
3: peut-être Sylvester Stallone dans Rocky IV?
1: Ah. Oui, parce qu'il commence à être trop vieux, là. Ça, il marche avec une canne, fait que je serais comme, il y a comme 80.
2: Non,
1: il
2: faut respecter.
1: Dans Rocky IV, oui. Dans Rocky IV, oui.
3: Ben, il est tout le temps huilé, en plus, dans Rocky IV.
1: C'est ça, c'est parfait. Bon, parfait. Attention, Jen.
2: Ouais.
1: Tu dois à l'instant révéler la pire émission de télé à laquelle t'as déjà participé et pourquoi.
4: Ah oui.
2: Attends.
1: OK.
2: Ben, le monde de Christo.
1: Ah oui.
2: J'ai-tu d'autres émissions de télé, de mauvaises émissions de télé auxquelles j'ai participé? Non, je pense que c'est vraiment le monde de Christo.
1: C'est un concours de rot à Musique Plus.
2: C'est un concours de rot que je devais faire à Musique Plus. Ouais, je pense que c'est le pire.
1: C'est le pire? OK.
3: Mario, encore la question.
1: Dans le fond, tu dois révéler la pire émission de télé à laquelle tu as déjà participé et pourquoi c'était la pire?
3: Bon, il y en a beaucoup.
1: Il y en a beaucoup.
3: L'heure du mini-pot, je pense.
1: Ah oui, hein?
3: À RDS.
1: Mais ça devait...
3: On était sûr que ça partirait notre carrière. Je pense que c'est la première télé que j'ai fait avec José. Puis on jouait au mini-pot, puis ils nous avaient un micro-cravate sur notre T-shirt.
1: Oui, oui.
3: Et il y avait tellement de vent que tout ce que t'entendais, c'est « Alors, Mario Tessier... Donc... » J'en ai fait beaucoup des mauvaises émissions de télé, j'en ai même animé.
1: Attention, Mario.
3: Oui.
1: On t'offre 200 000 piastres pour manger juste du tofu pendant un an. Est-ce que tu relèves le défi à tous les repas, évidemment?
3: 200 000?
1: Oui.
3: Pas, tous les repas?
1: Tous les repas, matin, midi, soir, mais tu peux l'apprêter, là.
3: Ça peut pas être une fois par jour?
1: Non.
3: Non, mais la vie est trop courte.
1: La vie est trop courte.
3: Je vais peut-être mourir, tu comprends? Puis je peux pas mourir en mangeant du tofu pendant un an.
1: Je comprends.
3: C'est sûr que le gars impliqué puis engagé en moi te dit que j'ai le goût de prendre le 200 000 puis le donner une bonne œuvre.
1: Ah, ben oui!
3: Mais Mais non, non, il y a pas assez d'argent. Je mange du tofu trois fois par jour pendant un an. Ça arrive pas, non.
2: Ah, 200 000, oui.
1: 200 000, oui, OK.
2: Non, mais je suis pas fan de tofu. En plus, en fait, tofu ferme, j'aime pas vraiment ça, mais tofu soyeux, mettons, tu peux te faire des tartinades du tofu soyeux. Tu peux te faire des full bonnes tartinades avec ça. Vraiment, vraiment.
3: Du tofu soyeux, c'est du tofu que t'as pas mis dans le frigidaire, ça, c'est quoi?
2: Non, c'est juste qu'il est mou, en fait. Puis tu peux te faire des sauces pour des pâtes même avec ça, puis c'est full bon.
3: Ah ouais, mais le déjeuner, tu pourrais te faire des tartinades au tofu.
2: Ouais, exact. Parce que tu peux, t'es pas obligé de manger juste du tofu, tu la prêtes comme tu veux, là.
3: Non, il a dit que tu manges juste du tofu.
2: Non, mais tu la prêtes comme tu veux.
1: Tu la prêtes, oui, mais c'est du tofu pareil, là.
2: Fait que, oui, je sais, mais
3: c'est... Mais t'as pas de légumes, c'est juste du tofu, là.
2: Ben, excuse, c'est pas tes règles. est-ce que j'ai le droit d'avoir des légumes, s'il vous plaît?
1: OK, on va donner des
2: parfait,
1: légumes.
2: Parfait, je prends 200 000.
3: Bon. Okay. Ah, il y a quelqu'un qui dit, est-ce qu'on peut,
4: Ah ouais, hein?
3: Attends, il y a quelqu'un qui dit le tofu. 60 joints, une seule saveur.
2: Ah, c'est vrai que ça goûte. C'est...
1: 60 joints, une seule saveur.
3: En fait, le mot que tu cherches, ça goûte la tristesse.
2: Oui, oh, c'est triste, mais c'est ça.
3: Il y en a du bon.
2: Il y a moyen vraiment que ça soit bon.
3: Ricardo, il y a une très bonne recette, j'en ai fait beaucoup pendant la pandémie, de tofu général Tao.
2: Oui, c'est ça.
1: C'est bon.
3: Super bon.
1: Oui. OK, une dernière. Jen, tu apprends qu'on fait un film sur ta vie. Qui doit jouer ton rôle?
3: Oh mon Dieu.
2: Ah!
3: Ouais. Cole Caulfield.
2: Dieu, c'est tellement...
1: pour les gens qui savent pas, cet été, il y a des gens qui ont remarqué que t'avais peut-être une ressemblance du haut du visage avec Cole Caulfield.
2: Il y en a qui disent c'est le bas du visage, il y en a qui disent c'est le haut du visage, il y a des gens, c'est comment? Ben, t'es une copie conforme. Mais, je sais pas, là, qui veut, mais juste pour être comme un peu funky.
3: Ça prend une rousse.
2: Non, j'aimerais que ce soit... Mm-hmm. Mireille Deglin.
1: Mireille Deglin.
3: Qui est une très bonne comédienne que je connais bien.
2: Elle va pas jouer moi enfant.
3: Je peux t'arranger ça, je la connais bien, Mireille.
1: Parfait. Mireille Deglin.
2: Daniel Ouimet.
1: Daniel Ouimet, OK. On y va. Bah oui, pourquoi pas.
3: Oui, mais c'est une très belle femme, Daniel.
2: Oui, pas de problème avec ça. OK. Sinon,
3: Qui pourrait te jouer?
2: Mais qui pourrait me jouer?
3: Rémi Girard, il joue n'importe quoi.
2: Ah, oui.
1: C'est vrai, il joue
2: dans tout. Ça, c'est une bonne idée.
1: Mario, pour ton rôle,
3: on a les droits.
2: Rémi Girard.
3: Écoute, qui pourrait me jouer, moi?
1: Oui.
3: Il y en a... Ça a l'air qu'Arnaud Soli me ressemble. C'est un de mes gags d'un show qui est au début, si je me présente, pour les plus vieux, je suis Mario Tessier, des grandes gueules. Pour les plus jeunes, je suis Arnaud Soli dans 10 ans.
1: Oui.
3: Et ça arrive beaucoup, puis je trouve ça triste.
2: Mais Arnaud Soli, moi, je le trouve full sexy.
1: Ben oui.
2: Sérieusement. Tu l'as-tu vu dans Deux femmes en or?
3: Quand il se rentre la flûte dans le nez ou?
2: Non, mais là, c'est ça que à quoi tu penses. Non, dans Deux femmes en or, là,
3: non,
2: le film qui est sorti avec Karine Gontheimman puis Laurence Leblanc.
3: Il est sexy.
2: Il est 100% des femmes à qui j'ai parlé de ce film-là m'ont dit « Hey, Arnaud, sexy là-dedans. Okay. » Il fait un genre de peintre chaud.
3: Ah ouais.
2: Fait que c'est un compliment.
1: OK.
3: Ah ben tant mieux.
1: Ben voilà,
3: c'est Arnaud Soli.
1: Non,
3: je l'aime beaucoup, il y a beaucoup de talent, mais tu sais, c'est ça. Là, ça.
1: Ben non, c'est ça.
3: Ben on...
1: OK.
2: Non, mais t'as le droit.
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0: Représentant américain au commerce.
1: Oui, c'est le ministre des Finances du Canada.
0: Ouais.
1: Écoute, on est supposé négocier ces tarifs.
0: Ouais, vous êtes tous des esclaves.
1: Ouais, on peut-tu parler en modérant les insultes?
0: OK, OK. Bon. Alors, ne mange pas trop, genre de marde.
1: Non, non, puis, toi, ne fais pas d'abus, là, dans l'allage de chier.
0: Bon, voulez-vous négocier ou voulez-vous pas négocier, le cas?
1: J'ai pas d'objection.
0: Ben, c'est écrit dans tous vos journaux qu'on est supposé avoir une entente entre les deux parties.
1: Mais c'est pas l'idéal.
0: Que tu
1: vas voir dans le miroir, qu'est-ce qu'il y a entre tes deux parties? Ouais. C'est pas mal le trou de cul.
0: Vous riez de nous autres, hein?
1: C'est vous autres qui riez de nous autres.
0: Vous riez de notre dette.
1: Ben oui,
0: dites qu'on est sur la carte de crédit. Ben, vous avez traité notre président de credit.
1: Ah non, non, c'était Chris de Cave.
0: Oh, excusez, ça change tout.
1: Bon, regarde, si on peut se rencontrer, là.
0: Oh, oui.
1: T'as ton agenda?
0: Oui, sur mon iPhone. Là.
1: Bon, t'as ton iPhone?
0: Oui, les deux mains, là.
1: T'as ton assistant, pas loin?
0: Bon, je vois que t'es sérieux, là.
1: Non, si j'ai dit trois fois le mot tonton, c'est parce que c'est ce que je pense de toi.
0: Ah, OK, ben.

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2: 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Les jeux NHL, les gars, vous autres, c'est sûr que vous êtes des consommateurs. Combien vous en avez? Est-ce que vous le dites?
3: J'ai connu le premier, moi.
2: Ouais.
3: Ouais, sur Sega Genesis qui s'appelait NHL du coup.

0: tu serais bien mignonne.
1: Ah, ben oui.
0: Mais non, moi, depuis une couple d'années, tu sais quand je l'achète, moi?
1: Quand?
0: Au fight.
1: Ah oui, pour jouer dans le temps des
0: fêtes. Non. Parce qu'au fait, sur le PlayStation, il baisse de moins ses prix.
1: Ah, ouais. Ben ça vaut la peine, là, parce que là, on parle, là, parce qu'on va se parler du NHL 2027, là, 89,99$. C'est un 90$ plus taxe, c'est pas loin de 100$. Là.
0: Oh, ouais.
2: Ouais, c'est ça les joueurs, hein.
1: Mais là, le NHL 2027, je sais pas si vous allez avoir le goût de vous le procurer, parce qu'il est pas sorti encore, mais les critiques sont très nombreuses pour... Entre autres, deux raisons majeures. La première, et là, tu sais, je vous entendais en parler tantôt hors d'onde, ça a l'air que c'est quand même presque à chaque fois pas si ressemblant que ça, mais les joueurs, il y a des photos qui sont sorties là qui devaient pas sortir, mais qui sont sorties. Oui, et on dit que entre autres, puis on le voit là dans le Journal de Québec, entre autres, puis vous allez voir ça un peu partout là, Cole Caulfield. Pauvre lui, ça ressemble pas beaucoup. On est dans les joueurs du Canadien, Josh Anderson, Strouble, Carrier, Evans, Newhook, Dobson aussi, c'est pas super ressemblant, mais on dit que le pire, et là, lui, moi, je le connaissais pas, mais je sais que si vous êtes des fans de hockey, vous connaissez, Mason Lorraine.
0: Bon, c'est pas un joueur très connu, non? Là, mais ouais.
1: Pour chez les Bruins de Boston, on dit que c'est lui qui a le visage le plus massacré, ça fait jaser beaucoup sur les réseaux sociaux, il y a beaucoup de plaintes en varié sports.
2: Imagine le gars en tant que tel, tu sais, nous autres en tant que fans, c'est une chose si tu te dis là, je veux de la ressemblance, il y en a pas, oui. Mais imagine le gars qui lui joue pour les Bruins, oh, il regarde ça un matin, il fait comme tabarnak, comment vous m'avez manqué, c'est quoi ça?
1: C'est incroyable, ben les faces là, c'est c'est particulier,
2: hein, ils font peur.
1: Ben c'est quasiment comme ceux qui se font faire en statue de cire là, au musée de Madame Tussaud, là, ça sort pas là, c'est dans le même genre.
2: Je peux pas croire qu'il y a quelqu'un dans un bureau de EA Sports qui s'est dit ah ben oui, là la tendance est là, tu sais.
1: Oui, c'est beau, c'est approuvé.
2: Donne le go.
1: Continue.
2: Mais ce qu'il faut savoir par exemple sur les jeux EA Sports, les jeux NHL, c'est sur lesquels il y a le moins de budget. Parce que, soyons francs, tu sais, même aux États-Unis, le hockey, c'est pas dans les sports les plus populaires. Fait que Esports va mettre énormément d'argent sur ses jeux de football.
0: Ouais. Le soccer.
2: Tu sais, le soccer aussi. Ils vont mettre beaucoup d'énergie, beaucoup d'argent là-dessus. Puis, des fois, la NHL va ramasser un peu ce qui reste. Fait que ça donne des résultats comme
0: tout le monde. Soyons honnêtes, là. Les faces sur NHL ont jamais, ça a jamais été un grand gage de succès. Non. Tu sais, je vois le monde qui s'offusque, mais ça a jamais été un grand gage de succès. Là.
1: Là, le questionnement qu'on peut avoir en 2026, est-ce que l'IA, l'intelligence artificielle, s'est mêlée un petit peu trop de ce jeu-là? Parce que, entre autres, pour ce qui est de la description des parties, on est toujours dans le nouveau NHL 2027, on dit que, bon, dans les dernières années, on faisait appel à John...
0: Malkovich.
1: Bukegross, je sais pas si comme faut du réseau ESPN, en tout cas une voix du réseau ESPN pour la description.
0: Et cette
1: année,
0: bon.
1: Ben, cette année, on n'y a pas demandé, comme on l'avait fait dans les derniers NHL, d'enregistrer ces segments de description. On a plutôt utilisé l'intelligence artificielle pour reproduire sa voix. On a-tu fait ça pour les images aussi? Non. Ça se peut, c'est peut-être pour ça que c'est pas réussi. Là. Et lui, il dit, ça n'a pas de bon sens. Il dit, on m'a fait entendre un extrait. Puis il dit, tu sais, c'est les gens qui travaillent là-dessus, c'est des spécialistes de jeux vidéo, mais c'est pas nécessairement leur domaine. Ils maîtrisent pas le vocabulaire sportif et entre autres dans un moment de description où il a entendu, il marque et la foule se lève de ses chaises. Mais il dit, c'est pas des chaises. Tout le monde sait que c'est des sièges, c'est des quand bancs, on parle ou des bancs, tu sais. Fait que l'IA, elle voit pas la différence là-dedans. Puis les gens qui travaillent là-dessus dans les jeux vidéo, ça a l'air qu'eux autres non plus, visiblement. Ouais, c'est ça aussi là qui fait jaser. Fait que tu sais, l'IA, c'est-tu un petit peu trop mêlée de NHL 2027.
2: Il faut que j'aille fouiller les descriptions de NHL 2027.
1: Il y en a qui disent ça. Même dans les commentaires de critiques, comment est-ce possible que le graphisme et les mouvements en jeu peuvent être moins bons dans NHL 2027 qu'ils ne l'étaient dans NHL 2019?
2: Il se tape avec ce matin.
0: Ouais. Je sais pas si je suis seul dans ma gang, là, mais depuis une couple d'années, là, je me sens un petit vieux quand je joue à ça. Je trouve que c'est compliqué, là. Les fins, puis les là,
2: c'est pas super. Mais la fluidité du jeu, là,
0: trois boutons.
2: Va te le dire, là, il y a du travail à faire là-dedans.
1: Maxime nous dit qu'il l'a précommandé et il est à $140 le NHL 2027.
0: Vraiment la grosse version. Là.
2: Ouais, lui il a pris le deluxe, j'imagine, avec des petits bundles de plus.
1: Oui, c'est ça, là, ils viennent te le porter là.
2: C'est Sidney Crosby qui vient te le
1: sur un plateau en or. Ouais, c'est ça qu'il livre là.
2: Tu l'as signé, man.
1: C'est lui le livreur.
2: J'ai donné un bisou dessus. Puis finalement, ça va coûter 200.
1: Hey, dans les prochaines minutes, on s'en va faire le tour d'actualité. Dans le sport, il y a deux problèmes au US Open. Dicky, tu vas nous parler de ça dans quelques minutes.
0: Absolument.
1: Ça s'en vient, ça, dans quelques instants, ici dans le Boost. On vous souhaite un excellent mercredi matin, les chums!

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0: appel.
1: Corinne Côté, comment ça t'es pas cool?
2: Ben, moi, là, c'est que, tu sais, de base, je traîne toujours un sac à dos. Tu sais, j'ai une gourde, des Gaviscon, des Tylenol, un petit manche long au cas où la clim me tanne. Même quand je vais dans un gala, j'ai mon sac à dos parce que je traîne mes souliers propres pour les photos parce que mes orthèses rentrent pas dedans. Fait que je me déplace toujours en running shoe. Puis quand je viens à la radio, ben là, j'ai mon lunch, un ice pack, mon ordi. Tu sais, dans mon cas, la sacoche n'est pas une option sans bursite. Je peux pas traîner ça. J'ai aussi un petit sac banane sur le torse. Vous êtes témoin, tous les jours, j'ai ça pour avoir un accès rapide à mon téléphone, mes écouteurs, ma carte de métro, mes médicaments de prescription.
3: Ouais, ton arme aussi?
2: Mon arme, bien sûr, oui. Non, c'est un genre de fil de métal pour étrangler. En tout cas, c'est plus c'est mon truc. Ouais, c'est ça.
3: C'est légal, en fait. Oui, c'est ça. C'est un cintre.
1: OK. Traîne son cintre.
2: Et là, quand j'arrive à la radio, je passe à mon casier chercher un autre petit sac avec mes écouteurs de radio. Ma maman, t'as un micro. Mathieu, notre collègue ici, il m'appelle le Sherpa.
1: Oui.
2: Je suis cette personne-là avec trop de sacs et de cahiers, là, tu sais, qui n'échappe tout le temps à terre, là, puis là, les coups, ils marchent sur les feuilles en la traitant de conne! Mais hier, quand je suis partie, j'ai croisé Mario Tessier. Et il m'a dit, t'es belle avec ton sac à dos. Je pense que je n'ai jamais entendu ce phrase-là dans ma vie.
3: Ben, moi, je trouve ça, moi, j'ai le même problème que toi, j'ai trop de sacs.
2: C'est ça, hein.
3: Et tu es très belle avec un sac à dos.
2: Ben, c'est gentil. Mais c'est pas une phrase qu'on entend souvent, je pense.
1: C'est rare.
2: T'es belle avec ton sac à dos? Mon Dieu. J'ai jamais entendu ça, mais ça m'a fait tellement plaisir parce que moi, je me considère pas comme quelqu'un de cool. Puis là, je dis pas ça, je dis pas que je suis pas le fun. J'ai dit que j'étais pas cool. Puis c'est correct, tu sais, c'est juste pas ce que je suis. J'ai des passe-temps de nerd avec des maladies de nerd. Je joue à des jeux vidéo, mais qui vont pas déclencher mon épilepsie, genre. Tu sais, je fais du pain sans gluten. Mon temps d'écran iPhone est 50% utilisé par mon application de scan de roche.
1: Oh, je t'aime tellement.
3: Scan de roche.
2: Je peux souvent m'entendre dire, un basalte. Avec un ton beaucoup plus jovial que si j'avais eu un match Tinder. Tu sais, c'est un problème, là. Puis l'autre jour, je suis dans une loge avant un spectacle. Ça, c'est vrai de vrai. Puis moi, je prends du Laxadé tous les jours parce que je suis vraiment trop chaude. Bref, je mets mon Laxadé dans ma gourde. Mm. Et là, j'ai pas apporté le gros pot. Tu sais, j'ai pris un petit plat Tupperware puis j'ai mis la quantité dont j'avais besoin. Mais là, l'ouverture de mon plat Tupperware est trop grande pour le goulot de ma gourde. Fait que là, il y a comme un peu de poudre blanche de Laxadé qui tombe un peu à côté. Puis là, je me dis, ah shit, faut que je nettoie ça. Les gens vont penser que j'ai fait de la poudre.
3: Ouais. Ouais.
2: Mais qu'est-ce que j'ai le plus envie? Pense que j'ai fait de la poudre ou qu'ils sachent que je bois mon bon grand Laxadé pendant mon spectacle. Hein? Puis tout ça, la couleté, ça me dérange pas. Ça me dérange pas de pas écho. Moi, ce qui mérite de moi, c'est ma voix, ma face, ma façon de bouger, toute l'enveloppe, là, l'étui. J'aime bien le violon, mais son étui me gosse. Ce qui fait que, puis ça, je vous en ai déjà parlé, je me trouve pas particulièrement belle. C'est arrivé, là, une couple de fois sur des photos, quand je fais plein de sport l'été avec un temps, 3 verres dans le nez puis une ovulation majeure. C'est louche comme... Yeah, tu sais. Je dis pas que je suis dégueulasse. C'est pas ça. Je pense juste que ma beauté, c'est un ensemble. Je pense qu'il faut que je sois bien habillée, que j'aie des beaux cheveux, un maquillage pas obligatoire, mais je te dirais qu'un petit cache-cerne en septembre et mai, pas plate. Si j'ai ça puis que les planètes sont bien alignées, je suis plus yeah, tu sais. Okay. Mais juste ma face toute seule, comme séparée, je pense pas qu'elle fait un job. Tu sais, ça prend de quoi pour la mettre en valeur? Puis je te dirais que mettre en valeur, pas ma force. Tu sais, je m'habille souvent comme si je travaillais dans la cour, j'ai les mains sèches, j'ai des sourcils qui poussent un petit peu n'importe où, les cheveux un peu grichous, j'ai souvent de repousse parce que j'ai pas le temps de m'entretenir. Puis j'ai pas assez de magnifique face pour que les gens fassent « Oh mon Dieu! » Elle est d'une beauté. Tu sais, moi, au naturel, je me considère comme correct. Puis c'est correct. Puis là, je dis ça, il n'y a rien de triste. Je suis bien, j'ai du fun, je vois l'automne arriver. Puis je vais trouver que j'ai de plus en plus l'air d'une vieille chef de dos trouvée dans les vidanges. Le fun que j'ai en trouvant ça!
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6: Bonjour toi, ici Phil Fredette, ton animateur de Pastoral. J'ai aujourd'hui avec moi en studio le chansonnier Crépuscule. Bonjour.
7: Bonjour Phil.
6: Alors toi, tu chantes des chansons d'espoir.
7: Ah, toujours.
6: On peut voir ça en lisant les titres de tes chansons ici.
7: Oui.
6: J'espère que je vous dérange pas trop.
7: C'est ça.
6: J'espère que le chèque du loyer passera pas aujourd'hui.
7: Toutes des chansons d'espoir.
6: Et tu vas nous en chanter une.
7: Oui, puis c'est un défi pour moi.
6: Oui.
7: J'ai l'habitude de chanter dans un salon devant mes chums qui sont juste deux, trois.
6: Ah, ben c'est déjà deux, trois fois plus que notre cas d'écoute.
7: Une chanson d'espoir qui s'appelle J'espère que tu comprends.
6: Oui.
7: C'est un gars qui dit à sa blonde qu'il l'aime pas pour sa chair, il l'aime pour elle.
6: Ex, c'est beau.
7: Ma guitare est sur iPhone, je vais en partir.
6: Intéressant.
7: Ah, c'est trop vite, là.
6: Ah, c'est vrai.
7: En tout cas, je vais la chanter de même.
6: Sois bien à l'aise.
7: C'est pas ce qui se passe, c'est pas parce que...

0: nouvelles.
1: Ça fait jaser depuis hier. Il y a un combattant de MMA, donc Mixed Martial Arts, qui s'appelle Cole Johnson, qui a révélé qu'il avait reçu une offre de plus de 500 000 $ pour combattre un chimpanzé dans l'octogone.
2: Hey, c'est rendu loin, là.
1: Oui, non, c'est rendu loin.
3: On peut sacrer à peu au chimpanzé avant tout, là. Oui. Dans le sens où, après ça, on peut dire à quel point il va se faire démoler.
2: Oui. Mais pas le chimpanzé, le gars d'MMA.
3: Le gars d'MMA va se faire démoler par le chimpanzé, c'est bien évident, c'est sûr. Mais le pauvre chimpanzé, on peut-tu les laisser tranquilles?
1: Mais oui.
3: Obligé d'aller faire de la boxe, imagine. Ses amis sont comme, ah,
1: oui.
3: C'est toi qui étais choisi.
2: Mais en même temps, un chimpanzé qui fait 500 000, je dirais pas non.
1: Là. Ben, c'est vrai, il y a ça aussi.
2: Mais je ne sais comment il va être le king des chimpanzés, là.
1: Ah oui,
3: t'as raison.
2: Lui, c'est quelqu'un qui va y éplucher ses bananes, là.
3: Ouais.
1: En fait, c'est ça, ce que les gens disent, c'est qu'un combat comme ça durait possiblement 3-4 secondes, parce que quand un chimpanzé se sent attaqué, il réagisse avec une agressivité extraordinaire, plus que la plupart des animaux. Fait qu'autrement dit, il va se faire mettre dans le cou, pis c'est fini.
3: Clair,
1: là.
3: Mais c'est fort, ça a des crocs immenses, oui. Là, des chimpanzés, c'est des fous, là.
2: Mais j'aimerais mieux voir un combat entre Jake Paul, mettons, pis un chimpanzé, qu'un autre combat entre Jake Paul pis Mike Tyson.
1: Pis Mike Tyson, oui. Ça va
2: je regarderais plus ça.
1: Ça va se terminer vite pour Jake Paul, à ce moment-là, ça va être moins facile.
3: Il avait fait ça, là, récemment, non?
2: Oui,
3: c'est ça, puis Jake Paul s'est fait ramasser. Là.
2: Non, pas contre Tyson, parce que c'était vraiment trop scripté, mais après ça, il s'est battu contre Anthony Joshua.
3: Oui, c'est
2: puis
3: ça.
2: Puis là, il devait avoir une entente, genre, tu peux pas me geler avant le sixième round, mais quand il a eu le droit, il a littéralement... fracturé la mâchoire.
1: Oh, oui, c'est vrai, je l'ai vu à l'hôpital, oui.
2: Puis ne serait-ce que pour ça, Jake Paul, il a des couilles, là.
1: Oui.
3: Faites du sport, ils disent. C'est bon pour la santé, ils disent.
1: Contre un chimpanzé, c'est pas une bonne idée, mais en tout cas, on va suivre ce dossier-là parce qu'il n'a pas confirmé que ça n'aurait pas lieu, mais on se doute que ça, personne ne va autoriser ça. Jen, tu nous jases de quoi?
3: Toi, Seb, je sais que t'aimes les films d'horreur,
2: oui.
3: Mario.
2: Oui, j'aime ça.
3: Ah, c'est-tu vrai?
2: Oui, oui.
3: Deux malades.
2: mais j'aime les vieux films d'horreur.
3: Ah, bon, tu vas être déçu de ça parce que c'est un nouveau film d'horreur et ils ont fait une campagne promo, entourant ça, puis ils ont, permet à des gens de gagner un concours, c'est-à-dire rester pendant 36 heures à regarder le même nouveau film d'horreur dans une salle de cinéma.
2: Mais c'est toujours le même film.
3: Toujours le même. Il y a des gens qui ont appliqué, puis là, ils ont divisé ça en équipes de 4, puis plusieurs équipes de 4, en fait, puis c'était pendant 36 heures en boucle.
1: Okay.
3: Puis ils faisaient 25 cents par minute pour un plafond de 540, mais un bonus de 500 piastres de plus si tu tiens le coup pendant les 36 heures. Il y avait... aussi un petit montant là pour
2: donc c'est 1000 piastres pour 3 jours mettons.
3: Genre
2: à peu près.
3: Ben 36 heures c'est une journée et demie.
1: Ouais. En même temps, c'est
3: ou
1: pas...
3: trois, là, dans tes calculs.
2: Ah oui, c'est vrai. Je disais 3 fois 12, 36. Je sais pas pourquoi, excuse-moi, c'est 24 heures. Excuse-moi, je suis mêlé. Excuse-moi, Alain.
3: Pas problème. Ouais. Puis, il recevait aussi 250$ pour des friandises de cinéma, puis tout ça. Fait que tu peux t'acheter de la slush, puis tout. Mais, tu sais, il y a pas... En même temps, il y a des films, sûrement, que je me dirais, ben oui, pas de problème, je vais l'écouter pendant 30
2: heures. Genre
3: le
2: parrain.
3: J'ai jamais vu le parrain. On attend l'invitation pour le party pyjama.
2: Ton film préféré à vie?
3: La grenouille et la baleine.
1: Ah oui, c'est vrai. Elle avait dit ça, c'est
2: vrai. Parce que la fille est rousse dedans.
1: Oui.
3: Mais je suis rousse à cause.
1: De Fanny Lozier.
3: De Fanny Lozier.
1: Ben oui.
2: Ah ouais.
3: Ben, oui, absolument. Ça a toujours été mon rêve. Bref, tout ça pour dire que j'écouterai 36 heures de la grenouille et la baleine.
1: OK.
3: Elvore, okay. Daphné, elle est dans la mer. Va chercher Daphné.
2: Ah, mais Tabarouette, tu connais les répliques par cœur.
3: Tout.
1: Mais il y a des films que... Non, mais en fait, c'est pas un gros défi si le film est bon. C'est un mauvais film que tu dois écouter à répétition. Ça serait autre chose. Là,
3: tout pendant 36 heures est dole.
1: Oui.
2: Ben, ça dépend.
3: 36 heures, réfléchis bien comme faut, mon ami. C'est pas le fun, 36 heures.
1: Non, mais c'est en plus, tu mets un film qui est pas super bon. Là, j'ai plein de noms qui me viennent en tête, là, mais...
3: Ouais, je t'en prie, allez-y.
1: Mais là, il y a Hot Dog, là.
2: C'était pas bon.
1: Ouais, l'autre film de Guy Lepage, là, je sais plus, avec Rachid Badouri.
2: Ah, La Pas.
1: L'a pas vu, non. c'est ça. L'a pas manqué grand-chose, là, c'est ça. Rapidement, vos animaux domestiques, si les gens se demandent si...
2: À chaque fois que je fais un gag de même, Jen fait semblant qu'elle me donne un coup de poing dans la gorge.
1: Oui, exactement. oui, on va parler des chats, parce que si vous dites que votre chat s'ennuie de vous quand vous n'êtes pas à la maison, j'ai des bonnes nouvelles pour vous. Le chat, il va juste s'ennuyer dans la vie de la maison où il habite. Fait que sa mémoire, c'est de son endroit. Fait que quand tu le déplaces, là, ça va le mêler parce qu'il y a une mémoire vraiment de où il réside. Par contre...
2: Une mémoire locative.
1: Exactement. Mais par contre, quand vous sortez de la maison, votre chat vous oublie. Là, les gens se disputent, mais c'est entre 16 minutes et quelques heures où votre chat n'a plus aucune idée de qui est son maître. Alors autrement dit, tant qu'il reste dans la même maison, il va être content s'il y a quelqu'un, mais ça peut être n'importe qui
2: rentre. Mais il va reconnaître son maître si la personne revient dans la maison.
1: Il s'en souvient plus, semble-t-il. Hein? Fait que c'est weird parce que...
3: Ah, je trouve ça extraordinaire, moi, comme nouvelle. Moi, j'aime pas tant les chats. Ça me fait plaisir qu'on leur trouve des coquilles.
2: Il te reconnaît. Il te reconnaît. Mettons, t'as eu une grosse journée au travail où tu pars pendant deux jours, mm-hmm. tu reviens à la maison, tu as laissé, mettons, des croquettes pour deux jours. Là.
3: Non, le profiteur, le chat, là, lui, il est comment? Quelqu'un qui va me donner de l'affection. Tu te donnes l'impression qu'il te reconnaît, mm-hmm. mais c'est un petit sale.
2: C'est ça. Moi, je pense que tu te reconnais.
1: Eh ben, en tout cas, j'écoute.
3: Mais là, c'est une étude.
1: En même temps,
2: c'est qui a fait l'étude?
1: Ben, c'est ça. C'est une source fiable. C'est toujours des sources fiables. Sinon, ça rentre au poste. Ça vient de démotivateur.fr.
2: OK. OK, on a le poids solide.
1: On va passer à...
3: C'est sûr que là... C'est la pire source que j'ai entendu de ma vie.
2: Démotivateur.ca.
1: FR, même. Ah, FR. Okay. Oui, Luc, vas-y, le cochon.
0: C'est mon site préféré. Ouais. D'ailleurs, je trouve ça un peu insultant. J'aimerais ça être comme un chat. Vous êtes qui, vous? Bon,
2: Mais toi, Luc, quand tu pars pour la journée, quand tu reviens, tes enfants, ils te reconnaissent-tu?
0: Oui, mais vous êtes qui, vous? Okay. Comme un chat. Miaou.
1: Ben, son micro. Adjane, t'as une dernière nouvelle pour
3: ben
1: nous
3: oui,
1: autres?
3: Absolument. Tu sais, on avait entendu à un moment donné, là, la cour d'une ville qui avait empêché des gens de nommer leur enfant Spatule.
1: Oui.
3: Vous vous souvenez de ça?
2: Bon, ben, là, t'es France, un cave. T'appelles ton enfant Spatule.
3: Ben, ils ont dû intervenir encore. Mmh. En France. Parce que.
2: Spatule Tremblay, mettons.
3: Ben, non, mais c'est ça. Mais la taille, ils l'ont nommé Nutella.
2: Ah, ouais. Nutella.
3: Nutella, en France. Puis là, l'affaire, c'est que ils peuvent pas juste intervenir à la source. C'est juste que à partir du moment où la personne écrit le nom, mettons, dans le registre de la ville, là, elle peut intervenir et rapidement envoyer ça à la cour. Puis si un juge juge que, ben, tu sais, c'est pas super, ouais, exactement, ils vont intervenir. Et là, ça va falloir que les parents donnent un deuxième nom. Ben, ces parents-là ont refusé de donner un deuxième nom. Et advenant ce cas-là, c'est le juge qui va nommer l'enfant, finalement. Fait qu'elle s'appelle pas Nutella. Là, elle s'appelle Ella.
2: Ça, c'est bon.
3: Ce qui est mignon, ce qui est bien correct aussi, mais tu sais, je veux dire, c'est
2: mais
3: quand même...
2: qui veut appeler son enfant Nutella?
3: Non, mais c'est ça. Mais écoute, dans une ville juste à côté, les parents qui voulaient appeler leur fille Fraise.
1: Ah, ben
2: Fraise.
1: Oui.
3: Fraise, mais eux autres avaient été prévoyants. Ils s'étaient dit, si jamais on nous dit non, on a un autre nom, fait qu'ils l'ont appelé Fraisine.
2: Imagine si son nom de famille, c'est Deschamps.
1: Ah, Fraise Deschamps.
3: Ben, je vais.
1: On va faire un sujet. On va faire un sujet tantôt sur des noms étranges. Mais là, il reste des lignes de libre pour la ligne très ouverte de Ça rentre au poste. Je vous rappelle d'appeler maintenant avec n'importe quel sujet, commentaire, 790-094-3.
2: Quoi, tu fais des enfants si tu veux l'appeler Fraise, pauvre.
3: Ah non, ouais. C'est ça.
2: Tu sais, c'est le rêve d'une vie, avoir un kid pour bien du monde. Mm-hmm. Puis tu penses, OK, si c'est un gars, on va l'appeler Gade, pas Gaëtan. On va l'appeler... Non, mais salut ça, Gaëtan. Non, moi, je...
3: Ton scénario avait lieu en 45.
2: Non. Avoir un petit garçon, moi, je l'ai appelé Joshua.
1: Joshua, c'est beau, ça. Joshua.
2: Ouais, parce que j'ai toujours rêvé de me faire appeler Josh. Fait que par intérim, j'aurais eu ce plaisir-là.
1: Josh, voilà.
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0: Représentant américain au commerce.
1: Oui, c'est le ministre des Finances du Canada.
0: Ouais.
1: Écoute, on est supposé négocier ces tarifs.
0: Ouais, vous êtes tous des esclaves.
1: Ouais, on peut-tu parler en modérant les insultes?
0: OK, OK. Bon. Alors, ne mange pas trop, je vous demande.
1: Non, non, puis, toi, ne fais pas d'abus, là, dans l'allage de chier.
0: Bon, voulez-vous négocier ou voulez pas négocier le cas?
1: J'ai pas d'objection.
0: Ben, c'est écrit dans tous vos journaux qu'on est supposé avoir une entente entre les deux parties.
1: Mais c'est pas l'idéal.
0: Qu'est-ce que tu
1: vas voir dans le miroir? Qu'est-ce qu'il y a entre tes deux parties? Ouais. C'est pas mal de trou de cul.
0: Vous riez de nous autres, hein?
1: C'est vous autres qui riez de nous autres.
0: Vous riez de notre dette.
1: Ben oui,
0: vous dites qu'on est sur la carte de crédit. Vous avez traité notre président de credit.
1: Ah non, non, c'était Chris Cave.
0: Oh, excusez, ça change tout.
1: Bon, regarde, si on peut se rencontrer, là.
0: Oh, oui.
1: T'as ton agenda?
0: Oui, c'est mon iPhone.
1: Bon, t'as ton iPhone?
0: Oui, les deux mains, là.
1: T'as ton assistant, pas loin?
0: Bon, je vois que t'es sérieux, là.
1: Non, si j'ai dit trois fois le mot tonton, c'est parce que c'est ce que je pense de toi.
0: Ah, OK.

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2: Dis quoi?
3: Il y a un gros problème au US Open présentement, et c'est pas les têtes de série qui tombent chez les hommes, c'est vraiment deux choses qui perturbent complètement. Premièrement, c'est l'odeur de cannabis.
4: Ouais,
3: on n'a jamais senti ça comme ça, tellement qu'on va même, la Fédération américaine va même rappeler les règles, là, parce que ça sent le pot.
1: Les gens dans l'assistance fument du pot.
3: Ou c'est dans les corridors, je sais pas. Puis t'as pas le droit de fumer dans l'assistance, là.
1: Puis de toute façon, dans t'es dans un sport de même. Là. T'as-tu pas envie que ça sente ni la cigarette ni le pot?
3: Non.
1: Voyons donc.
3: Tu vas être concentré.
1: Ben, voyons
3: là,
1: donc.
3: Dis-moi pas, ouais, le pot, c'est légal. Ça n'a pas rapport.
1: On s'en fout.
3: La cigarette aussi est légale. Puis ouais. T'es pas supposé. Mais il y a des grosses odeurs. Même que ça, c'est même allé déranger jusque des joueuses. Et là, à Wimbledon, on a vu ça. On a dit, oh, qu'on va inspecter les alentours comme faut. Ça n'arrivera pas. Puis tu sais, Wimbledon, déjà là, c'est très serré, là. C'est les joueurs ne peuvent jouer seulement qu'en blanc. Puis tu sais, comment est-ce que c'est? Wimbledon, c'est très,
1: c'est plus strict.
3: Prout, ma chère. C'est oui. Prout, ma chère.
4: Des fois, tu vois une petite bretelle rose, puis la joueuse se le fait dire.
1: Ah, ouais.
3: Oui. Le tennis en tant que tel, là, je sais qu'il y en a qui aimeront peut-être pas ce que je vais dire, mais c'est un peu prout. Il y a un décorum, pis ça fait partie de la game, puis t'acceptes ça. C'est même si tu vas au tournoi Arvida, puis tu parles à ton chum un peu fort pendant que ça joue, tu vas te le faire dire. Pis ouais. C'est de même. C'est comme ça, puis c'est bien correct de même. Le problème cette année, c'est qu'on veut, tu sais, les sports veulent se rajeunir. OK? Les tournois veulent se rajeunir. Et ce qu'on fait dans ce temps-là, pour se rajeunir, pour aller chercher un public qui semble pas lire les journaux, un public qui semble pas écouter la télé, un public qui semble pas écouter la radio, on se tourne vers les influenceurs. Le problème, c'est qu'on a invité des influenceurs qui ont aucune idée comment ça marche le tennis.
4: Ah, cool.
3: Ils connaissent pas ça.
1: Ils vont là pour le happening, les autres. Là.
3: Ils vont là pour, je ne sais quoi, d'abord, ça prend un commanditaire un peu cheap qui va payer ses billets, puis il dit, garde, fais-moi une photo, puis tout. Et, écoute, c'était gênant. Il y a même des porte-paroles du tournoi qui ont dit, là, ça marche plus. Je vous donne un exemple. Il y a une influenceuse qui s'est fait prendre en photo près du terrain pendant que ça jouait avec le chandail de commanditaire.
4: Ah, tu peux pas.
3: Pendant que ça jouait. Là, l'arbitre a fait, non, t'as peu, là.
4: C'est l'arbitre qui s'en est mêlé?
3: Oui! Arvida, si tu parles trop fort, c'est l'arbitre aussi qui va dire, silence.
4: C'est vraiment ça qu'il dit.
3: Et, il y en a un autre match où c'était épouvantable. Au balcon en haut, il y a une bande d'influenceurs qui ont voulu se prendre en photo, puis il y avait comme un anneau lumineux pour que la photo sorte plus. Puis ça a dérangé les joueurs.
4: J'imagine.
3: Et l'arbitre est allé encore faire un rappel que t'as peu, là. Ça ne respecte pas les codes de conduite. Et ces influenceurs-là, le pire, ils sont accrédités pour être au tournoi. Là, à Wimbledon, ils vont faire, attends un peu, là, ça marche pas, là.
4: Et non, tu peux pas.
3: Ça marche pas, là. Puis, écoute, même quand, là, j'ai un extrait absolument exclusif que je vais vous faire jouer, qui a eu lieu au US Open également. Il y a Olivier Primeau qui a fait un review de Poutine pendant une game.
4: Ah.
3: Puis ça a pas passé.
5: Hey guys, 9.6. Je pense que ça l'a battu la fringale qui est excellente aussi. Sainte-Rosalie, tout a de l'air bon sur le menu.
1: Sainte-Rosalie.
3: Il s'est fait avertir.
1: C'est pas
3: un montage, ça, là.
4: Ben oui,
1: ça. C'est très drôle, mais ça aurait pu. Il y a des primos, on aurait pu se ramasser là à manger quelque chose. Puis...
4: Moi, quand je vous dis, là, des fois, les influenceurs, influenceuses, là, se croient tout permis, là. Des fois, c'est juste, dans ce cas-ci, c'est quasiment un problème de connaissance générale.
1: Ouais.
4: Tout le monde sait le tennis, tu fermes ta gueule, puis
1: Ben, ou tu sais, si vous voulez les inviter là, ben, donnez-leur, justement, un petit code de conduite à suivre, tu sais, avant d'arriver là, parce que, tu sais, ça leur fait de la pub, ça va rejoindre un public, tout autre.
3: Ça va se rejoindre un public tant que ça, qui va s'être,
1: ben, c'est comme plus, dans là, tous le les crowd, festivals, puis dans, tu sais, les influenceurs, maintenant, sont, c'est comme la base de la publicité pour ben du monde, là.
3: Ouais, parce que, tu sais, à la limite.
4: Je serais surpris de voir les dividendes de
1: à quel point, ça, c'est une bonne question, là.
4: Au Québec, tu sais, quand on a eu le tournoi à Montréal, tu sais, il y en a des influenceuses, des influenceurs que j'ai vu sur place, mais ils se prenaient en photo dans les estrades avant la game puis pendant le warm-up.
3: J'ai rien vu de ça.
4: Ben moi j'en ai vu, mais c'était à des timings corrects, là.
1: Ouais.
4: C'était pas pendant la game.
1: Non, c'est ça.
3: Primo fait

0: vendre des poutines à des places, une poutine, c'est pas dur à consommer pis tout, mais tu sais, qui sois-tu allé payer 500 pièces du bien pour aller au US Open parce que tu vois Coco Lagoffe qui est là pis qui est donc merveilleuse,
1: pis qu'on accepte pour y aller,
0: t'as pas eu là, tu sais, je veux dire, c'est ça là.
1: C'est l'enfer.
0: Pas sûr que les jeunes ont les moyens tant que ça de se payer des billets pour les US Open là.
2: Ouais.
0: Hey,
2: bon point. 7h12 minutes. J'ai beaucoup aimé Olivier Primeau, par exemple, qui faisait son review de Poutine en direct du match de tennis.
0: On vous en fera un vidéo, on va parler de ton moment.
2: Ah ouais?
0: Ouais, l'arbitre, silence, silence.
3: Ouais, mais ça va être vraiment une grosse note, là. C'est vraiment bon.
4: J'attendais pas grand chose, une poutine de tennis, tu vois. Ben non, finalement, la sauce est bonne. Petite sauce sucrée. Petite sauce sucrée, fromage, couish-couish. Silence, silence. Des frites croustillantes. Disquet de Chris.
2: C'est ça. Il va finir par te caler, ah ouais. My Body avec Young the Giant. Ça, c'est bon. Ça va nous craquer ce matin. 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

0: Patrick Gros, t'es comme un service communautaire ambulant. Ben oui. T'aimes ça mettre les autres de l'avant.
1: Ah, arrête de me complimenter, là. Vous avez peut-être vu ça passer dernièrement, et si oui, très très vite. Par contre, un concours où on donne du temps d'antenne à des entrepreneurs pour pouvoir plugger leur compagnie. Et je vous fais entendre notre gagnante cette semaine, qui est Carole de chez Carole et Fils, qui est un salon de coiffure. On écoute ça tout de suite. Bravo, Carole.
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19: Bonjour toi, ici Phil Fredette, ton animateur de Pastoral. J'ai aujourd'hui avec moi en studio le chansonnier Crépuscule. Bonjour.
20: Bonjour Phil.
19: Alors toi, tu chantes des chansons d'espoir.
20: Ah, toujours.
19: On peut voir ça en lisant les titres de tes chansons ici.
20: Oui.
19: J'espère que je vous dérange pas trop.
20: C'est ça.
19: J'espère que le chèque du loyer passera pas aujourd'hui.
20: Toutes des chansons d'espoir.
19: Et tu vas nous en chanter une.
20: Oui, puis c'est un défi pour moi.
19: Oui.
20: C'est l'habitude de chanter dans un salon devant mes chums qui sont juste 2-3.
19: Ah, mais c'est déjà 2-3 fois plus que notre code d'écoute.
20: Une chanson d'espoir qui s'appelle J'espère que tu comprends.
19: Oui.
20: C'est un gars qui dit à sa blonde qu'il l'aime pas pour sa chair, il l'aime pour elle.
19: Ex, c'est beau.
20: Ma guitare est sur iPhone, je vais en partir.
19: Intéressant.
20: Ah, c'est trop vite, là.
19: Ah, c'est vrai.
20: En tout cas, je vais en chanter de même.
19: Sois bien à l'aise.
20: C'est pas ce qui se passe, c'est pas parce que je trouve pas belle. Si je suis pas grave en bandage, c'est pas à côté.

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0: ça c'est la ligne privée, on va aller répondre. Oui, allô, ça rentre au poste?
1: Oui, allô!
0: Ah non!
1: C'est Jean-Yves Simard, là, consultant en ressources humaines pour Bell Media. C'est quoi ton feeling là-dessus?
0: Oui.
1: Ah. Bon, là, on perdra pas de temps. M'a fait comme un détenu là qui en prend un autre de force dans les douches. M'a rentré dans le vif du sujet. Oui, oui, Geneviève, tu fais bien de me regarder avec tes petits yeux de « Oh shit, ça sent mon retour à la météo ». Parce que ça va pas du tout ton affaire.
2: Ah non, pourquoi?
1: Ah, ça a été correct cet été pendant que personne écoutait la radio. Mais depuis le vrai retour, c'est une catastrophe.
0: Non,
1: ma partenaire, t'es tellement bonne qu'on a de la misère à justifier ton salaire de marde. Faut que ça cesse.
0: Eh oui.
1: En plus, t'es trop intelligente. Là. Va falloir que tu épaississes tes commentaires pour que juste à Mario et à Luc.
2: Parfait.
0: Ah, merci, t'es parmi.
1: Non, mais on n'arrête pas de recevoir là, des plaintes à ton sujet. Une plainte qui arrive très souvent, c'est que t'as beaucoup trop de cheveux. Hein, déjà qu'on tolère Trudel, là, qui est mi-humain, mi-fougère.
0: Oui.
1: Je veux dire fougère.
2: Oui, on a.
1: Non, mais check-toi la mode, Geneviève. C'est pas normal, autant de cheveux. C'est sûr que tu caches un bazooka dans ta tignasse.
2: Non, non, je te jure,
1: Non, c'est quoi ton feeling là-dessus? Ah, parlant de toi, Sébastien, excuse-moi, je te reviens, j'ai une autre ligne.
0: Okay.
1: Sébastien Trudel,
0: oui, oui.
1: Les Big Boss aimeraient savoir quand tu comptes commencer à sortir avec Geneviève pour finir ton tour du chapeau des animatrices.
0: Non.
1: Il demande s'il y avait possibilité de faire ça en sondage. Parce qu'il y a un gros pool là-dessus à ce moment à Toronto.
0: Ah, il y a un pool. Là,
1: c'est quoi ton feeling là-dessus?
0: Je sais pas, hein?
1: Bon, on revient à Geneviève.
0: Oui.
1: Bon, Geneviève, je sais que t'as longtemps été dans une station de radio concurrente.
2: Oui.
1: On a d'ailleurs très, très hésité là avant de t'engager parce que les Big Boss à Toronto étaient convaincus que t'étais là pour faire de l'espionnage industriel.
2: Oh, oh ben non, ben non.
1: Ah, puis je les comprends de penser ça, t'as l'air d'une espionne russe.
2: Ah, super.
1: C'est le genre de folle qui est capable de tirer des balles avec son faux rouge à lèvres.
2: Oui!
0: Ah oui! Ben oui.
1: Hein, c'est quoi ton feeling là-dessus? Non, mais pour vrai, Geneviève, t'as tout d'une espionne. T'es belle, t'aimes la boisson. C'est sûr que t'as déjà tué un collègue en ski dans les Alpes.
0: Oui.
1: Avouez que t'es une agente du KGB au sol du Kremlin qui veut du mal à tout le monde. Hein? Da ou niette?
0: Da ou niette?
1: C'est oui ou non?
0: Ben oui, c'est ça. Elle n'a pas répondu, là.
1: Puis quand tu frappes sans table à répétition, à rien faire, penses-tu que je n'ai pas compris que t'envoies des infos en code morse à compétition?
0: Ah oui,
1: on
0: hein.
1: T'a démasqué, Nikita. Puis comme Tom Cruise dans Mission Impossible, je suis qu'à un moment donné, là, tu vas enlever ton masque en latex de ta face
2: ouais.
1: Et qu'on va finalement découvrir ton véritable visage, Monsieur Cole Caulfield. Non, ouais. Je te trace pas, Geneviève, je te trace pas.
2: Non.
1: Je vais dire comme Sylvain Larocque dit à son nez, je t'ai à l'œil. Bref, tout ça pour dire qu'on est très content de la famille, t'accueillir dans la famille d'énergie.
2: C'est
1: mais on te watch, agent 006.
0: Wow.
2: Nikita. T'es allé ressortir ça, Nikita.
0: Ah, on dit espionne russe et non pas espionne russe.
3: Ah oui, je suis tombé en amour avec une espionne russe.
0: Oui, c'est très bon. Ben Bruno Tarzanboy a adoré ça, wow, également. Mais t'as pas répondu da ou niette, hein? Elle a pas répondu.
1: Da ou niette?
2: Je peux pas.
4: C'est oui ou non?
2: Mais je peux pas répondre.
0: Ah, c'est louche.
2: C'est super louche.
0: Mario, t'es en show partout au Québec. Oui. Le samedi 3 octobre, t'es à Varennes.
4: Oui.
0: Le vendredi 16 octobre à Saint-Jérôme. Le samedi 24 octobre, c'est une double représentation. Donc, à 15h et à 20h à l'espace Saint-Denis.
4: Exactement. Et en plus, Québec aussi, l'Albert Rousseau. On a annoncé d'autres supplémentaires pour la salle que j'adore, Albert Rousseau.
2: C'est tellement fun.
4: C'est malade faire des shows à Québec. Fait que ça vous tente de me voir partout au Québec pour toutes les dates, mariotessier.ca.
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18: Bonjour toi, ici Phil Fredette, ton animateur de Pastoral. J'ai aujourd'hui avec moi en studio le chansonnier Crépuscule. Bonjour.
19: Bonjour Phil.
18: Alors toi tu chantes des chansons d'espoir.
19: Ah toujours.
18: On peut voir ça en lisant les titres de tes chansons ici.
19: Oui.
18: J'espère que je vous dérange pas trop.
19: C'est ça.
18: J'espère que le chèque du loyer passera pas aujourd'hui.
19: Toutes des chansons d'espoir.
18: Et tu vas nous en chanter une.
19: Oui, puis c'est un défi pour moi.
18: Oui.
19: C'est d'habitude je chante dans un salon devant mes chums qui sont juste deux trois.
18: Ah ben c'est déjà deux trois fois plus que notre code d'écoute.
19: Une chanson d'espoir qui s'appelle J'espère que tu comprends.
18: Oui.
19: C'est un gars qui dit à sa blonde qu'il l'aime pas pour sa chair, il l'aime pour elle.
18: C'est beau.
19: La guitare est sur iPhone, je vais en partir.
18: Intéressant.
19: Ah, c'est trop vite, là.
18: Ah, c'est vrai.
19: En tout cas, je vais en chanter de même.
18: Sois bien à l'aise.
19: C'est pas ce qui se passe, c'est pas parce que je trouve pas belle. C'est pas comme la bande, c'est pas à côté.

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0: 5h25 minutes. Bon jeudi matin, le 10 septembre. Vraiment confortable à l'extérieur, même qu'on le sentait. On dirait que moi, cette nuit, je me disais, coudonc, j'avais un peu chaud, comme s'il faisait un peu chaud dehors. Mais effectivement, cette nuit, il a fait 14-15 degrés toute la nuit. Et déjà, ce matin, on est autour de ça, un 15 degrés en ce 10 septembre.
1: On est très bien.
0: Ça va bien se prendre.
1: On le prend bien. Hier, en plus, début du football, bon, une défaite des Pats, mais ça, c'est notre affaire. Mais sinon, tu sais, c'est même si on commence à sentir l'automne qui s'en vient, là, ce matin, j'ai fait, oh, on est bien.
0: Ça fait du bien, mais ça.
1: Mais sauf quand ton fils te dit, regarde, papa, les feuilles commencent à tomber. Non.
0: Oui, mais on est là.
1: Non.
2: Vous aimez ça, l'automne, vous autres, arrêtez.
1: Ouais, mais moi, c'est la transition que j'aime moins, là. C'est de réaliser que, OK,
0: on est déjà
1: fini,
0: là.
1: Ou presque fini. Hein, fait que t'es comme, OK, c'est beau, on est rendu là. On va s'acheter des décorations de Noël.
0: Calme-toi.
1: Ben, moi, les costumes d'Halloween sont sélectionnés déjà.
0: C'est fait, ah ouais.
1: Ça, c'est fait. Donc, j'aurai un Minecraft et un, c'est quoi déjà l'autre? Un policier,
0: classique.
1: Ben oui, fait que ça va être ça cette année. Fait que ça, c'est réglé.
0: Bon.
1: Il nous reste juste à passer. Parfait. Fait que là, je suis rendu à Noël.
0: Bon.
1: Fait que des guirlandes cette année, multicolores, je l'ai pas.
0: Ouf.
1: Pas rendu là. Je vais y penser. Ben, les magasins sont rendus là.
0: Oui.
1: Je commence à y penser.
0: Les autres sont installés.
1: Hey.
0: 60% d'averses prévues pour aujourd'hui. Peut-être un petit peu de brouillard aussi. Puis ce sera venteux quand même pas mal. Rafale jusqu'à 60 km/h au Saguenay, jusqu'à 50 km/h du côté du lac. Puis on disait, on est à 15 degrés, 16 autour de ça, là, selon les endroits dans la région.
2: J'étais à 18 dans mon char, moi.
0: Le maximum aujourd'hui, c'est 17. Fait que c'est ça. On est pas mal dans le degré qu'on aura aujourd'hui. Et c'est à ça que ça va ressembler. Demain, ça devait être un petit peu plus ensoleillé. Là. Pour l'instant, on parle de 40% d'averse, mais ça pourrait se dégager. Le soleil est prévu pour samedi, avec 23. Puis dimanche,
1: 23?
0: On n'en parle pas pour l'instant.
1: Non, OK, parce que c'est...
0: C'est de la pluie pour le moment.
2: Je vais dans tes terres demain.
0: Dans mes terres?
2: Ouais, ben une de tes deux terres, là.
0: Ouais.
2: L'Anse Saint-Jean.
0: Oui.
2: Ouais.
0: Ah oui, qu'est-ce que tu vas faire là, à l'Anse Saint-Jean?
2: Je sais pas. Je vais prendre, voilà, le micro.
0: Ah, tu vas te promener.
2: Bistrot, comment ça s'appelle, ce bistrot-là, déjà?
0: De l'Anse.
2: Ben, c'est ça.
0: Bistrot de l'Anse. Le bistrot de l'Anse. C'est tellement une belle place, avec la belle terrasse en arrière.
2: Comme disent les jeunes, c'est obvious.
0: It's obvious. En fait, obviously.
1: Ce qu'il veut pas te demander, c'est, t'as-tu une place à coucher?
2: Non, oui, quelque chose. Ouais. Non, inquiète-toi pas. J'ai pas longtemps que j'ai barré de ma liste les fois que Mylène me recevrait. J'ai barré.
0: Ah, pense même
1: pas. Ouais, mais là, elle est pas là.
2: Ouais, on sait que.
1: Non, même pas.
0: Ouais, je suis pas là ben les fins de semaine. Puis je te l'ai déjà dit.
2: Tu veux, regarde, je vois même pas, ben, elle est en mode défaite déjà.
0: Non, mais oublie ça. Tu m'attaques. Faut que je réponde quelque chose, là.
2: Elle était déjà en mode défaite. Puis j'ai même pas question que je viens à
0: main. Bon, OK. Ben bon matin, vous autres 6-12-12 pour nous rejoindre ici en studio si vous voulez nous jaser, vous voulez nous signifier votre présence ce matin. Ben allez-y, 6-12-12, le micro iHeart aussi ou encore le 690-9400. On passe avec Talk et Time Machine à 5h29 minutes. On s'en va, jeter un coup d'œil dans l'actualité dans les prochaines minutes. Merci.

0: Ah, ça part bien un jeudi matin, 5h32 minutes, le 10 septembre. Plein de chums du boss qui sont bien branchés. Danny et Serge sont là, entre autres. Puis il y a même quelqu'un qui nous envoie une photo. C'est Dave, il a vu ça hier. Gros Père Noël dans une fenêtre de maison déjà installée. T'sais.
1: Écoute, j'encouragerais personne à tirer des tomates des oeufs dans une fenêtre, mais c'est pas moi qui se lèverais compte. Non, non, mais là...
0: C'est de bonheur un peu.
1: Mais non, mais là...
0: On veut pas juger, mais c'est dur de pas juger un 10 septembre c'est... quand le Père Noël est déjà dans la fenêtre.
1: Ouais,
2: on va aller
1: plus loin que toi.
0: Ah oui?
2: C'est con,
1: non?
2: Oh,
1: t'as pas... Ah, moi, Martin, t'es chaud.
2: Ah, écoute, je... Ce matin, là, ce matin, je vais au bout de mon idée.
1: Non, mais le Père Noël,
2: c'est quoi, non? On est le 10 septembre, là.
0: C'est... Ouais, c'est de bonne heure.
2: C'est le monde du c'est attend qu'il reste là. Non, j'en connais pas.
0: Non, je sais pas c'est qui.
2: Il est adopté, j'en connais pas. Ah, non, non, ou ça, ouais. Ah, elle, on l'a renié depuis des années.
0: Ah, elle, là.
2: Elle s'est éloignée de la famille.
0: Ouais, c'est là, ça. Elle a toujours été spéciale.
2: Elle ouvre la porte. Dickie! Non.
1: Non, y a personne. Hey.
0: Dickie, tu sais, la semaine passée, non. Quand t'es venu souper, là. Hey,
2: non. Hey. Y a aucune
0: parce
2: de mes tantes.
0: Elle t'invite.
1: Non, mais oui, au moins.
2: Y a aucune de mes tantes qui m'appelle Dickie en passant.
0: Ah, oui.
2: Mais là, franchement. Je sais pas. Moi, j'ai tant de m'appeler.
0: Mais non, c'est sûr.
2: Honnêtement, j'aime pas ça quand les intimes m'appellent Dickie non plus.
0: Je comprends.
2: Les intimes féminines.
0: Ouais.
2: Pas disqué,
0: ouais, ouais.
2: Non.
0: Si on travaillerait pas ensemble, je t'appellerais Marc.
2: Ah, mais c'est correct.
0: Vu qu'on se voit tous les matins, il n'y a aucunement question.
2: Ouais, mais toi,
0: que
2: écoute, on lâche des rottes ensemble dans les toilettes après le show.
0: T'es
2: pas
0: d'homme
2: de rôle, pas de problème.
0: Toi, tu rôtes. Moi, je t'entends roter.
2: Bon, okay. Prends ton mot colon.
0: Colon.
2: Ouais, mais là, au moins, j'ai pas mis de Père Noël dans mon char.
0: Ah, ouais. C'est sûr.
2: Ah, j'aime ça.
0: Ça va être notre question inutile ce matin. Vaut-il mieux roter ou mettre un Père Noël dans sa fenêtre?
2: Burp et reburp.
0: OK. Je pense qu'on a fait le tour.
2: Oui.
0: Et on veut savoir ce qui se passe dans l'actualité, de quoi on va jaser ce matin. J'imagine qu'on parle de politique un peu.
2: Un peu. Hey, les libéraux, ils ont tous leurs candidats dans la région. Ah, mais c'est pas des gens qui, nécessairement, ont des implantations directes avec la région. Mais fallait s'y attendre. T'sais, rendu là, on approche de la date limite pour inscrire des candidats, puis les libéraux, ben, tu sais, tu regardes les sondages dans la région, ce sera peut-être pas une grande campagne, tu sais, on verra, là. Mais Virginie Bouchard, qui va être dans Dubuc, qui a déjà été candidate pour le Parti libéral dans Terrebonne. Fait que là, ce sera dans Dubuc. Pour Lac-Saint-Jean, c'est Anne Paquette, qui est conseillère en sécurité à Montréal. Et sinon, ben Jean-Marc Allard, qui va se présenter dans Chicoutimi. Donc,
1: Il vient de où, lui? GMA?
2: Lui, je l'ai tué. On le sait même pas d'où il vient.
1: Okay.
2: Ça a l'air que ça n'est un autre qui vient de l'extérieur. Fait que tu sais, c'est quoi de garde, c'est ça? Là, on est en train de c'est plate à dire, de boucher des trous. Hein? C'est un peu ça que le Parti libéral est en train de faire avec le Saguenay-Lac-Saint-Jean. Mais hier, quand même, soirée intéressante sur les cinq chefs. Hein? Fréchette sur la défensive un peu hier. Je te dirais Paul Saint-Pierre Plamondon qui a pu préciser certains trucs. Ruba Gazal qui a été bonne. Éric Duhem, correct sans plus. Et Charles Milliard qui a des phrases apprises. C'est un peu le résumé de la soirée.
1: Ouais, on dirait que ça avait l'air drôle.
2: Non, c'était au contraire.
1: T'es mort de rire depuis tantôt. Ça avait l'air bon.
2: Non, c'est le Parti libéral qui me fait rire avec le candidat.
0: Ah.
2: C'est plus ça. Et bref, vous dire aussi qu'on a eu un grand excès de vitesse. Ça, c'est moins drôle, par exemple, du côté de Dolbeau-Mistassini. Écoute, on est dans des quartiers résidentiels. Écoute, dans une zone de 50, il a roulé 95. Un jeune homme de 19 ans.
0: Ah ben, ouais.
2: Donc, il a été arrêté. On parle d'une contravention de $667 et 6 points d'inaptitude. Le permis qui a été suspendu immédiatement.
0: Hey, c'est quasiment 100 km/h dans un quartier résidentiel à 50.
2: C'est comme, à quoi t'as pensé, buddy? C'était sur la rue Saint-Louis, pour ceux qui se le demandent. Là, moi, je sais pas c'est où exactement Dolbeau-Mistassini, mais les gens de la place qui nous écoutent ce matin...
1: Dans l'eau du lac, Dolbeau-Mistassini.
2: Oh non, mais plus la rue, le rang Saint-Louis. Plus ça, je me demande, c'est où le rang Saint-Louis?
0: C'est où ça, Dolbeau-Mistassini?
2: C'est où? Fait que, regarde, on a saisi le véhicule, tout ça. Pas de surprise là-dedans, mais comme tu dis, Mylène, quasiment 100 km/h.
0: Ben, imagine, tu vas passer dans la rue chez vous, là, tu fais le son de tabarouette.
2: J'aurais été le premier à appeler.
0: Écolé, je comprends.
2: 19 ans. L'école de la vie. Une triste école de la vie.
0: Ouais.
2: Mm.
0: Merci.
2: Ce sera tout.
0: Ben, pour l'instant.
2: On rit de quoi, là?
0: De quoi on rit?
2: What's next?
1: Ben, écoute, moi, j'aimerais bien ça vous mettre de la rigolade là-dedans, mais non.
2: Ouais, les Blue Jays ont perdu hier, c'est pas drôle.
1: Non, mais je suis pas là, là.
2: Ben, ah, écoute,
1: OK. Tu fais des sports à ma place, toi?
2: Hey. Non, mais Blue Jays, mais Pats, ça a pas été une bonne journée sportive hier pour moi.
1: Mais tant pis pour toi. les Sox de Seattle qui ont battu les Patriots 13-10 hier dans un match peu ou moins excitant, ce qui a pas été génial dans ce match-là, c'est Sam Darnold, le corps des Sox, qui est blessé presque au début de match.
2: Deuxième jeu.
1: Et AJ Brown s'est blessé du côté des Patriots également. Je sais pas si c'est des blessures sérieuses de part et d'autre, on aura plus de nouvelles là-dessus aujourd'hui. Mais Drake May a été très mauvais pour les Patriots. 3 interceptions, dont une à la dernière minute de jeu, qui aurait pu mener à une victoire. soir, mais quand même. Mais ce soir, il y a un autre match. 20h35, les 49ers de San Francisco contre les Rams de Los Angeles. Où sont présentés le match?
2: Ah, ben, moi, je le sais, là.
1: Mais... à Melbourne.
0: Ah,
1: en
0: ouais?
1: Australie, ouais, effectivement.
2: Il y a 17 heures de décalage.
1: Au Melbourne Week Cricket Ground, 100 000 spectateurs sont attendus pour ce match-là. Donc, on aime ça, les matchs internationaux. Moi, j'aime un peu moins ça, mais écoute, ça sera à l'heure quand même regardable pour les Nord-Américains. 20h35, le match. Les Ducks d'Anaheim ont annoncé qu'on allait mettre Chris Kreider au balotage dans le but de le racheter. Donc, devrait être autonome sans aucune compensation. Chris Kreider, 35 ans. Il n'a pas connu une mauvaise saison l'an passé. Ça veut dire qu'on fait de la place pour signé Carter Gauthier du côté d'Anaheim. Est-ce que le Canadien pourrait se laisser tenter par Chris Kreider, le méchant qui a fait mal à Carey Price? Mais là, rendu là, il n'y a plus de sentiments, on verra. Et l'ancien entraîneur Barry Melrose est décédé à 70 ans. Ce nom-là vous dit peut-être quelque chose, vu qu'il a été à ESPN comme analyste, mais surtout, c'était le coach des Kings lors de la Coupe Stanley de 93 des Canadiens de Montréal. C'est lui qui dirigeait les Kings de Los Angeles. Ça n'a pas été un grand coach, Barry Melrose. Il était à la tête du Parkinson depuis quand même 2023, pauvre Yard. Et les Jays, pendant que Cleveland ont perdu, ben ils ont perdu surtout aussi. Ouais. Victoire des Aces d'Oakland 2-0. Donc, t'avances pas, tu recules pas pour les Aces. Et le CF Montréal jouait hier. Et 2-1, défaite contre le Charlotte FC. CF Montréal qui perd. Hein?
2: Tout va bien. Hein?
1: On respire à matin, les poissons sont dans l'eau, le ciel est en haut, puis CF Montréal perd. Tu sais,
2: la nuit frais noir.
1: C'est ça.
0: Bon. Tout est dans l'ordre, c'est ce qu'on comprend. Oui, tout est dans l'ordre des choses.
2: Le nœud est dans la branche est dans l'arbre.
0: L'arbre est dans ses feuilles.
2: Marie-Laure. Okay.
1: Ah, là, moi, j'ai pas signé pour une comédie musicale, moi, là.
2: On t'avait trouvé une belle robe, là.
0: 5h39, hein, oui, la robe. On va ramener. C'est bon, beau. On la ramène, c'est la plus belle qu'on avait trouvée. Mumford & Sons.
1: C'est la seule qui faisait.
0: I will wait. Ça mène dans les prochaines minutes dans le beau. C'était sur Énergie 94.5. Bon matin.

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0: 94.5, on vous souhaite un bon matin, un bon jeudi dans le Boost. On a reçu, je pense, un message de notre chum du Boost il y a quelques instants.
1: Bon son n'est pas là.
0: Hein?
1: Bon son marche pas.
0: Non, mais je te regardais voir.
1: Ah,
0: si
1: bah, je faisais supplé.
0: T'avais aucune réaction.
1: Ouais, ben, il était parti. Il était concentré.
2: Je suis
1: l'eau, moi, là. On est-tu prêt?
0: Oui.
3: Bonjour. Un petit mot pour saluer les animateurs du Boost, puis je voudrais saluer toutes mes alimeries livreurs. Faites attention sur chemin, et sur ce, passez toute une belle journée. Bye bye!
1: Yes, bonne journée,
0: c'est
1: le pain.
0: Merci, c'est fin, ça.
1: Chum du Boost.
0: Merci beaucoup, Ben, qu'on salue également, qui nous dit un beau matin, la gang du Boost. Gros nuage en vue, qui vient de couvrir. Alors, j'imagine qu'il y aura peut-être quelques petites gouttes de pluie au courant des prochaines minutes. On en prévoit 60% des averses aujourd'hui.
1: Ah, c'est bon pour le gazon, c'est correct.
0: Ouais, je sens de l'année, là.
1: Presque mi-septembre, hein.
0: Ouais, c'est ça, là. Assez venteux également, mais on va aller justement jeter un coup d'œil dans ce qui nous attend du côté de la météo le plus en détail dans les prochaines minutes. On a un classique des 2 minutes du peuple aussi avec François Pérusse dans quelques instants ici dans le Boost. Et si vous voulez, comme Sylvain nous a envoyé un message vocal, n'hésitez pas à le faire via le 6-12-12 ou encore le micro iHeart et les textos, c'est ouvert également pour vous autres. N'hésitez pas, on aime bien ça vous lire ici dans le Boost.
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6: 5h55 minutes sur Énergie 94.5. Un beau réveil à vous autres, les chums Joe, Sylvie qui sont là avec nous autres ce matin. Salutations. Quelqu'un qui nous écrit bon matin à vous trois également. Hâte à mes vacances dans 13 jours. C'est Francis Côté-Bouchard. On parle d'un chasseur ici, j'ai bien l'impression.
7: Ouais, hein? Je connais Francis. Je sais pas si c'est un chasseur, je suis pas sûr, moi.
6: Non?
7: Spécifique-nous ça, Francis.
8: Toi, ça se peut des vacances d'automne aussi. T'as la paix partout où tu vas.
6: Ça se peut très bien ce matin. Vous allez voir quand vous allez sortir à l'extérieur. Vraiment confortable. Là. On est à 15 degrés au Saguenay. 16, hey, même ça a grimpé. Je dis 15 et c'est un mensonge puisque Environnement Canada vient d'actualiser son site à 18 degrés en ce moment à Jonquière. C'est même plus que ce qu'on prévoyait comme maximum aujourd'hui.
7: Bon, ça va bien.
6: Comme journée. Hein.
7: On a mis une bûche de trop.
6: Ben oui, une petite bûche de trop, mais on la prend, il n'y a pas de problème. 60% d'averses aujourd'hui partout. Et on a peut-être aussi là du brouillard un petit peu ce matin. Si c'est le cas, vous pourrez nous le signifier via le 6-12-12. Assez venteux, là. Aujourd'hui, on parle de rafales qui pourraient aller jusqu'à 60 km/h. On va s'informer dans quelques instants. Et c'est Pérus qui est là pour tout de suite avec un classique des 2 minutes du peuple en ce jeudi.
9: Hey, saviez-vous ça, vous autres, qu'on a déjà interviewé un crabe?
10: Pas l'idée de marcher de côté à part quand on rentre chez Costco un samedi.
11: C'est ça qui nous permet de voir les choses essentielles de la vie.
10: Vous voyez les choses essentielles de la vie?
11: Ben oui, vous autres, les humains, les choses essentielles de la vie, vous les mettez toutes de côté, mais nous autres, c'est là qu'on marche, c'est qu'on les voit.
10: Quelle profondeur. Et j'ai lu sur le crabe des neiges, puis là, je signale aux auditeurs que c'est vrai, là, okay. Que la femelle est très sélective pour choisir le mâle.
11: Ah oui?
10: Écoutez, je veux pas insulter votre communauté,
11: mais... Non, c'est...
10: Comment un crabe des neiges peut-il être plus reject qu'un autre à part s'il a ses deux pinces dans le cul?
12: Il y en a qui militent pour des vrais bonnes cause. Puis ils ont une raison de militer pour ces causes-là.
13: Je veux lutter pour l'égalité des sexes.
12: Maxime.
13: Parce que quand j'étais au secondaire, dans les douches en édu, je voyais que c'était moi qui avait le plus petit sexe.
12: Oui,
13: j'aurais aimé ça être égal avec tout le monde.
12: Oui, je sais.
13: C'est méritoire de militer pour des causes.
6: 5h57 en ce jeudi 10 septembre. On va s'informer d'abord avec Pierre.
8: Ouais, puis on va y aller avec c'est maintenant fait, hein, le Parti libéral qui a complété ses candidats dans la région. Pas des candidats qui sont locaux nécessairement. Je regarde Virginie Bouchard qui elle va se présenter dans Dubuc, qui s'est déjà présentée pour le PLQ dans une partielle. C'était présenté pour le PLQ dans Terrebonne. Donc on n'est pas à la même place du tout. Lac-Saint-Jean, Anne Paquette, qui va représenter les libéraux. Bon, elle a été conseillère en sécurité à Montréal. Et il y a aussi Jean-Marc Gallard qui, lui, va se présenter dans Chicoutimi. Mais en même temps, tu sais, c'est souvent ce que les partis vont faire dans des régions où on pense pas nécessairement gagner. Tu sais, c'est sûr qu'il y a toujours des chances. Tu sais, une campagne électorale, il peut se passer bien des affaires. Mais souvent, on va prendre le personnel de bureau pis on va leur dire « Ça te tente de te présenter à telle place? Tu regardes, on va y aller une couple de fois. Là, tu prendras le char, le parc des Laurentides. C'est beau, de toute façon, à l'automne. Puis, hein? 5 octobre. Merci. Bonsoir. Donc, l'équipe libérale est maintenant complétée pour le 5-Lac-Saint-Jean.
6: Merci beaucoup, PA, avec Nouveau Info et Benoît. On parle aussi des chefs de parti qui ont défendu leur position devant les Québécois.
14: Ouais, ils étaient tous invités à répondre aux questions d'un panel politique dans les entrevues de fond hier soir à l'émission 5 chefs, une élection présentée à Radio-Canada. Il a évidemment été question de la guerre tarifaire avec Donald Trump. On écoute Paul Saint-Pierre Plamondon, Rouba Gazal et Charles Milliard.
15: Le milieu économique québécois constate que les contre-tarifs mur à mur, dollar pour dollar, sont très nocifs pour le Québec. Et je pense qu'un gouvernement du Parti québécois est appelé à prendre une approche beaucoup plus audible.
16: Si on affaiblit l'État en coupant comme les autres le proposent, qui va nous protéger contre cette guerre tarifaire?
17: Madame Fréchette, sa priorité, c'est sa réélection, c'est pas de renforcer le Canada. Alors, Monsieur Plamondon est souverainiste, je suis fédéraliste, Madame Fréchette est opportuniste.
14: Sur les réseaux sociaux, plusieurs Québécois ont dénoncé le peu de place accordée à l'environnement lors des entrevues. Aux États-Unis, Donald Trump a promis un chèque de 5 000 $ à tous les adultes américains en cas de victoire républicaine aux élections de mi-mandat. Il a appelé ses partisans à voter en masse lors d'un rassemblement politique à Dallas hier soir. Les démocrates devraient s'emparer de la Chambre des représentants et possiblement du Sénat, selon les derniers sondages. Donald Trump n'a pas précisé comment il financerait sa promesse.
18: I will issue a dividend to every adult citizen in the United States of America for $5,000.
14: Plus près de nous, le président de l'Ukraine, Volodymyr Zelensky, est arrivé à Calgary hier soir et doit rencontrer le premier ministre Mark Carney avant de prendre la parole devant le Conseil des ministres aujourd'hui à Banff. Le Canada s'est engagé à verser 6,5 milliards $ en aide militaire à l'Ukraine d'ici 2029. Et en terminant, deux Hells Angels ont été forcés de cacher leur patch lors d'une intervention de la police de Longueuil mardi sur l'autoroute 30, selon le Journal de Montréal. Les patrouilleurs les ont interceptés en vertu de la nouvelle loi interdisant les logos d'organisations criminelles qui est en application depuis le 2 septembre dernier. Les deux motards pourraient recevoir une amende de 5 000 $. Voilà, c'est complet. Pour tous les détails et autres nouvelles, visitez le nouveau.info.
7: Merci, Benoît. Tabarnouche. Les Seahawks de Seattle hier ont gagné dans un match sans trop d'éclat, comme prévu, 13-10 sur les Patriots de la Nouvelle-Angleterre. Ce qui attire l'attention, c'est que Sam Darnold, le quart des Seahawks, s'est blessé au début du match ou presque. N'a pas été en mesure d'en profiter du côté des Patriots. Le quart Drake May qui a été, on va se le dire, très mauvais. Là. 178 verges de gain et 3 interceptions. Donc, c'est ordinaire, merci. Ce soir, il y a un autre match. 49ers-Rams. Ça promet d'être mauditement intéressant. 20h35, et faites pas le saut. Le match est présenté au Melbourne Cricket Ground du côté de l'Australie. Plus de 100 000 spectateurs sont attendus pour ce match-là. Grosse nouvelle dans le monde du hockey, les Ducks d'Anaheim qui tentent de signer Cutter Gauthier puis avec le contrat de Leo Carlson de 18 millions par année. 18 millions par année, je répète, 18 millions par année. C'est dur. Donc, on a libéré Chris Kreider. Donc, on le met au balotage pour mettre un terme à son contrat. Et Chris Kreider va devenir libre comme l'air. Et selon des informateurs, Chris Kreider veut jouer dans l'Est. Montréal, c'est dans l'Est. Disqué dit quoi? C'est à 7h10. Je joue ça demain. 7h05. 7h05. 7h05. À gauche, change donc pas de pouce. Hein. Faut c'est plate ailleurs. Anyway. C'est tol. Par ailleurs,
19: c'est mettre des attentes.
7: Sauf ici. Non, mais partout c'est là, sauf ici. Tu sais, un pouce, on entend parler de l'élevage de mouches thaïlandaises à Val d'Or. L'autre, ça va chialer. Puis l'autre, ça va être de la musique. Poche. En tout cas, bon. L'ancien entraîneur des Kings de Los Angeles, entre autres Barry Melrose, est mort à l'âge de 70 ans. Melrose, c'est un nom qui vous dit peut-être quelque chose, c'est mon âge, on s'en souvient, c'était lui l'entraîneur des Kings lors de la dernière conquête de la Coupe Stanley du Canadien en 1993, a été longtemps à ESPN comme analyste. Les Jays ont perdu hier 2-0 face aux Aces d'Oakland et le CF Montréal a perdu 2-1 contre le Charlotte FC. Ah, c'est plate, j'en ai pas de poids. Je viens de la voir pendant que je vous parlais. Ah, c'est drôle. Bon, oui, fini.
6: On paye votre facture cette semaine.
7: C'est
6: loin d'être dolle. T'as raison que c'est pas dolle ici. On est jeudi, ça veut dire qu'aujourd'hui et demain, il reste deux chances de devenir finaliste. 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Dans quelques instants, c'est la petite vie du Boost et c'est une belle nouvelle qui est arrivée à la maison hier après-midi qu'on ne s'attendait pas, qui a fait la joie de toute la maison. Je vais vous raconter ça dans quelques instants. Ça vous est sûrement déjà arrivé, peut-être même. Après Alex Neff.

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1: 6h07 dans le Boost, c'est la petite vie du Boost qui se passe chez nous cette fois-ci ce matin.
2: Toc qui est là, on est où? On est chez Mylène?
1: Oui, on est dans mon quartier en fait, dans l'entourage de mon quartier. Okay. Et vous savez, on le sait, dans le Boost, on est tous des amoureux des animaux. On aime, vous avez chats, chiens et compagnie.
2: Moi, je n'ai trop, bon, c'est
1: correct. Il y en a qui en ont trop, tout le monde en a.
3: Moi, des pucerons dans le lit, essaie de leur montrer.
2: Ben là!
1: C'est chacun ses...
2: T'en fais l'élevage!
1: C'est ça, chacun l'amour de ses animaux.
3: Ça tombe bien. Je me suis pas rasé depuis deux semaines. Fait que PA est un peu, on va te présenter.
1: C'est dégueulasse. C'est dégueulasse. C'est pas du tout là qu'on allait.
2: Oh, là, tu donnes un nom.
3: Ben oui. Il y a Bibi Pipipi. Bibi, il est coriace.
2: Ah oui.
3: Ah ouais, Bibi, des fois, il a ce
2: qu'on
3: dit. Il ment.
1: Il a du caractère. OK.
2: On est où, là?
1: On parle de ces pucerons en passant, c'est le milieu de la radio, là.
3: Oh! Okay. Bibi! Ça, c'est Bibi, ça. On fait plus, okay.
1: Okay. Depuis jeudi passé, on était à la recherche du petit chat Binou de nos voisins qui sont en fait les parents de Binou, comme dans Toupie et Binou. Vous connaissez l'émission Toupie et Binou?
2: Non, ah, absolument
1: ben oui,
2: pas.
1: Ouais, mais c'est ça, Binou, ça fait vient de
2: Binou.
1: Là.
2: Binou.
1: Et super mignon petit chat qui a quoi, même pas un an là. Tu sais, ils l'ont depuis, même pas un an. Et c'est les parents de la meilleure amie de ma fille là, qui sont pratiquement nos voisins en tout cas. Bref, depuis jeudi passé, on sait que le chat est parti. Tu sais, les chats, ça se promène dehors, puis ça revient, puis des fois, ça revient pas de la nuit, puis ça revient le lendemain matin.
3: Mais t'es pas obligé, y'a pas le droit qui est force à les attacher, les chats, à cette
1: heure. Je sais.
3: Je pense que t'as plus le droit, à cette année, t'as pas le droit d'avoir des chats en liberté.
1: Moi, j'ai vu aucun chat attaché dans mon quartier, là, je vais te le dire.
2: Mais je pense que c'est vrai que t'as pas le
1: droit. Ça se peut.
2: Tu peux pas les laisser aller de même.
1: Ça se peut. En tout cas, lui, il se promenait encore un peu. Et bref, jeudi, il ne revient pas. Vendredi matin, il est pas là non plus. Puis là, dans la journée, après sa journée de travail, je vois ma voisine passer. Puis là, elle essaye de retrouver son chat. Je vois qu'elle fait le tour du quartier. Puis là, elle nous en parle un peu. Puis on est comme, ah, voyons donc, beau petit chat. Tu sais, c'est toujours, on veut pas, là, que les animaux soient perdus puis qu'ils aient pas accès à de la nourriture, à de l'eau, puis à un toit quand il fait plus froid la nuit ou quand il pleut puis tout ça. Puis bref, là, on s'en va faire notre fin de semaine. Moi, je me dis, ils l'ont retrouvé. C'est sûr que le chat est revenu. Tu sais, un chat, ça revient tout le temps.
2: Ben oui, ben oui.
1: T'sais.
2: Quand il a faim.
1: Là, pendant la fin de semaine, je vois passer un spothead puis je vois que c'est Binou puis c'est mes voisins, Caroline, qui lancent l'appel un peu plus large parce que là, je me dis, crème, ils l'ont pas retrouvé encore.
2: Mais comme, oups.
1: Si, tu sais, ma fille, ma plus jeune, qui est bien pour sauver tous les animaux.
2: Elle se sentait bien impliquée.
1: Ben, elle était très impliquée dans le dossier.
2: Elle est allée s'acheter des vêtements de camouflage. Elle s'est mis des lignes en dessous des yeux.
1: Okay, non, mais ils se sont mis à faire lundi quand on est revenu de notre fin de semaine. Dans la fin de la journée, il se retrouve avec son ami. Puis là, la propriétaire du chat a perdu son ami. Et ils se mettent à faire des pancartes, à faire imprimer des photos du chat, puis là, écrire des infos. Puis là, ils partent avec ça, avec du papier collant. Puis ils vont mettre ça sur certains poteaux dans le quartier. J'ai dit, de un, c'est un projet qu'il aimait beaucoup, il trouvait ça bien le fun. Et de deux, je les ai trouvées bonnes, tu sais, de faire ça. Ben, Caroline, hier après-midi, je revenais chez le dentiste avec ma plus vieille. Et là, ma plus jeune, elle rentre avec son amie, justement, bien heureuse pour nous dire, tu devineras pas quoi. Ils ont retrouvé Binou.
2: Oh,
1: là. Et là, je pensais que c'était une blague. Je me suis dit, ben, voyons donc. Mais ils l'ont retrouvé. C'est quelqu'un qui a appelé pour dire, quelqu'un dans le voisinage pour dire, oui, ça faisait comme deux jours qu'il était chez nous. Je voyais qu'il avait l'air, tu sais, un peu affamé, puis une petite toque dans le poil. Tu sais, tu vois que le chat, il a eu des temps peut-être un peu plus durs, qu'il avait l'air perdu. Fait qu'il l'avait gardé un petit peu avec eux. C'est un petit minou vraiment mignon, super fin en plus. Fait qu'ils ont retrouvé leur chat après quasiment 7 jours.
2: OK.
1: Tu sais, tu dis, tabarouette, rendu là, tu l'espoir commence un petit peu, tu te dis, ouais, il y a peut-être, il y a peut-être quelqu'un qui l'a gardé. Tu sais, quand tu vois que ça fait 4-5 jours que le chat, il reste chez vous, tu te dis, bon, ben, Caroline, il n'y a pas de maître, il y avait pas de collier, t'sais. Ouais, c'est ça. Ou il s'est fait prendre dans un, je sais pas, moi, fermer une porte de cabanon de garage, puis il est là, tu sais, pendant quelques jours, on sait pas trop, mais bref, ils l'ont retrouvé, ça, la bonne nouvelle.
3: Juste pour confirmer, la loi municipale, le chat doit être attaché ou placé dans un enclos lorsqu'il est dehors, puis si tu te fais pincer, 149 $ d'amende. Fait que Binou aurait pu coûter 149 $.
2: Hey. Ouais, ça dit, vous devez garder le contrôle. Fait que, il peut pas.
3: Ça fait une couple d'années que ça fait pas si longtemps que ça que c'est comme ça, mais ça fait une couple d'années.
1: Mais envoyez-vous des chats attachés, vous autres, dans votre quartier?
2: Non,
1: moi, j'en vois qui se promènent.
3: Ben, dans le quartier.
1: Comme d'habitude.
3: Dans le quartier, normalement, le monde attache en arrière. Fait que, penses que tu le vois pas, mais ma mère, le sien, quand elle sort, elle l'attache.
1: Ouais, parce que les chats, ça aime pas beaucoup ça être attaché. Moi, j'en avais un qui s'enlevait de son harnais dès qu'on essayait. Il y a plusieurs années de ça, là. On essayait de l'attacher, on y mettait le harnais, on avait beau serrer le harnais, puis il sortait de là comme un magicien à chaque fois.
4: Ah non, ils sont bons, les chats.
1: C'est mon whisky. Il
4: s'est déjà sauvé pendant 2 semaines. J'étais pas stressé, il est revenu pareil.
1: Mais deux semaines après.
4: Il y avait une trace de carabine à plomb.
1: Pauvre-tu.
4: Ouais, il y en a un qui s'est, d'après moi, il s'est dit, regarde, je vais me débarrasser du problème. Il s'en est pas débarrassé puisqu'il est resté en vie, mais au bout de 2 semaines, on était même pas stressé. On dirait que Whisky avec, on est pas stressé. On est comme off.
1: Ils vont revenir. Il est capable.
4: On n'a pas le droit, tu sais, on voulait pas le laisser dehors. Ouais. C'est lui qui s'est sauvé, mais regarde. Au bout de 2 semaines, tu veux Whisky? Non.
1: Pas encore.
4: On verra demain.
1: Ah ouais, vous avez pas cherché.
4: Lui, là, il rentre dans la maison comme si de rien n'était. Salut!
1: Vous êtes pas un peu sans cœur de, pendant 2 semaines, de pas avoir du tout cherché votre chat qui revenait pas? Ou...
4: Non.
1: Je pose la question pour un ami.
4: On a 2 autres chiens à s'occuper.
1: On a 2 autres. Eh ben, notre question inutile, ce matin, puis je vois qu'il y en a qui nous écrivent déjà leur histoire. C'est ça qu'on veut savoir dans notre question inutile. C'est sûr, ça vous est déjà arrivé, là. Il y en a plein d'histoires comme ça d'animaux qu'on pense perdus puis qui reviennent. Des fois, on voit des histoires dans l'actualité. Des fois, c'est des années après. On a déjà vu ça, là.
4: Oui.
1: Est-ce que ça vous est déjà arrivé, vous autres, de perdre votre animal puis qu'il revienne plusieurs jours plus tard, peut-être même quelques semaines plus tard? C'est ça qu'on veut savoir ce matin. Dans notre question inutile, 6-12-12, micro iHeart ou encore le 690-9400.
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11: 6h19 minutes dans le boost. Ce matin, on est dans les animaux perdus et retrouvés. Aujourd'hui, c'est dans la petite vie du beau. C'est un animal de la meilleure amie de ma fille qui a un chat qui est revenu après presque 7 jours qu'ils ont retrouvé hier. C'était fête au village. Je peux vous dire que tout le monde était bien content de retrouver ce beau petit minou-là qui a même pas un an. Et on vous a demandé si ça vous était déjà arrivé, vous autres, de perdre un animal et de le retrouver après un long moment. Tu nous as parlé de ton chat qui partait régulièrement 2 semaines et qui revenait comme ça. Bon, tout bon à la maison comme si rien n'était.
12: Ben, tu sais, il est comme tout le monde, il a besoin de vacances.
11: Ben, c'est ça.
12: Donc, à ce moment-là, ben, il quitte.
11: C'est juste que vous étiez pas au courant.
12: Non, c'est ça. Des fois, il a fait sa petite valise sur le bord de la porte, regarde, s'il a envie de partir, il peut y aller.
11: C'est ça, son petit baluchon.
12: Hey, je vous rappelle que c'est illégal. C'est... tu peux pas faire ça.
11: 6-12-12, micro ailleurs, ou encore le 690-9400 pour répondre à notre question inutile ce matin. Est-ce que ça vous est déjà arrivé de perdre votre animal puis qu'il revienne après un long moment? Toi, Dicky, ça t'est déjà arrivé?
13: Oui.
11: Avec un chat?
13: Oui, année 90, Alex, que j'ai eu longtemps, de m'amener, elle revenait pas à la maison.
11: Pis... Alex, ton chien s'appelait pas Alex aussi,
13: ouais,
11: avant Chase.
13: Ouais.
11: Alex est un nom commun.
13: Qui est revenu deux fois, ouais, parce qu'il était noir tous les deux.
11: Ah, fait que, t'aimais ça.
13: Ouais, je trouvais que c'était Alex deuxième du nom, ouais, c'est ça. Puis
12: Alex Junior.
13: De m'amener, non, c'était un chat, un chien, ça fait pas des enfants. Fait que, puis dans cette... ben, ma mère habite encore là, c'est la rue du Vieux-Pont, Jonquière. Puis tu sais, quand même, ça circule par là quand même pas mal, tu sais, les voitures puis tout. Puis de m'amener, j'appelle. Puis, je sais pas trop comment on avait réussi à le retrouver, mais c'était une fille qui n'avait entendu parler, puis il n'y avait pas de réseaux sociaux dans ce temps-là. Là. On était en 95. Puis, arrive, puis je me rends compte qu'Alex a mal à une patte, tu sais. Puis, c'était fait frapper par un char.
11: Oh, petit.
13: Mais bien frappé, parce qu'elle avait la patte cassée, tu sais. Puis là, je vais chez le vétérinaire, puis tout. Puis, dans ce temps-là, je travaillais, pas d'argent, puis tout. Puis, ça coûtait 600 $. Puis là, je dis au vétérinaire, je dis, OK, mais va-tu être correct à ce prix-là, tu sais? Il dit, ouais, il y aura pas de problème, il y aura pas de séquelles, tout. L'opération se fait bien, puis tout. Puis je dis, OK, on va en faire opérer, tu sais. Puis je vais le trouver, le 100 $. Fait qu'on fait opérer. Puis je me rappelle être arrivé du vétérinaire, puis avoir la patte toute rasée avec les points de suture sur la patte, puis tout. Puis elle marchait sur 3 pattes dans la maison, puis elle avait l'air correct. Puis le soir, je me souviens, ma porte de chambre était fermée, tu sais. Puis il y a une manière, j'étais comme... dans ma porte, tu sais. Là, j'ouvre ma porte, puis elle était là, puis elle me regarde, puis elle miaule, elle voulait rentrer dans ma chambre, petit 3 pattes. Elle fait tellement pitié pour petit, j'ai quasiment broyé. Puis je l'ai eu longtemps, tu sais. Elle est venue rester dans la maison, parce que je suis là, fait que je l'ai vraiment, vraiment eu longtemps. En fait, le logement à Saint-Jean-Eudes aussi. Fait que tu sais, je l'ai gardé longtemps. Mais à partir de ce moment-là, ça a été fini, les chats en liberté. Moi, ça a été final.

0: Mais elle était partie combien de temps? Elle était partie pas longtemps?
1: Deux semaines.
0: Deux semaines, ouais. Ok, c'est ça.
2: Ça commence à être long, deux semaines.
0: Ah oui, ouais. C'est long.
1: Moi, contrairement à PA, j'ai un cœur, ça me faisait être quoi?
2: Fait que... Ouais, ça t'arrive de pleurer, toi?
1: Quand ça est parti deux semaines, ben là, oui, là. Je capotais, là, parce que t'es parti deux semaines.
0: Tu sais, tu sais pas si c'est correct, tu sais pas si quelqu'un en prend soin, c'est pas le fun, on les aime, nos animaux, là. Danny nous parle qu'un de ses chats est parti pendant 9 mois avant de revenir et on vient de recevoir un texto dans les dernières secondes. Nous autres, on a retrouvé le chat de ma conjointe après 2 ans de fuite.
2: Hey, 2 ans? T'as pas vu, il est allé où? Ben, souvent, ce qui arrive, là, c'est que probablement, il y a quelqu'un qui l'a ramassé, s'en occupé, puis après ça, ben, il a quitté cet endroit-là. Tu sais, je me rappelle, à un moment donné, mes beaux-parents, eux autres, il y avait un chat qui, on l'avait ramassé comme ça, qui, comment qu'on l'avait appelé? En tout cas, il y avait un nom comme, tu sais, comme un vagabond, tu sais, ouais. Quelqu'un qui, tu sais, puis ils l'ont nourri, ils l'ont gardé, il venait coucher, des fois, il repartait, puis un moment donné, il repartit sans jamais revenir.
0: Ah, ouais.
2: Fait qu'il est retourné chez son propriétaire, ouais. Tu sais. La question se pose, tu sais, des choses.
0: Ils vont loin
2: ça,
0: un peu, ou des fois ils ont peur à cause d'un bruit, puis ils vont un peu trop loin, puis là ils ont de la misère à revenir, puis, parce que d'habitude ils retrouvent, ils restent toujours pas mal dans le même secteur, puis ils retrouvent leur maison. Là,
2: on l'appelait squat. Mais...
0: squat, ils squattaient. Ils squattaient chez tes parents.
2: On l'appelait squat.
0: Ah, c'est bon ça.
2: Écoute, regarde, quand ils sont bien aussi, hein, ils restent là.
0: Ouais, aussi. Effectivement. Ben, merci pour vos réponses ce matin à notre question inutile. Jeff Posé est avec nous autres. Puisqu'il faut, on nous dit au 6-12-12, merci, vous faites un excellent... un travail exceptionnel, rien de moins. Je suis avec vous autres à chaque jour à 5h30. Ben, merci beaucoup. N'hésitez pas à nous écrire votre nom quand vous nous textez. On aime ça savoir de qui vient ces beaux messages-là. 6-23, dans le Beauce. Bon réveil, bon matin.

0: Il est 6h, presque 27 minutes sur Énergie 94.5. Il y a Sophie qui nous envoie un petit message concernant notre question inutile ce matin d'un animal qu'elle a déjà perdu et qui est revenu. Puis lui, c'est parce qu'il est allé faire un petit tour un peu plus loin que prévu. Vous allez entendre ça dans son message.
1: J'ai mon chat, Monsieur Mou, qui aime bien ça, faire de la voiture. Puis il s'était couché d'une boîte de pick-up par inadvertance. Puis probablement qu'il a genre débarqué à Bégin. Puis, je l'ai perdu pendant 5 mois de temps. Puis, finalement, il est revenu par lui-même jusqu'à Saint-Lion.
0: Fait que lui, là, il est allé faire un tour de chance sans le vouloir jusqu'à Bégin. Puis, il est revenu à pied ou il a repris un livre, il a fait du pouce. Il y a des chats qui ont des pouces.
2: Pas à pied, à pattes.
0: À pattes.
2: C'est Monsieur Mou.
0: Ouais, il est revenu. Monsieur Mou, c'est un beau nom. Hein?
2: Ouais,
0: c'est dans Toupie et Binou aussi, ça.
2: Monsieur Mou. Pour vrai,
0: Monsieur Mou dans Toupie et Binou, c'est concept à matin.
2: On va s'en mettre à jour aujourd'hui. Dis qu'il n'y a pas écouté ça, là, visiblement.
0: C'est une émission, c'est la voix de Marc Labrèche. Non, faut que vous, c'est super bon, Toupie et Binou. C'est une très bonne émission pour les enfants, pour vrai.
2: Ouais.
0: Ouais, vraiment.
2: Une condition au Milan.
0: Oui, vas-y.
2: Kevin qui nous envoie ça.
3: Salut Marc, bon matin. C'est pour signaler que il y a beaucoup de pluie et d'accumulation d'eau entre Jonquière et La Rouche, puis il y a un véhicule dans le terre-plein central qui a sûrement fait de l'aquaplanaire qui est tombé dans le fossé. Alors chemin de la prudence. Je te souhaite une bonne journée à ton équipe et à toi. Bye bye.
2: Ben, merci.
0: Merci beaucoup. Et je vais saluer Isabelle qui nous dit que quand sa mère est tombée enceinte de son frère, avec le mythe du chat qui se couche sur les bébés là dans les couchettes, là, elle a eu peur. Oui, fait qu'elle est allée porter leur chat à l'étable de son oncle à peu près à 15 kilomètres de leur maison. Puis elle dit quelques jours plus tard, un matin, la chatte est revenue sur le bord de la fenêtre un matin. Fait qu'on a décidé de la garder. Puis mon frère est pas mort étouffé.
2: Non.
0: Dans les deux cas, c'est une excellente nouvelle,
2: oui,
0: Isabelle. Merci
2: vraiment.
0: Beaucoup. Ben, dans les prochaines minutes, on va aller jaser de ton premier sujet d'actualité, P.A., ce matin.
2: On a des incohérences à Ville-de-Saguenay.
4: Hein? Ça a l'air qu'on donne de l'argent, puis on sait pas pourquoi.
0: Ben, ça va donc bien.
4: Ça
0: bien.
4: A l'air.
0: Hey, on va y revenir avec plaisir dans quelques instants. Il est 6h29. Bon matin dans le boost.
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2: Merci beaucoup. 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
18: 10h36 minutes, un excellent jeudi matin à vous autres, les chums. Le 10 septembre aujourd'hui, très doux à l'extérieur, vous allez vous en rendre compte. D'ailleurs, ça ne cesse de monter depuis très tôt ce matin. On était à 15, on est rendu à 17 là en ce moment pour ce qui est de Saguenay et toujours à 16 pour ce qui est du lac Saint-Jean. Le maximum aujourd'hui est prévu à 17 degrés là, avec 60% d'averse. C'est commencé sur certains secteurs, des rafales à 60 km/h, assez venteux là aujourd'hui. C'est ce qu'on prévoit pour l'ensemble de la région. Avant d'aller dans quelques instants parler de certaines incohérences
19: à la ville.
18: On va jaser sport un peu avec Dicky.
19: Ouais, les Seahawks de Seattle qui ont battu les Patriots hier 13-10. Également, les Jays ont perdu 2-0 face aux A's d'Oakland et CF Montréal a perdu 2-1 face à Charlotte.
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20: C'est quand ça va bien.
19: Hey, on donne la ville de Saguenay. On sait même pas pourquoi. Là, hier, là, on va se le dire. En fait, ça a été présenté par le VG de Ville de Saguenay. On a un vérificateur général, rappelez-vous, qui s'appelle Jonathan Desbiens. Lui, c'est qui? C'est quoi un VG? Ça, c'est un gars qui, de façon tout à fait neutre, et va regarder ce que la ville fait.
21: Mange des légumes.
19: Oui, ben peut-être aussi, on sait
21: VG.
19: Pas.
21: VG?
19: Ben oui, c'est ça, tu sais, lui, la viande.
20: Non.
19: Oublie ça. On sait pas si c'est un regard de fierté ou de jugement.
21: Ouais, c'est du jugement.
19: Je sais pas non plus.
21: J'appelle ça du jugement.
19: Je sais pas non plus. Prenez-le comme vous voulez. Vas-y. Donc lui, son rôle, c'est vraiment de regarder le fonctionnement de la ville. Puis lui, il peut analyser ce qu'il veut. Tu sais, la STS, il peut regarder les dépenses, il peut regarder la gestion des ressources humaines. Excusez, c'est parce que je répondais à un auditeur qui se demandait son prix. Puis je voulais écrire, il peut avoir des délais. Mais là, vous m'avez mêlé, j'ai écrit, il peut avoir des légumes.
21: OK.
19: Excuse-moi, Mario. Écoute, Mario. T'es comme la ville, t'es mêlé, visiblement. Et lui, ce qu'il a... parce que là, il a présenté son rapport cette semaine, deuxième partie du rapport 2025. Et ce qu'il s'est rendu compte, c'est qu'on manque de cohérence pour la gestion des infrastructures municipales. Écoute, ça n'a pas de bon sens. Il dit, écoute, nous autres, là, mettons la pulperie. OK? Ça, c'est un exemple. La zone portuaire, c'en est un autre. Annuellement, on leur donne un budget. On n'est pas capable de justifier le budget qu'il leur est donné. C'est-à-dire que nous autres, en tant que ville, on leur donne de l'argent. On demande pas de reddition de compte. Fait qu'on sait pas comment ça se passe. Fait que mettons la pulperie, OK, j'invente un chiffre de même. On va leur donner 100 000 à la pulperie. Tiens, là, 100 000. Après ça, c'est... OK, next. OK, mais après, est-ce qu'on a rentabilisé le 100 000? Qu'est-ce qu'on a fait avec? Puis, y a-tu servi à des choses qui ont vraiment été structurantes et qui avaient un certain potentiel ou qui avaient du sens? On le sait pas. Puis, pourquoi on a donné le 100 000? Je sais pas. Hey, ça va bien en tabarouette, là. Ça, c'est l'un des problèmes qu'on a à la ville de Saguenay. Autre problème.
20: Ça me surprend ce que tu dis là, parce que, ben, je sais pas que je te crois pas, ben, au contraire, mais, tu sais, nous autres, la randonnée, on fait des demandes à la ville, puis c'est étoffé, puis on a une réponse, tu sais, je veux dire, c'est étoffé aussi, là, des deux bords, là.
19: J'aime le, il y a un petit hashtag, sarcasme, un peu.
20: Non, je suis très sincère. Ah ouais? Non, okay. Je niaise pas, là. On envoie, puis il y a un suivi, puis ils savent où ça s'en va, là.
19: Au moins, c'est ça. Autres, là. Mais ça, c'est comme plus des, tu sais, mettons la pulperie puis la zone portuaire, c'est comme géré par d'autres mondes. Tu sais, qui sont comme engagés par la ville, ouais, pis qui gèrent ça.
20: C'est la même chose, c'est sûr.
19: Fait qu'eux autres, on leur demande pas de reddition de compte. C'est comme, voilà l'argent, puis c'est quasiment fait ce que tu veux avec. Puis, regarde, on te demande pas qu'est-ce que tu fais avec. Ça a des résultats. Mais regarde, voilà le budget. Ouais. C'est assez fou, là. Autre chose qu'on fait aussi. Le VG s'est rendu compte qu'on a des cibles pour améliorer la qualité de l'air. OK? On n'a rien pour analyser la qualité de l'air. Fait que c'est comme de se dire, hey, regarde, on va perdre du poids, pis, hein, pis, mais t'as pas de balance.
21: Ouais.
19: Fait que tu sais pas si t'as perdu du poids, si c'est efficace. Fait que c'est comme si on avait lancé le solaire.
20: Toi, quand je mets mes culottes, ça m'en va pas.
19: Ouais, y a ça. Mais la ville de Saguenay, OK, on se donne ça comme objectif. On n'a rien pour savoir c'est quoi l'objectif, on n'a rien pour l'analyser.
20: OK, ah, mais c'est pas dur ça.
21: Pour le mesurer.
20: Mais c'est pas dur ça.
19: Marielle, ouvre donc la porte, ouais. Tousses-tu? Hey, Marielle! Marielle, ouvre la porte, voir si vous êtes nuageux un peu. Ouf, ça pue. On dirait pas bonne.
20: Ça pourrait faire.
19: Hey, Marielle, va aller sentir.
20: Regarde, on va le proposer, ouais. Pourquoi pas.
19: Et, sinon, l'autre affaire, la STS, ça a l'air que ça va mieux versus 2022. Il y avait un rapport qui avait été quand même assez dévastateur pour la STS. Malgré que le VG dit que la ville de Saguenay aurait pu s'en mêler un petit peu plus pour la restructuration. Mais quand même, c'est des bonnes nouvelles. D'ailleurs, je vais terminer là-dessus. Jonathan Desbiens, c'est déjà la fin de son mandat. Rappelez-vous, c'est le gars qu'on avait engagé un peu dernière minute parce qu'on n'avait pas de vérificateur général depuis une vingtaine de mois. Et là, André Laforêt, la ministre à l'époque des Affaires municipales, a fait trouver ce gars-là de un peu de nulle part. On dirait que tout le monde se disait, mais là, c'est qui va être le VG? Puis elle avait trouvé ce gars-là, il était venu, mais on l'a engagé en 2025. L'affaire qui arrive, parce que hier, je me suis demandé, c'est quoi, y a-t-il un litige? Pourquoi il quitte déjà? C'est son dernier mandat, parce qu'à la fin de l'année, il va avoir quitté. C'est juste que il a remplacé Sylvie Jean, qui avait été nommée en 2018. Elle est partie à la retraite en 2022, et c'est des mandats de 7 ans sans renouvellement. Donc lui, c'est comme s'il avait terminé le mandat de Sylvie Jean. Et pourquoi les villes ont des mandats comme ça de 7 ans non renouvelables? C'est que des vérificateurs généraux, il y en a pas ben. Et souvent, les villes vont se l'échanger. Parce que tu peux pas y redonner un deuxième mandat. C'est dans la loi. Fait comme ça, les villes, mettons, t'es VG ici, ben là, tu vas aller VG pour... Longueuil, puis celui de Longueuil va aller à telle autre place, puis tu sais, il se promène comme ouais. Ça. Fait que lui, il a terminé le mandat, puis question qu'on soit pas comme la dernière fois à Ville-de-Saguenay, un mauvais timing où on a plus de VG parce que tout le monde s'est trouvé un poste, ben lui, il va terminer là. Puis après ça, bon, ben, on va s'engager un autre VG pour un mandat de 7 ans non renouvelable. Fait que c'est pour ça qu'il va quitter. Mais bref, ouais. Fait que regarde, là, de l'argent. Oh, reviens-moi pas avec
21: t'sais,
19: ça.
21: V'là des billets.
19: Moi, v'là des billets. Un peu ça.
21: V'là des jetons.
19: Ah oui, ah. Oui, c'est bon ça.
21: C'est ça. À 6h42 minutes, merci beaucoup PA. C'est le monde à Mario qui s'en vient, le meilleur moment d'hier et c'est l'excellent, un de mes préférés. Jean-Yves Simard, ressources humaines, qui est venu faire un tour hier dans sa rentrée au poste et il est pas sûr de la nouvelle dans sa rentrée au poste. Geneviève, si vous avez manqué ça hier, je vous le dis, là, c'était excellent et ça s'en vient dans 3 minutes après Vincent Vallière et des flèches au soleil dans le boost. Bon matin.

0: 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Le monde à Mario hier, c'est Jean-Yves Simard des Ressources humaines qui est venu faire un tour. Et vraiment, lui, la nouvelle Geneviève dans sa rentre au poste, il est pas sûr.
1: OK.
0: Il est pas sûr. Et on fait entendre ça ce matin parce que c'est vraiment un des très bons moments de sa rentre au poste d'hier.
2: Oh, ça, c'est la ligne privée, on va aller répondre. Oui, allô, ça rentre au poste?
3: Oui, allô!
2: Ah non!
3: C'est Jean-Yves Simard, là, consultant ressources humaines pour Bell Media. C'est quoi ton feeling là-dessus?
2: Oui.
3: Bon, là, on perdra pas de temps. On m'a fait comme un détenu là qui en prend un autre de force d'un douche. M'a rentré dans le vif du sujet. Oui, oui, Geneviève, tu fais bien de me regarder avec tes petits yeux de « Oh shit, ça sent mon retour à la météo! » Parce que ça va pas du tout ton affaire,
4: Ah non, pourquoi?
3: Ah, ça a été correct cet été pendant que personne écoutait la radio. Mais depuis le vrai retour, c'est une catastrophe!
2: Non,
3: mais partant, t'es tellement bonne qu'on a de la misère à justifier ton salaire de mars. Faut que ça cesse.
2: Eh oui.
3: En plus, t'es trop intelligente. Là. Va falloir que tu épaississes tes commentaires pour que juste à Mario et à Luc.
4: Parfait.
2: Ah, merci, j'étais épargné.
3: Non, mais on n'arrête pas de recevoir là, des plaintes à ton sujet. Une plainte qui arrive très souvent, c'est que t'as beaucoup trop de cheveux.
4: Ça se peut.
3: Hein, déjà qu'on tolère Trudel, là, qui est mi-humain, mi-fugère.
2: Oui.
3: Je voulais dire fougère.
4: Oui, on a.
3: Non, mais check-toi la mode, Geneviève. C'est pas normal, autant de cheveux. C'est sûr que tu caches un bazooka dans ta tignasse.
4: Non, je te jure.
3: Non, c'est quoi ton feeling là-dessus? Ah, parlant de toi, Sébastien, excuse-moi, je te reviens, j'ai une autre ligne.
2: Okay.
3: Sébastien Trudel.
2: Oui, oui.
3: Les Big Boss aimeraient savoir quand tu comptes commencer à sortir avec Geneviève pour finir ton tour du chapeau des animatrices.
2: Non.
3: Il demande s'il y avait possibilité de faire ça en sondage. Parce qu'il y a un gros pool là-dessus à ce moment à Toronto.
2: Ah, il y a un pool. Là.
3: Ben, c'est quoi ton feeling là-dessus?
2: Je sais pas.
3: Bon, on revient à Geneviève.
2: Oui.
3: Bon, Geneviève, je sais que tu as longtemps été dans une station de radio concurrente.
4: Oui.
3: On a d'ailleurs très, très hésité là avant de t'engager parce que les Big Boss à Toronto étaient convaincus que tu étais là pour faire de l'espionnage industriel.
4: Oh, mais non.
3: Ah, puis je les comprends de penser ça. T'as de l'air d'une espionne russe.
4: Ah, super.
3: C'est le genre de folle qui est capable de tirer des balles avec son faux rouge à lèvres.
4: Oui!
2: Ah oui. Ben oui.
3: Hein, c'est quoi ton feeling là-dessus? Non, mais pour vrai, Geneviève, t'as tout d'une espionne. T'es belle, t'aimes la boisson. C'est sûr que t'as déjà tué un collègue en ski dans les Alpes.
2: Oui.
3: Avouez que t'es une agente du KGB au sol du Kremlin qui veut du mal à tout le monde. Hein? Da ou niette?
2: Da ou niette?
3: C'est oui ou non?
2: Ben oui, c'est ça. Elle a pas répondu, là.
3: Puis quand tu frappes sa table à répétition, à rien faire, penses-tu que je l'ai pas compris que t'envoies des infos en code mort à
2: ah oui,
3: on
2: hein.
3: T'a démasqué, Nikita.
4: Nikita.
3: Comme Tom Cruise dans Mission Impossible, je suis sûr qu'à un moment donné, là, tu vas enlever ton masque en latex de ta face et qu'on va finalement découvrir ton véritable visage, Monsieur Cole Caulfield. Non, je te trace pas, Geneviève, je te trace pas.
4: Non.
3: Je vais dire comme Sylvain Larocque dit à son nez, je t'ai à l'œil. Bref, tout ça pour dire qu'on est très contents de ta famille, t'accueillir dans la famille d'énergie.
4: C'est
3: mais on te watch, agent 006.
0: Wow. Ah, qu'on l'aime. On l'aime, mais on veut pas être l'objet de son appel, Jean-Yves Simard. On l'aime quand il est pour quelqu'un d'autre. Hein, c'est quand même le gars des ressources humaines chez Bell, là, tu sais.
5: Ouais, mais il l'a dit, elle est super bonne.
0: Ah, oui.
5: C'est juste qu'il, c'est dur d'expliquer son salaire de marde.
0: C'est dur de justifier son salaire de marde. C'est très bon, vraiment très bon. Alors, le monde à Mario, si vous voulez, le réentendre. Encore aujourd'hui, 15h35, 17h50, c'est les rendez-vous pour entendre Mario Tessier, qui est dans le show, vous le savez bien, dès 14h. 14h55 avec Seb Trudel et Geneviève également qui seront là aujourd'hui pour vous autres pour un beau retour à la maison. Dans la journée d'hier, t'es allé faire même dans la soirée.
2: Ouais, hier soir.
0: T'es allé rencontrer des gens qui t'ont même jasé de quelque chose qui a pas été annoncé encore et qui est une excellente nouvelle, particulièrement pour le Saguenay-Lac-Saint-Jean, mais pour plus que ça.
2: C'est une première au pays, effectivement, parce que hier, on m'a demandé d'aller faire une présentation de la randonnée à la gang de la Légion canadienne à Chicoutimi, tout près d'ici, dans le centre-ville. Puis oui, j'en fais des présentations pour des groupes comme ça qui me demandent. Je dis toujours oui pour la randonnée, leur montrer c'est quoi, puis c'est qu'est-ce qu'on fait, puis que tu sais chaque don, c'est la pièce au complet, ça en va vers la cause. Il n'y a pas de frais d'administration et tout. J'aime bien ça. Puis les entreprises qui me le demandent aussi, puis si vous voulez me le demander, pas me texter Facebook, n'importe quoi, ça va me faire plaisir d'aller vous rencontrer. Je t'avoue, la Légion canadienne, je connaissais pas ça vraiment, tu sais. Je savais c'était quoi, mais je savais pas exactement ce qu'ils faisaient. Puis j'arrive là hier, tu sais, puis tu me connais toujours un peu nerveux, tu sais, dans ces affaires de même, là, tu sais. Puis là, je commence à jaser avec le président là-bas, puis écoute, depuis 2018 qu'on planche sur un projet pour un centre d'accueil pour les ceux qui ont des problèmes post-traumatiques, mais qui sont en uniforme. L'armée, la police, les ambulanciers,
0: pompiers.
2: Puis oui, pompiers, merci. Puis il y en a pas de centre pour ça au Canada.
0: Il y a aucun centre pour ça au Canada.
2: Au Canada, tu sais, des voix eux autres
0: là, c'est très étonnant, mais
2: ça. Eux autres, ils appellent ça le CADU, CADU, le centre d'accueil des uniformes. Puis il y en a pas au Canada. Mais tu sais, il y en a des départements là pour aider ce monde là, mais il y en a pas vraiment de dédié à eux autres. Ben le premier qui va avoir au Canada la construction débute la semaine prochaine. À Saint-Félix-d'Otis.
0: Ah oui, okay. Aussi dans la région.
2: C'est 3,3 millions. Je sais qu'on a demandé l'aide du gouvernement. On m'a dit qu'Annick Gagnon à Jonquière avait bien gros aidé là-dedans, entre autres. Donc, bravo. Mais écoute, c'est des gars, des filles qui lâchent pas le morceau, qui ont travaillé fort pour ça. Puis, écoute, moi, je relève mon chapeau. Tu sais, des organisations comme ça, comme les Lions, comme j'en oublie plein, les Kiwanis, ça fait des choses comme ça, puis on n'en parle pas nécessairement souvent. Mais je trouvais ça intéressant hier d'apprendre ça.
0: Je comprends, puis les gens
2: comme au Canada, là.
0: Ben oui, c'est ça. Ouais. Ça va être chez nous à Saint-Félix-d'Otis. C'est, tu sais là, c'est pas ça s'en vient, ça va possiblement la construction commence la semaine prochaine. Donc ça va enfin se concrétiser. Puis il y a les gens en uniforme comme tu le disais, armée, police, ambulanciers, pompiers, etc.
2: Ouais.
0: C'est du monde qui en vive des fois des affaires assez particulières.
2: Je dirais pas ce que j'ai entendu hier pour pas ramener de mauvais souvenirs à personne, mais il y en a des premiers répondants qui arrivent sur une scène puis qu'il y a peut-être des jeunes impliqués là.
0: Ah oui.
2: C'est pas toujours le fun.
5: Mais oui, même souvent, il y en a qui ont le commentaire de dire ouais, mais s'il attendait en faisant ce job là, ouais, un moment donné, c'est parce que le mental, lui, c'est pas lui qui décide qu'est-ce qui se passe en dessous du terrain, tu sais. Et je l'ai vu souvent parce que j'en ai dans mon entourage qui ont fait des urgences comme ça, tu sais, puis des situations comme celle-là, puis tu t'as bien beau dans tes cours parler mettons un psychologue pendant des semaines pour te dire regarde, vous allez vivre telle affaire, puis vous allez le vivre comme ça, puis à un moment donné, ça fesse, là. Ça rentre dans le
0: dans la vraie vie, quand tu vis ces moments-là, t'as besoin, là. Ben,
5: ils ont besoin, là, ces gens-là.
0: C'est très cool. Merci à eux de nous avoir fait confiance pour l'annonce de cette belle nouvelle.
2: On s'en parlera demain. Le communiqué sort la semaine prochaine. Mais regarde, je trouve ça intéressant. J'en parle parce que, je trouve ça intéressant. Que ce soit vraiment une première au Canada, à Saint-Félix-d'Otis. Donc, bravo aux autres, tabarouette.
5: On va aller chercher au fédéral aussi, j'imagine. Ils doivent avoir de l'argent fédéral là-dedans.
0: Sûrement. Légion royale canadienne, c'est ça.
2: Quand même.
0: Ben merci beaucoup, pis c'est une bonne nouvelle, puis on va suivre ça, la construction qui commence la semaine prochaine du côté de Saint-Félix-d'Otis. Ça, c'est des bonnes nouvelles. On aime ça, nous autres, dans le beau, c'est des bonnes nouvelles. 16h54, dans quelques instants, c'est le tour complet de l'actualité avec, entre autres, Charles Milliard, le chef du Parti libéral du Québec, qui sera en vedette dans la fréquence Pérusse. Et dans Dicky dit quoi ce matin?
2: Écoute, il y a personne dans le Grata qui est disponible, un joueur que personne ne voit à Montréal, sauf moi.
0: Ah ouais?
2: Ouais.
0: On s'en reparle dans quelques instants, ici dans le Boost.
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0: Dans le boost du jeudi 10 septembre, on vous souhaite un excellent début de journée. On est déjà rendu à jeudi. Hein? Quand on recommence à travailler le mardi, le jeudi, il arrive, tu clignes des yeux, t'es jeudi. Puis après, tu reclignes des yeux, t'es rendu le week-end.
1: On dirait que ça arrive un jour plus vite.
0: C'est un feeling
1: ça,
0: spécial.
1: Ah oui, hein? On dirait vraiment que ça arrive un jour plus vite.
2: C'est malade.
1: C'est fou, hein? La trigonométrie, hein?
0: Ah, c'est cadeau de genre, là.
1: Ah, ouais.
3: Spatio-temporel.
0: OK.
2: OK. Ouais.
0: On y va pour la météo?
2: On était buzzés un petit peu, là.
0: Ben, c'est ça. J'ai dit, je vais lui donner une petite pelule. Puis on va continuer de parler.
2: Non, la party breaker par excellence, bien au-delà. Tout le monde est bien. La machine lancée joue à plein poumon. Elle arrive à baisse le son. Elle nous coupe la compagnie créole. Bon, là, c'est assez, là.
3: Moi,
0: la matronne. La matronne. Tout le monde s'en va de la maison, le party.
2: Ah, oui.
3: Hey, le nombre de fois qu'on lui a proposé un petit 5 à 7 en semaine, pis qu'il a dit non, on a de la radio demain matin.
0: C'est faux.
3: On fait pas ça.
2: Ah, mais quand c'est ses chums de filles, pis elle dit, c'est vrai.
3: T'as raison, t'as raison.
2: Quand c'est nous autres, pauvres mortels.
0: Avec vous autres. Avec vous autres à toi, matin.
2: Bah, ça, c'est gars. Bon.
3: Toi, t'es misogyne, mais de l'autre bord, c'est envers les hommes, t'aimes.
2: C'est ça. Nous autres, on a du fun. Ça passe pas le temps. Habitué les hommes, tu sais. Ben bon, ça, c'est pas... Ça veut pas avoir de fun, ce monde-là. Ça veut pas avoir de fun.
0: Comme si je pensais
2: avoir été
0: habitué.
2: Ouais. Je sais comment ça marche dans vos squats.
0: Tu sais que matrone, j'avais dit plus matrone. Tu dis plus ce mot-là.
2: Ben là.
0: OK, barre-les de ta liste.
2: D'accord, c'est à toi de pas te comporter comme une.
0: 16-17 en ce moment. On va essayer de changer de sujet. On dirait qu'on va chicaner. 16-17, c'est ce qu'on a selon les secteurs du Saguenay-Lac-Saint-Jean. C'est le maximum prévu aujourd'hui. 17 degrés avec 60% de possibilité d'averse. Ça va être assez venteux aujourd'hui. Des rafales jusqu'à 60 km/h prévues. Dans quelques minutes, Diké Dicoy et aussi Pérusse qui est là à l'instant avec Charles Milliard, le chef du Parti libéral du Québec. Et on va s'informer après tout ça dans le boost.
4: Charles Milliard.
5: Oui, Charles, pour ton discours d'aujourd'hui.
4: M'as-tu vu à Radio-Canada hier?
5: Oui, oui.
4: J'étais bon, hein?
5: Oui.
4: Puis qu'est-ce que...
5: T'as tellement pas de l'air d'une annonce de pâte à dents.
4: Non, c'est clair, j'ai marqué des points.
5: Charles, personne parle de toi.
4: Mais là,
5: de qui qu'on parle pas, c'est toi.
4: Ben, c'est la meilleure des tribunes.
5: Non,
4: chaque fois que quelqu'un parle pas, c'est de moi qui est question.
5: Non, je comprends pas.
4: Mais je fais sport quand même avec mon projet de couper 12 000 fonctionnaires.
5: Oui, mais les couper dans quel sens?
4: Dans le sens de la longueur.
5: Bon, regarde.
4: Tu le coupes en trois bouts, le fonctionnaire.
5: C'était pas
4: genre,
5: le sens de
4: un bras gauche puis une jambe gauche.
5: Non, j'ai compris. Mais
4: la partie du centre, incluant la tête puis le bat puis les gosses. Le troisième bout, incluant l'autre bras puis l'autre jambe.
5: Je veux pas d'autres détails.
4: Non, je pense que je suis en bonne posture, là.
5: Ben, moi, je pense.
4: Personne fait de jeu de mots avec mon nom, Milliard.
5: Non, monsieur. Écoute, t'étais bien mal parti puis je pense pas que ça s'améliore.
4: Ah, c'est toi qui as fait le premier jeu de mots.
5: Ben oui.
0: 7h03 dans le boost du jeudi 10 septembre. On s'informe avec PA.
2: Puis on va se parler d'un grand excès de vitesse du côté de Lebeau-Mistassini. Ça s'est passé dans le rang Saint-Louis. Donc, on est dans un secteur résidentiel. Écoute, c'est un jeune homme de 19 ans qui a été intercepté, qui roulait à 95 km/h dans une zone de 50. Puis vous saurez nous le dire, les gens de Delbeau-Mistassini, le rang Saint-Louis, comment c'est fait, mais d'après moi, c'était pas la meilleure des idées.
1: J'en ai déjà pris, ça.
2: Ah ouais,
1: c'est le chemin pour aller au Sauf-Erran. C'est bien lui, c'est le chemin pour aller au Père-Trappiste.
2: OK. Donc, c'est pas une bonne idée, là. Rouler 95 dans ce coin-là, là. Hein? Ça doit pas être une bonne idée tant que ça, là. On parle d'un constat d'infraction de 667 $, 6 points d'inaptitude. Donc, tout ça a été suspendu, immédiatement. Donc, va recomparaître éventuellement, là. Mais non. 95, une zone de 50.
0: Non, c'est non. C'est non. Merci beaucoup. Avec Benoît et Nouveau Info, par les chefs de parti qui ont défendu leur position devant les Québécois hier.
6: Ouais, ils étaient tous invités à répondre aux questions d'un panel politique dans les entrevues de fond hier soir à l'émission 5 chefs, une élection présentée à Radio-Canada. Il a évidemment été question de la guerre tarifaire avec Donald Trump. On écoute Paul Saint-Pierre Plamondon, Rouba Gazal et Charles Milliard.
7: Le milieu économique québécois constate que les contre-tarifs mur à mur, dollar pour dollar, sont très nocifs pour le Québec. Et je pense qu'un gouvernement du Parti québécois est appelé à prendre une approche beaucoup plus audible.
8: Si on affaiblit l'État en coupant comme les autres le proposent, qui va nous protéger contre cette guerre tarifaire?
9: Madame Fréchette, sa priorité, c'est sa réélection. C'est pas de renforcer le Canada. Alors, Monsieur Plamondon est souverainiste. Je suis fédéraliste. Madame Fréchette est opportuniste.
6: Sur les réseaux sociaux, plusieurs Québécois ont dénoncé le peu de place accordée à l'environnement lors des entrevues. Aux États-Unis, Donald Trump a promis un chèque de 5 000 $ à tous les adultes américains en cas de victoire républicaine aux élections de mi-mandat. Il a appelé ses partisans à voter en masse lors de rassemblements politiques à Dallas hier soir. Les démocrates devraient s'emparer de la Chambre des représentants et possiblement du Sénat, selon les derniers sondages. Donald Trump n'a pas précisé comment il financerait sa promesse.
10: I will issue a dividend to every adult citizen in the United States of America for $5,000.
6: Plus près de nous, le président de l'Ukraine, Volodymyr Zelensky, est arrivé à Calgary hier soir et doit rencontrer le premier ministre Mark Carney avant de prendre la parole devant le Conseil des ministres aujourd'hui à Banff. Le Canada s'est engagé à verser 6 milliards et demi de dollars en aide militaire à l'Ukraine d'ici 2029. Et en terminant, deux Hells Angels ont été forcés de cacher leur patch lors d'une intervention de la police de Longueuil mardi sur l'autoroute 30, selon le Journal de Montréal. Les patrouilleurs les ont interceptés en vertu de la nouvelle loi interdisant les logos d'organisations criminelles qui est en application depuis le 2 septembre dernier. Les deux motards pourraient recevoir une amende de 5 000 $. Voilà, c'est complet. 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
1: Merci beaucoup, Benoît. Hier, au football, c'était le lancement de la saison de la NFL. Victoire des Seahawks, sans trop de panache, 13-10 sur les Patriots qui ont été mauvais. Drake May, 3 interceptions dans ce match-là. Sam Darnold s'est blessé pour les Seahawks, le gars hier. On verra si son absence sera à long terme ou pas. Ce soir, 20h35, les Rams accueillent les 49ers, mais ce sera pas Los Angeles, ça va d'un peu plus loin.
3: Ouais, accueil entre guillemets.
1: Melbourne, Australie. Donc, c'est à suivre. Ce match-là, écoute, un stade de plus de 100 000 personnes. C'est quand même impressionnant. Également, l'entraîneur-chef, l'ex-entraîneur Barry Melrose est décédé à l'âge de 70 ans. Ce nom-là vous dit peut-être quelque chose. Si vous avez mon âge ou un peu plus jeune ou bien plus vieux, c'était le coach des Kings lors de la fameuse finale de 93 qui avait vu le Canadien soulever la Coupe Stanley, devenu entraîneur également avec Tampa Bay. C'était pas un grand coach, malheureusement, M. Melrose. Mais bon, il est décédé hier, c'est quand même triste. Victoire des Aces d'Oakland, des Aces de Sacramento hier 2-0 sur les Blue Jays de Toronto pendant que Cleveland a perdu. Malheureusement, on perd pas du terrain, mais on n'en rattrape pas non plus. Et le CF Montréal, perdu 2-1 contre Charlotte hier.
3: Excitant.
1: Et si je vous ai pas de parler de Chris Kreider, c'est parce que je le garde pour dire qu'il dit quoi.
0: Ça s'en vient dans les prochaines secondes. Juste le temps de vous dire que c'est le moment de vous inscrire si vous voulez jouer avec nous autres à notre nouveau jeu. C'est qui dit vrai? Donc, il y a une vérité et deux mensonges et vous allez nous poser des questions pendant 60 secondes pour tenter de découvrir qui dit vrai dans le boost. Et si vous avez la bonne réponse, c'est des passeports pour le Festicam de Saint-Honoré que vous pourriez gagner. Alors, allez-y, 6-12-12, textez-nous, je veux jouer avec votre nom et vous pourriez être sélectionné dans quelques instants.
11: Dis quoi?
1: Ouais, là je m'adresse aux fans des Canadiens de Montréal. Vous pouvez texter également au 6-12-12, oui ou non. La question est la suivante. Chris Kreider à Montréal, c'est oui ou c'est non? Chris Kreider, qui est détesté à Montréal, parce que c'est à cause de lui que Carey Price s'est blessé. C'est lui, 2012, avec les Rangers de New York, qui était rentré en collision avec Carey Price. Et selon plusieurs, ça l'a enlevé possiblement une place aux Canadiens en séries éliminatoires.
3: Je me rappelle comme c'était hier.
1: Je m'en souviens aussi, mais écoute, ça fait longtemps, là, tu sais, ça fait très longtemps de ça, de cet événement-là. Puis est-ce que Carey Price est revenu de même par la suite? On peut penser que oui, c'est en 2014 que ça s'est passé.
3: Okay.
1: Et après, bon, on a perdu Carey Price de la série, puis les Rangers ont facilement disposé du Canadien à l'époque. Et Chris Kreider, bon, a fait son bonhomme de chemin avec les Rangers. A signé avec les Ducks d'Anaheim. Il s'est fait changer aussi, je me souviens plus. Mais il est avec les Ducks d'Anaheim. Et là, Chris Kreider, les Ducks d'Anaheim ont beaucoup de problèmes. Suite au contrat de Leo Carlson, là, on veut signer Cutter Gauthier. Le problème, c'est qu'il n'y a plus de place en masse salariale. Donc, on a décidé de libérer Chris Kreider. Et Chris Kreider, c'est pas un 2 de pique. Oui, il a 35 ans, mais c'est pas un joueur fini. 22 buts l'an passé. 6 pieds 3, 232 livres. Il y a eu une grosse saison de 39 buts il y a 2 ans. Sa production est en chute libre peut-être un peu depuis ce temps-là, mais quand même, c'est une vingtaine de buts assurés, Chris Kreider, là.
3: Lui, là, il était bien d'accord, hein?
1: Il veut jouer dans l'Est. Dans l'Est, ça inclut évidemment le Canadien. Ça peut inclure les Sabres de Buffalo. Ça peut inclure les Bruins de Boston. Chris Kreider, là. Le voulez-vous à Buffalo, à Buffalo, à Boston ou à Montréal? T'sais, Buffalo, Boston, tu vas l'avoir dans la face, là. Tandis qu'à Montréal, il va être avec toi. Puis Chris Kreider, sur un deuxième trio à Montréal, là. Me semble que c'est pas mal le chaînon manquant, là. C'est comme ailier. C'est un gars de série en plus, en 135 matchs de série, à 50 buts. C'est un gros bonhomme, je vous l'ai dit tantôt, 6 pieds 3, 232 livres. Moi, le passé étant le passé, là. Chris Kreider, on le prend à Montréal. J'espère que vous... En plus, il ne coûtera rien. Il ne coûtera pas Michael Lange, pas un choix.
3: C'est, non, c'est ça, tu le payes combien,
1: il
3: lui?
1: Il ne coûtera rien.
3: Ben, 5, écoute, 6 millions?
1: Ben peut-être, je sais pas. Essaye de trouver l'argent, fais quelque chose. Fais que... Kent Hughes, là, je suis désolé, mais c'est pas... Il y a eu un été où il y a... Tu sais, Kent Hughes a bien fait ça, les prolongations de contrat de Demidov, puis de Lane Hudson, puis tout. Oui, les prolongations de contrat, c'est beau ce qu'il a fait. Sauf que là, si tu veux aller plus loin, ça prend un coup d'être là. Ça prend un coup d'être là. Puis là, Chris Kreider tombe du ciel, il ne coûte rien. Puis oui, ça a privé le Canadien, peut-être. On ne saura jamais d'une finale à la Coupe Stanley. C'était contre les Kings, c'était là. Peut-être que le Canadien aurait même gagné la Coupe Stanley, on ne saura jamais non plus. Mais c'est pas arrivé. C'est pas arrivé. Fait que lâche chez moi quand Chris Kreider, c'est un écœurant. Regarde, on n'est pas là, là, pour dire, hey, tout est fin. Tu veux que ça joue? Viens jouer. Oh non, tout est pas fin, toi. T'as pas été. Non, non, mais Carey Price est plus là. Il joue plus là.
3: Mais à 35 ans, c'est peut-être pas un coup d'éclat, hein, là. C'est peut-être juste,
1: Non, mais, hey, il coûte rien. Il coûte, non, mais il va faire 20 buts facile. C'est un gars de 20 buts minimum. Présence physique. Montréal, la présence physique, là. On a vu Claude Caulfield en série, c'était plus ça ben ben, là.
3: Claude.
1: Ben non, mais c'est ça. Il coûte rien. Il coûte rien. Tu sais, si on n'essaye pas, si on a... moi, je veux que quelqu'un aux essais. Puis lâche-moi le passé, là. Ah, Montréal, il y a blessé. Non, lâche-moi ça. Tabarnouche à tabarouette. On l'essaye, Chris Kreider. Puis j'aime bien mieux de l'avoir avec moi que contre moi. C'est tout. Vous avez le droit de pas être d'accord, c'est bien correct. On sera pas mauvais amis pour autant.
0: C'est dos d'eau. Si vous voulez réagir là-dessus, gênez-vous pas, hein. On aime bien ça, avoir vos commentaires. Via le 6-12-12 et le micro iHeart également, ou encore le 690-9400. Ce sont les mêmes numéros pour participer également à notre jeu qui dit vrai. Dans quelques instants, une seule vérité et deux mensonges. Vous allez devoir poser des questions pendant 60 secondes à nous trois pour tenter de découvrir quelle est la vérité. Si vous l'avez, ben, c'est beau prix que vous allez gagner là, pour aller au Festicam de Saint-Honoré du 18 au 20 septembre prochain. Deux passeports qu'on vous donne encore ce matin. Learn to fly avec les Foo Fighters. Ta musique, tes chums.

0: Êtes-vous prêts?
1: Vous vous apprêtez à rentrer dans la zone jeu.
2: On joue à notre nouveau jeu aujourd'hui, 7h16 minutes dans le boost. Qui dit vrai? Alors, on a chacun une énoncée qu'on va vous dévoiler dans quelques secondes. Et vous allez devoir trouver la vérité. Je dis vous, là, mais pour l'instant, c'est Patrice qui est au téléphone avec nous autres. Si jamais il l'a pas, resté à l'écoute. Soyez bien attentifs parce qu'on pourrait avoir un droit de réplique au 6-12-12 pour gagner les passeports pour le Festicam de Saint-Honoré. Patrice, bon matin.
3: Bon matin, merci.
2: Ça va bien?
3: Ça va super bien.
2: Parle-moi de ça. Écoute, on va te dévoiler nos énoncés à l'instant. Écoute comme il faut. Et après ça, on te donne le signal. Tu vas avoir 60 secondes top chrono pour nous poser les questions que tu veux pour essayer de deviner qui dit la vérité entre nous trois ce matin pour notre jeu. Qui dit vrai?
3: OK.
2: C'est bon? C'est parti. Ouais. Avec la première énoncée, Dicky, vas-y.
4: J'ai déjà été malade pendant un spectacle de Kiss au Centre Bell.
5: Moi, je me suis déjà cassé le bras en voulant jouer au cowboy.
2: Et moi, j'ai déjà gagné un concours de cuisine.

0: Je pense qu'on était 20 participants, c'était pour le fun. Moi, je m'étais dit, oh, j'essaye, c'est juste drôle, tu sais. Puis c'est ça. J'avais gagné, tabarouette, un beau petit trophée, une belle petite louche en faux or.
1: Puis le cowboy, c'est qui, c'est quoi, c'est quoi que t'es passé à compter un membre, là?
2: OK, je vais répondre en
0: réponds quand même, seconde. Le chrono est fini, mais vas-y, vas-y. Okay, okay. Non, c'est pas grave, on donne.
2: J'avais 7 ans, j'étais sur le bord du divan, puis je prenais ça pour un cheval, fait que je me suis mis à rider le bord du divan, et j'ai malheureusement tombé, j'ai été dans le plâtre pendant à peu près là un mois ou deux après ça, là.
0: OK.
1: Ouais. Okay.
0: Daniel,
1: Jésus.
0: Patrice?
1: Les trois, vous êtes crédibles.
0: On est des bons menteurs.
2: On est des petits crosseurs.
1: Vous seriez bon au gouvernement.
2: Ah, ben là. Écoute, dans autant que ça paye. Ça paye, moi, y aller.
0: Ah, ben Patrice, ça nous prend une réponse. Alors, on va te répéter nos trois énoncés. Oui. Et ça te laisse le temps, là, de réfléchir, selon toi, qui dit la vérité. Alors, dis qui, vas-y.
3: J'étais malade pendant un show de Kiss. Moi, je me suis cassé le bras en voulant jouer au cowboy.
0: Et moi, j'ai déjà gagné un concours de cuisine. Patrice, selon toi, qui dit la vérité parmi nous trois?
1: Ah, je reviens, vous avez ma réponse de tantôt. Non, je vais dire que c'est le cowboy qui s'est cassé en voulant jouer au cowboy. Hein.
0: Le cowboy qui s'est cassé le bras en jouant sur le bord du bras du divan?
2: Malheureusement, c'est vrai.
0: Ah, c'est la bête. Bon, heureusement pour lui.
2: Fait hey,
0: ben ouais.
2: J'ai des photos de ça. Ma mère me compte ça encore comme si c'était hier. Écoute, moi, là, je prenais là vraiment, tu sais, les vieux divans, là, il y a comme des gros appuis-bras là-dessus.
0: Des gros rebords, là,
2: Je m'étais dit, ah, je vais jouer au cowboy là-dessus, m'a rider ça comme si c'était un cheval, je sautais là-dessus comme s'il n'y avait pas de lendemain, je me suis planté à terre.
0: Comprends.
2: J'ai encore le plâtre. Tu penses que ma mère a gardé le plâtre?
0: C'est vrai, un petit plâtre en plus. Pas aussi.
2: Il y a des dessins dessus, mais je me suis pété ça.
0: Nos parents nous disaient tout le temps, débarque de sur le bras du divan. On était tout le temps assis là-dessus.
2: Non, moi, c'est un cheval.
0: Ça le rendait lousse. Ben, Patrice, heureusement que t'as posé des questions. On avait hâte que tu poses des questions à PA parce qu'on savait, nous autres, qui disaient la vérité.
2: Ce que je t'ai dit, tout était vrai, sauf la feuille de cuisine de rue. Là. C'est là que j'ai menti.
0: Moi, c'est complètement faux. Alors, mon cher Patrice, tu gagnes tes passeports pour le Festicam de Saint-Honoré du 18 au 20 septembre. Bravo à toi.
1: Yes, merci beaucoup.
0: Puis tu restes en ligne. On va prendre tes coordonnées comme il faut.
1: Parfait.
0: Parfait, salut, passe une belle journée.
1: Merci,
0: vous
1: aussi.
0: Merci, salut. Tu dis que tout était vrai, mais c'était pas une vérité, toi, là.
2: Sauf la cuisine.
0: T'as pas
2: de
0: été
2: rue.
0: Malade, dans le fond.
2: Non, j'ai jamais été malade.
0: C'est ça, mais t'es allé au show, c'était vrai, c'était la bonne date, puis toi, t'es à la bonne place, c'est juste que t'as jamais été malade.
2: Le feuilleton, c'était bon, là. Non, j'avais pas mangé de feuilleton.
0: Il n'a pas mangé.
2: Ça non plus, OK.
0: Il avait pas mangé ce jour-là.
2: Oh, tu
0: nous parles de quoi dans quelques instants, PA?
2: On a des invités de marque à Jimmy Fallon.
0: Hey, mais ça.
2: Ouais.
0: Ah, on va parler de ça dans quelques minutes après Salbab qui sortent leur nouvel album aujourd'hui.

0: Nouvel album sur lequel il y a cette chanson-là à 1. Sale barbe, quatrième album disponible, je disais aujourd'hui, mais c'est depuis hier soir officiellement en ligne que vous pouvez le procurer. Leur quatrième album pour Sale barbe.
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0: Le boost. Il y en a qui pensaient que c'est, en fait, qu'ils avaient trouvé que c'était toi qui disais un mensonge tantôt parce que c'est écrit définitivement Diké Voyons qui est malade. Lui, c'est un tof.
3: C'est vrai. Mais faut trouver la vérité. C'est pas ça. Le mensonge.
0: C'est la vérité qu'il faut trouver. Fait que
3: j'ai pas été malade.
0: Ouais. Notre nouveau jeu. Là, on aime bien. Vous êtes bons d'ailleurs. Moi, je trouve que les auditeurs, les Tom Dubois, vous posez des questions, ça y va. Vous êtes vraiment bons. On a ben du fun avec ça.
3: J'oublierai jamais le show de Kiss. Mon chum qui avait un joint à l'époque où c'était illégal. Pis le gars à côté, il nous regardait, pis il passe, pis le gars à côté avait les cheveux longs, des tatous, il avait l'air d'un rough and tough. « Oh non, moi je touche pas à ça. »« Ah ben ouais, ok. » On a fait le son un peu, ok.
0: Ça, c'est un jugement, Diké.
3: Ben non, mais il avait vraiment l'air d'un tough. C'était peut-être pas assez fort pour lui, hein, c'est
0: peut-être,
3: ça.
0: Peut-être, c'est ça.
3: 30 ans plus tard, le mystère s'est classé.
0: Là, tu comprends, là.
3: Hey, ça fait 30 ans de ça, pareil. Hey. Ben ouais, je rajeunis pas.
0: Le temps part.
3: Hein? Il coule entre les doigts.
0: Ah ouais, c'est fou.
3: À nous de le saisir.
0: Aujourd'hui, profitez-en de cette journée-là qui ne repassera pas, justement. Hein. C'est le seul jeudi 10 septembre 2026 de toute votre vie aujourd'hui.
3: Ouais.
0: 15 en ce moment, Saguenay, 16 pour ce qui est du lac. Et c'est 17 comme maximum. 60% d'averse, peut-être du brouillard ce matin. Certains endroits, là, c'est ce qu'on prévoit selon Environnement Canada et des rafales jusqu'à 60 km/h.
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0: Les invités de Marc, à Jimmy Fallon, hey, les gars d'angine de poitrine, qui ont été invités à aller faire un tour à Jimmy Fallon.
1: C'est malade, là.
0: Hey, c'est pas rien, là. T'sais, on va se le dire, là. Jimmy Fallon, c'est quand même quelqu'un qui va pas accueillir n'importe qui
1: il
0: sur le plateau.
1: Les plus gros noms, là. On s'entend, là.
0: Je regarde, hier, là, pour le fun, j'ai regardé cette semaine, qui est à l'affiche à Jimmy Fallon. T'as Sandra Bullock, t'as Matthew McConaughey, t'as Nicole Kidman, et là, le 14
2: septembre. C'est un spécial années 90.
0: Ben, c'est plus, il y a plein de films qui sortent. Avec eux autres, ça a l'air qu'ils jouent dedans, fait que, tu sais, ils font de la promo. Et le 14 septembre, faudra mettre à la liste angine de poitrine.
1: La semaine prochaine.
0: On s'entend.
2: Mais là, Jimmy Fallon va se mettre un masque pour essayer de voler le show sur eux autres, parce qu'il a tendance à faire ça, Jimmy Fallon, de voler
1: le poitrine. C'est un peu son genre, mais il est bon, en plus. Ben il fait tellement bien.
0: Tu sais, la semaine passée, je pense qu'il y avait la gang de BTS aussi, tu sais, on s'entend, là, tu sais, c'est ce qu'ils reçoivent, c'est ce qui est la crème de la crème, du buzz, là, tu sais.
1: Qui est hot en ce moment, là.
0: Puis ben ils vont les accueillir. Faut savoir qu'actuellement angine de poitrine sont en pleine tournée. Ils sont là là. Tu sais ils vont être à New York cette semaine. Ils vont aller à Austin, à Washington, à Philadelphie, à Chicago. Puis là ben c'est ça. Tu sais maintenant dans cette tournée là, il y a comme un arrêt à Jimmy Fallon du côté de New York. Puis d'après moi ils ont pas dû hésiter ben là avant de dire oui puis d'y aller là. Tu sais on s'entend c'est un bel exposure là.
2: C'était, parce que c'était pas en plein après-midi en plus, fait qu'ils ont le temps en masse là.
0: Après ça ils s'en vont le show, ils s'en vont faire leurs affaires. Puis tu sais ce qui arrive c'est que oui il y a un bel auditoire qui vont aller chercher aux États-Unis avec ça, mais il y a aussi, tu sais, eux autres, tu sais, ils font tellement de vidéos. Tu sais, ils sont sur YouTube, ils sont sur TikTok, ils sont sur Instagram. Là, je parle de Jimmy Fallon.
1: Ouais.
0: Fait que, tu sais, juste ça, ça continue à spinner. Puis, hier, je me suis demandé, hey, t'as peur, là, mettons, quand tu fais ça, là, y a-tu un cachet, Jimmy Fallon?
2: T'sais, d'après moi, non.
0: Oui, y en a un.
2: Ah ouais?
0: Mais c'est pas énorme. Écoute, eux autres, là, mettons, qui t'invitent à Jimmy Fallon, OK, pour y aller, c'est un cachet qui va tourner entre 300 et 600 dollars US. Ça, c'est vraiment comme le salaire minimum, là, c'est comme si l'UDA, eux autres disaient, faut que tu leur payes, tu leur payes au moins le minimum de ce qu'ils valent pour les invités, c'est entre 300 et 600 US. Fait que c'est ce qu'ils vont se faire. Tous les frais sont payés. Fait que les frais, supposons qu'on a besoin de prendre l'avion, on a besoin d'hôtel, on a besoin... L'équipe de Jimmy Fallon s'occupe de tous ces frais-là. Donc
1: c'est
0: ça, c'est remboursé.
1: Ils n'ont pas besoin de s'habiller, tu sais, ils arrivent là déguisés puis ils ont déjà tout ce qu'il faut.
0: Ben c'est ça. Fait que c'est au moins ça, tu sais, pas de garde-robe, rien.
1: Ils sont pareil là, tu sais, quand ils vendent là.
0: Moi ce que je sais c'est que Jimmy Fallon aime bien faire des vidéos cocasses. Tu sais, avant le show, puis tu sais, des mises en scène, puis c'est sûr que tu t'as qu'à faire avec un jeu de poitrine, là.
1: Ça s'y prête en tabarouette.
0: Ou même des fois, tu sais, ce qu'il aime faire, c'est prendre des jouets pour enfants, puis reprendre des tunes. Il pourrait-tu reprendre une tune d'engine de poitrine avec un xylophone jouet, puis des Lego autour, je sais pas. Tu sais, il y a plein d'affaires qui pourraient se faire. Tu sais, j'imagine qu'ils vont travailler là-dessus, ça, c'est clair.
2: Ça, ça.
0: Ben, on sait pas.
2: Moi, je m'attends à voir à la fin de l'émission, faire leur tune. Merci, bonsoir.
0: Ah, ben, c'est sûr que pour l'entrevue, tu sais,
2: il y aura pas d'entrevue.
0: Ben, puis, voici un extrait de l'entrevue qu'il pourrait donner en jeune de poitrine, là.
1: Oui.
0: Ça ressemblait à ça.
1: Oui. Mais vous comprenez
0: ça,
1: pas.
0: Tout le monde en parle, ça. Ça. Ben, moi, j'ai, t'as peu, regarde. Hey, je vais refaire jouer l'extrait, OK? Soyez attentifs.
1: Oui.
0: Ce bout-là, moi, ça me fait penser à tout le temps à Enya.
1: Oui, je l'ai entendu.
0: Il y a des messages subliminaux là-dedans. C'est tout. Puis moi, on les comprend, Mylène. Tu sais, comprends-tu, on connecte. Ouais. Là, fait que, regarde, ils vont se faire un peu de monnaie, en faisant ça, un peu d'argent, en allant à Jimmy Fallon.
1: Surtout, toute une visibilité.
2: Ben, c'est là, ça, là.
1: Ouais.
0: Ben oui, c'est surtout la promo qui est payante pour les artistes qui décident d'aller là. Et il faut rajouter ça à leur tournée européenne. Il faut rajouter ça aussi, garde, autre extrait sonore. T'sais, ils ont quand même fait la première partie de... Faire la première partie de Jack White. Ça aussi, c'est très
1: gros,
0: hot, là.
1: C'est très gros, hein, ouais.
0: Fait que ça, tout ce qui arrive. Et là, je me suis
2: c'est gros, mais Jack White fait pas des grands stades, là.
0: Non, mais c'est
2: des petits stades. Jimmy Fallon,
1: c'est gros. Dessus. Oh,
2: Jimmy Fallon, c'est une gros. Puis là, dites-vous une chose, là, c'est le plus gros groupe. Là, je pense qu'on peut y mettre plus gros que Voivod, là. Puisque Voivod, c'est jamais rendu à ce niveau-là, là.
0: Ça va être la longévité.
2: Ouais, voilà.
0: C'est toujours
2: mais
0: le questionnement.
2: Au niveau du sommet, là.
0: Ouais, ouais, ouais.
2: La longévité, ça, t'as raison, là. En juste de poitrine, c'est-tu un fly by night ou ben, dans
0: c'est
2: 5 ans, on va t'sais. En parler encore, bon, on va dire, vous souvenez-vous d'eux autres, tu sais.
0: Non, ouais, c'est mais, ça. C'est la grande question, ça. Mais, regarde, ils ont fait la BBC avec Shania Twain aussi récemment.
1: Oui,
0: il y a
1: ben
0: eu Dead Mouse qui a repris une de leurs tunes aussi, qui en a fait un remix.
2: Mais, pour leur troisième album, ils vont avoir un budget qu'ils ont jamais eu de leur vie.
0: Ah, ça, c'est clair.
2: Fait que, tu sais,
0: j'espère que, tu sais, ils ont dû n'accoter aussi un peu d'argent dans tout ce qu'ils ont fait dernièrement, là, je peux pas croire. Puis ceux qui se le demandent, je termine là-dessus, quand est-ce qu'ils reviennent? 6 novembre, ils sont à Québec. D'après moi, c'est sold out, là, j'ai pas regardé, là, mais le 6 novembre, ils vont être dans le coin. Fait que, puis Montréal aussi.
2: Ils devraient faire la Vidéotron.
0: Ouais, que, d'après moi, ils vendraient des billets, ben, en masse.
2: Mais tu peux le faire, la salle. Moi, j'irais, là. Tu sais, j'ai pas le goût de d'aller voir un festival ou ben dans une petite salle ou ben tu sais c'est dur d'avoir des billets à des petites salles.
0: Je les ai vus à Nos puis ben il était oui. bon à table. Ouais, ça sonnait là une tonne de briques. C'est très hot. Fait que gars, bravo aux gars dans Chine de poitrine encore. Encore eux autres, c'est pas qu'on veut tu sais c'est
1: mais tu sais quoi, on n'est pas tanné d'en entendre parler puis d'en parler. Ben, c'est tout le temps. Mais c'est ça, on est tout le temps une coche au-dessus, ça continue de grossir. Ils font Jimmy Fallon.
2: Ah non, c'est majeur.
1: C'est
0: 14 septembre, on le rappelle. Bon, soit dit en passant, c'est tard là, puis c'est falloir être des couches tard là, mais
1: on va pouvoir rattraper ces moments-là sur
2: Internet,
1: les réseaux sociaux, c'est sûr et certain là de toute façon. Ben intéressant, on est très contents pour eux autres, leur famille ont hâte de les revoir ça.
2: Ils reconnaissent plus. Ben, on va demander à notre coiffeuse de Jonquière.
1: Sonia!
2: Ouais. C'est son chat, Master.
1: C'est vrai, ben oui. On a appris ça la semaine passée.
2: Ouais.
1: Hey, hein? Toute qu'une relation.
2: Des potins.
1: Ouais. Un personnage pas des grandes gueules, mais de Mario Tessier.
2: Ben oui, des grandes gueules.
1: Par la bande. 7h30 pile. Dans quelques instants, on va aller ouvrir la machine à café. On est dans les nouvelles technologies. Le nouveau iPhone pliable. Avez-vous vu ça passer? Hey, ça va être vraiment cool. La seule affaire, c'est qu'il n'y a pas grand monde qui va avoir les moyens de se l'acheter. C'est juste ça le petit détail que

0: 7h34, sans contredit, parmi les meilleures chansons actuellement.
1: Ah, c'est
0: à
1: bon.
0: À Énergie,
1: ça.
0: Celle-là. Homewrecker, hein? Somber, c'est bon.
1: Va aller loin.
0: Il va aller loin dans la vie.
1: Il y a 21 ans,
0: ben, c'est vrai qu'il est pas vieux à part de ça. Il a beaucoup, beaucoup de talent. Somber. Qu'on vient de s'offrir dans le boost. Salutations à Stéphanie qui nous a texté. Il y a déjà quelques minutes pour s'assurer qu'on souhaite bon anniversaire aujourd'hui à son garçon qui s'appelle Elliot, le fils de Stéphanie, qui a 13 ans aujourd'hui. Alors, bonne fête à toi, Elliot. Passe une très, très belle journée. Un gros 13 ans. Un autre chiffre.
1: Moi, 13 ans.
0: Important, ça.
1: Non, j'ai découvert Samantha Fox.
0: Ah ouais.
1: Ouais.
0: D'après moi, Elliot...
1: Ça sera pas Samantha Fox.
0: Ça sera pas Samantha Fox.
2: Puis mettons... C'est pourquoi...
0: Tu me niaises.
3: Ah ouais. Dans le boost, on jase autour de la machine à café.
1: L'équivalent, c'est quoi, mettons, 2026?
0: C'est pas là.
1: C'est Sidney Sweeney?
0: Non, c'est la tienne, ça. Olivia Rodrigo est très belle, oui.
1: Ouais, elle joue pas à la sexy, non. Ouais, mais c'est pas Samantha Fox, on avait vu. On découvre.
0: Oh oui, c'est ça. C'était le côté, sexy, là, qui était attirant.
1: On voyait.
0: Ouais. Hey, la machine à café est partie. C'est ouvert. Et ce matin, c'est le nouveau iPhone qui est la vedette de la machine à café. C'est ce qui fait le plus jaser aujourd'hui. Je vous dirais le nouveau iPhone pliable.
4: Il est très hot, là. On va se dire.
0: Il est hot au bout, là. Donc, on l'appelle le iPhone Duo. Donc, c'est une fois déplié, en fait, c'est un écran de 7,6 pouces quand même. Ça ressemble quasiment à un iPad mini un peu, là.
1: Quasiment.
0: Au niveau de la grosseur.
1: Oh oui.
0: Donc, pour visionner du contenu, pour jouer, pour faire plusieurs tâches à la fois aussi, c'est comme si tu avais deux écrans. Il a vraiment l'air de bien faire. Puis refermé, ça devient un iPhone compact là, avec un écran extérieur de 5,4 pouces qui se met dans une poche. On va le proposer, le iPhone Duo en version 256 GB, 512 GB, 1 tétraoctet. Théo, c'est ça, hein, Théo?
1: Voyons, tétraoctet, ouais, t'as raison.
0: Et ou deux
1: tétraoctet.
0: On a de la misère à dire tétraoctet. Ou deux Théo.
1: Théo, on se comprend.
0: C'est bien résumé, ça, PA. Il y a de la place là-dedans. Et c'est combien pour ce beau nouveau iPhone pliable-là? 3000 beaux dollars canadiens. Oui. C'est ça qui fait le plus jaser. C'est comme tout le monde dit, ben voyons donc. Qui va payer 3000 piastres pour un nouveau cellulaire? Ça n'a pas de bon sens.
4: Je comprends qu'il faut payer la technologie. Là, il se déplie puis ça paraît pas.
0: Bon, ouais.
4: Il est bien fait. Là. 3000 piastres.
0: Si tu veux avoir un iPad, mettons... ça te coûtera pas 3000 piastres.
4: 600 à peu près en iPad.
0: 600, 700, 800, mettons, ça dépend lequel tu choisis, là.
4: Fait que tu peux en acheter 3 pour le prix du téléphone.
0: Tu sais, c'est à y penser, c'est cool, là. En tout cas, en précommande à partir du 16 octobre, si ça vous intéresse, c'est disponible à partir du 23 octobre au Canada. 3000 piastres, ça fait jaser pour un iPhone pliable, le nouveau iPhone Duo qui fait jaser. Il y en a-tu des affaires, vous autres, que vous dites, t'as ça, justement, de la technologie comme ça? Moi, le cellulaire, moi, je le change pas à chaque fois qu'il y en a un nouveau qui arrive.
4: Oh, non plus, là.
0: Moi, je le toffe, entre guillemets, parce que il est très, très, tu sais, j'en ai pas de problème avec mon téléphone.
4: Il prend des belles photos.
0: Il appelle. Jusqu'à pas, il y a pas longtemps, j'avais le 8 plus, là, juste pour vous dire, je l'ai changé il y a peut-être un an et demi, puis là,
4: un 8 plus.
0: Il était parfait là. Mais non, mais tu ris, mais ça fait pas 10 ans.
4: Ben non,
0: il y en a à peu près 3 qui sortent à chaque année, fait que j'étais peut-être en retard de 2-3 ans, mettons que j'avais pas changé, tu sais.
4: À un moment donné, ils pensent à leur affaire aussi, tu sais, les mises à jour des applications, là, ça devient de plus en plus complexe, ton téléphone ralentit, puis
0: oh, t'as pas le choix. C'est ça, c'est fait de même. Mais y en a-tu des affaires, vous autres, puis je vous pose la question en studio, puis je pose la question au chum du boss aussi, qui sont rendus trop chers. Vous dites, moi, ça, j'achète plus ça, c'est rendu trop cher.
4: Billet de show.
0: Billet de spectacle.
4: T'as pas, ouais. Moi, ça fait longtemps que j'ai vu des shows. Tu sais, à part les festivals, ça, c'est correct.
1: Ça dépend de ton qui. Moi, j'en ai vu l'année passée qui était encore bien abordable.
4: Qui est abordable, mettons?
1: Ben, Ministry, c'était abordable.
4: C'est ça.
1: Dark Side, c'était abordable. Là, c'est sûr, les gros noms d'Hollywood, ça coûte cher.
4: Oh, ouais, c'est ça, tu sais, les
1: gros noms. De Kyo à 125$, je m'excuse, c'était abordable,
4: tu sais, après ça, tu regardes, mettons, tu sais, les gros noms, comme Katy Perry, t'avais payé combien pour le fun?
1: Ah, 250.
4: Fait que là, vois-tu, on tombe dans les mainstream, puis là, ça coûte le prix, là. Tu sais, ça n'a pas de bon. J'ai pas 250.
1: Ouais, mais The Cure, à 125, là. En passant, je suis pas le seul qui aime ça, The Cure, là.
4: Mais non, mais je sais.
1: 125, c'était vraiment un deal, là. C'était vraiment, vraiment un deal.
4: Et rendu là, tu dis, tu sais, nous autres, on n'a pas de centre Vidéotron, on n'a pas de centre Belle. Fait que nous autres, ça veut dire, faut y aller, faut, j'ai pas besoin de me loger, là. Je connais du monde dans les deux villes, là, mais. Ça coûte cher, là.
0: Non, clairement. Il y en a qui disent, Mylène, le 8 Plus est sorti avant la COVID. Ouch, ouais, c'est ça. Mais là, on est en 2026. Puis mettons que je l'ai changé il y a 2 ans. Fait que tu sais, j'étais en retard de 3 ans, 3-4 ans, peut-être que j'avais pas changé, là.
4: Tant qu'il marche.
0: Il fonctionnait! Tu sais, à un moment donné, c'est ridicule de le changer juste pour le fun. Cédric nous le dit, puis il y en a plein qui nous l'ont mentionné aussi. Qu'est-ce que vous achetez plus parce que c'est trop cher? Le Canadien, ça a plus de bon sens, c'est trop cher.
4: Reg l'a mis sur Facebook aussi.
1: Mais des billets de sport, là, en général, c'est cher, là.
4: Toi, les Bengals coûtent combien pour le fun?
1: Ben, de passer, c'était... Écoute, on est parti de 100 piastres, puis là, on est rendu à 175 US, là, 200.
4: Mais t'es ben assis, ben. À ce point-là,
1: mais 200 US, PA, c'est de l'argent.
4: Ouais, ben, un coup que tu fais, c'est ça, tu le revires d'abord.
0: Les restos, hein? qu'est-ce que vous achetez plus parce que c'est rendu trop cher? Il y en a qui nous disent les sorties au resto. C'est vrai que ça grimpe très rapidement.
1: Moi, c'est quoi, j'achète plus?
0: Quoi?
1: Des pizzas.
0: La pizza commandée, la pizza,
1: écoute,
0: la pizzeria. J'ai
1: commandé une 15 pouces cette semaine, je dirais pas haut, 45 piastres.
0: Ben, voyons donc, est-ce que t'avais mis dessus, Seigneur? Quelle grosseur!
4: Des extra, là. 15.
0: Mais c'était quoi? Pepperoni fromage
1: bacon.
0: Hey, 45 piastres pour une 15 pouces, ça n'a aucun sens. Change de place. Il y a des places moins chères.
1: Très bonne, par exemple.
4: Ah, mais ça, c'est bon.
0: Mais c'est vrai que c'est cher. Puis au resto, moi, je me rappelle très bien l'année passée, je dirais pas où non plus, c'est un endroit qu'on aime, qu'on est allé en famille, restaurant bien familial. Et, tu sais, on s'était même pas pris une bouteille de vin, moi, bonjour, un petit verre de vin chacun, les enfants, un petit drink le fun, chacun un repas. C'est sorti de là qu'une facture quasiment de 250 piastres. Tu dis, corrigé. Voyons donc, j'ai pas eu de plaisir buccal tant que ça, là, pour 250 piastres, là, pour vrai, là. C'est très, très, bon, là, du quai, là, ça le fait rire, plaisir buccal, là, mais, tu sais, vous comprenez, c'était pas un restaurant haut de gamme que tu dis, hey, gars, ça m'a coûté ce prix-là, mais j'ai trippé, c'était tout qu'un plat que j'ai mangé.
1: T'as pas eu plaisir gustatif.
0: C'est ça, exactement.
4: Ah, c'est bien dit. Hey, Lucie, sur Facebook, la cigarette.
0: Ah, ben oui.
4: Elle a dit, mané, je regarde le prix des paquets, puis j'ai pas de choix de me dire, regarde, ben, il m'a commencé à arrêter de fumer.
0: Ben, c'est ce qu'elle dit à l'entreprise quelque chose
4: pour arrêter de fumer.
0: Je regardais pour le fun, c'est combien un paquet de cigarettes, actuellement, là. Mettons un bon du Morier, comme dans le temps, là. Entre 17 et 20 $ si t'en fumes un par jour, si t'en fumes deux par jour.
4: Hey, ça monte vite, là.
0: Hey, ça monte vite. Pas à peu près, ça a pas de sens. Qu'est-ce que vous achetez plus parce que c'est trop cher? C'est ce qu'on veut savoir. Ce matin, on dit le cinéma. C'est vraiment cher.
4: Pat, il y a raison là-dessus.
0: Très cher, le cinéma. Pick-up au diesel. Le prix du diesel, ben le prix du gaz, tu disais tantôt, 1,95 à peu près. Là, on parle pas du diesel, là, mais les deux sont chers, là, on s'entend. Ça aussi, c'est pas donné. Et qu'est-ce qu'on avait d'autre? Ah oui, ben dans la bouffe, on nous dit le bœuf, qui est plus achetable, le bacon aussi.
4: Des bons spéciaux, des fois. Faut magasiner.
0: Faut magasiner. Effectivement.
4: On a le petit panier, d'ailleurs, tantôt. Là,
0: oui, ben
4: faut
0: oui.
4: Il n'y a pas de bœuf cette semaine, ben,
0: bon. Vers 8h25 pour prendre des notes et économiser.
4: Mais j'ai
0: ça
4: bien de la vaseline. On fait trouver!
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0: C'est jeudi aujourd'hui et on est dans la dernière semaine de ce fabuleux concours. On paye une facture d'un chum du boost, d'une chum du boost demain matin. Il reste une personne finaliste à faire aujourd'hui et une dernière demain. Et vous aurez peut-être la chance de voir des sous revenir dans votre compte en banque. Ça, c'est un concours qui est tellement populaire. D'ailleurs, si vous n'êtes pas déjà inscrit, c'est le temps de le faire là, parce qu'on s'en va piger dans les prochaines minutes. Parmi tous ceux et celles qui se sont inscrits depuis le début du concours, on va piger quelqu'un qui sera notre finaliste. Ce matin, vous devez texter le mot « facture » au 6-12-12 avec votre nom. Vous nous envoyez une photo de la facture que vous voulez qu'on vous rembourse, que ce soit de la fourniture scolaire, que ce soit le nouveau iPhone Duo à 3 000 $. Essayez-vous pour le fun. Pas sûr ça va marcher. Faut que ce soit quelque chose en lien avec la rentrée scolaire, bien sûr.
1: Mais la fun de la rentrée, il peut être pratique.
0: Ça peut.
1: Mais... un autre téléphone, des petites conquêtes.
0: Ah, la rentrée égale petite conquête.
1: Ben, hein, j'imagine.
4: Ah, c'est qu'on étudie à soir.
1: Ah oui?
0: Le corps humain.
4: La biologie.
0: La biologie.
4: Le plaisir du corps. Les sciences humaines.
0: C'est ça. Les relations.
4: Oh, oui.
0: Alors,
4: Pour une fois, je fais pas de double sens à mon affaire.
1: On s'en est occupé, nous autres.
0: Rendez-moi hommage, rien de moins, hey. Excuse-nous, on va te rendre hommage au retour. OK, bonne chance, on va se prosterner. On se met à genoux dans quelques instants devant Didier. On le prosterne. Alors, bonne chance à vous autres. On pige dans quelques instants pour On paye ta facture avec Tremblay Quentin Assurance. Allez-y pour vous inscrire. 6-12-12, le mot facture avec une photo de votre facture. Dans quelques minutes, Kings of Leon s'amène et on vous nomme la personne finaliste du jour dans le boost.

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6: Dernière semaine de ce concours-là, on paye votre facture. Ça veut dire que demain, on va payer une autre facture. Ça veut dire que, comme la semaine dernière, c'est une facture au-dessus de 500 $ d'équipement de hockey qu'on a payé. Un 500 $ qui revient dans tes poches pour la rentrée. Hey, ça se prend-tu assez bien, ça?
0: 500 $, ça se prend même, on te le dit.
6: Tabarouette. Ben là, on a du budget pour une autre facture. Et on va piger demain parmi nos finalistes de cette semaine. Et comme c'est une petite semaine plus courte, ben ça tombe assez bien. C'est-à-dire que vous allez avoir une chance sur 4 en plus de mettre la main là-dessus. Les chances sont augmentées, là. Fait que là, si vous n'êtes pas déjà inscrits, là, je vous le dis, là, allez-y, textez facture au 6-12-12 avec votre nom, la photo de la facture que vous voulez qu'on vous rembourse. Et vous pourriez être pigé demain parce que ça va être la dernière chance demain. J'ai besoin du petit papier que je t'ai passé il y a quelques instants. On a essayé. On a essayé de rejoindre notre finaliste de ce matin. On le sait que des fois, à cette heure-là, c'est pas toujours facile. Il y avait pas moyen de lui parler, je pense.
0: Non, j'ai tombé sur sa boîte vocale.
6: Ben, on le salue. C'est un chum du Boost. Et c'est Mathieu Bouchard qui est notre finaliste officiel pour On paye ta facture aujourd'hui. Facture de 170 $ qu'on pourrait rembourser pour l'inscription pour le hockey mineur de son fils Jordan. Première inscription, il est dans le M9. Ça veut dire qu'il est dans ce qu'on appelait le midget.
0: Les moins de 9 ans.
6: C'est-tu les moins de 9 ans?
0: M9? Ouais. Je sais pas si ça veut dire moins de 9 ans.
6: Ouais. OK, je pensais que c'était... OK, ben parfait. Yes, alors bravo. Jordan qui va pouvoir jouer au hockey pour la première fois dans une équipe. C'est le fun, il va vivre ça. Et on pourrait repayer la facture de Mathieu demain dans le beau. 170 $ qui pourrait revenir dans ses poches grâce à Tremblay Quentin Assurance et au 94.5 Énergie. Alors bravo Mathieu! Mathieu Bouchard. Et demain, une dernière personne finaliste. Et on va donner, on va payer une facture, soyez là, demain matin, dans le Boost. Autour, entre 8h et 8h30, qu'on va payer cette facture-là pour une dernière fois. Dans quelques instants, c'est jeudi aujourd'hui, Phil Lapéry s'en vient là, dans une quinzaine de minutes pour sa suggestion vino. On est dans le vin rouge ce matin. Je pense que vous allez beaucoup l'aimer. Et on va faire le tour de l'actualité, mais pas tout de suite. Kings of Leon, on les aime assez ici dans le Boost. You, somebody. Un bon matin à vous autres dans le Boost.

0: Merci à Derek qui dit le M9 au hockey, c'est du novice, du midget, c'est du M18, c'est ça, c'est le chiffre. Écoute, c'est, je suis pas full dans mon domaine, là, dans le hockey mineur, honnêtement. Moi, mes filles vont pas jouer au hockey. Je connais le hockey, je suis capable de regarder une game de hockey, je comprends les, mais dans le hockey mineur, précisément, comment ils ont mis ça maintenant, là, j'avoue que je suis moins à jour un peu là-dedans. Fait que oui, M9, c'est plus du novice. Merci, Derek, qui trouve ça drôle, que je pensais que c'était du midget. Le M qui m'a tout mélangé.
1: On apprend tous les jours.
0: Bien. C'est ça qu'ils disent. Ouais. Ce matin, depuis très tôt, c'est vraiment très confortable à l'extérieur. On est de retour au 15. Ça a grimpé jusqu'à 17-18 tantôt. C'est bizarre ce que ça fait ce matin. Et là, on est de retour à 15 degrés pour le Saguenay, toujours à 16 du côté du lac Saint-Jean. Max à 17 aujourd'hui, 60% d'averse. Avec un petit peu de brouillard peut-être ce matin, des rafales jusqu'à 60 km/h aujourd'hui. Ce sera quand même assez venteux. Phil Lapéry s'en vient avec nous dans quelques instants. Mais avant ça, Pérus est là et c'est un classique des 2 minutes du peuple en ce jeudi.
2: Hey, saviez-vous ça, vous autres, qu'on a déjà interviewé un crabe?
3: Pas l'idée de marcher de côté à part quand on rentre chez Costco un samedi.
4: Ben, c'est ça qui nous permet de voir les choses essentielles de la vie.
3: Vous voyez les choses essentielles de la vie?
4: Ben, oui, vous autres, les humains, les choses essentielles de la vie, vous les mettez toutes de côté, mais nous autres, c'est là qu'on marche, fait qu'on les voit.
3: Quelle profondeur. Et j'ai lu sur le crabe des neiges, puis là, je signale aux auditeurs que c'est vrai, là, okay, que la femelle est très sélective pour choisir le mâle.
4: Ah oui?
3: Écoutez, je veux pas insulter votre communauté,
4: mais... Non, c'est...
3: Comment un crabe des neiges peut-il être plus reject qu'un autre, à part s'il a ses deux pinces dans le cul? Il y en a qui militent pour des vraies bonnes causes. Puis ils ont une raison de militer pour ces causes-là.
5: Je veux lutter pour l'égalité des sexes.
3: Maxime.
5: Parce que quand j'étais au secondaire, dans les douches, en édu, je voyais que c'était moi qui avait le plus petit sexe.
3: Oui,
5: j'aurais aimé ça être égal avec tout le monde.
3: Oui, je sais. C'est méritoire de militer pour des causes.
0: Il est 7h58 minutes en ce jeudi 10 septembre. On commence d'abord par s'informer avec PA.
1: Ouais, effectivement, puis on va y aller pour l'équipe libérale qui est maintenant complète au Saguenay-Lac-Saint-Jean. Hein, on l'attendait avec impatience, hein, tout le monde a regardé sa montre et son calendrier. Ah, donc on aura Virginie Bouchard qui va être dans Dubuc, qui a déjà représenté le Parti libéral dans Terrebonne. Bon, OK. Lac-Saint-Jean. Anne Paquet, qui, elle, va porter les couleurs aussi libérales, mais elle était conseillère en sécurité à Montréal. Donc, OK. Jean-Marc Allard, qui, lui, va être dans Chicoutimi. Et lui, visiblement, de ce qu'on comprend, lui aussi, il vient pas de la région non plus. Fait que, voilà. Fait que l'équipe est complète, mais tu sais, c'est normal. C'est rendu à ce temps-ci, quand des grands partis comme eux nomment des noms, c'est souvent du personnel de bureau qui regarde. C'est plate à dire, là, mais regarde, on va boucher des trous, puis on le sait qu'on gagnera pas.
0: Les candidats parachutés, c'est ce qu'on appelle?
1: Oui, ouais. T'as le bon terme, Mylène. On les a lancés par avion.
0: C'est ça.
1: Ils sont comme, hey, c'est beau, le lac Saint-Jean.
0: C'est pour qu'ils voient du haut des airs la région avant d'arriver, tu sais.
1: Là, faut que tu sautes. Ah, OK.
0: Merci beaucoup, PA, avec Nouveau Info ce matin. Benoît parle des chefs de parti qui ont défendu leur position devant les Québécois hier.
6: Oui, ils étaient tous invités à répondre aux questions d'un panel politique dans les entrevues de fond hier soir à l'émission 5 chefs, une élection présentée à Radio-Canada. Il a évidemment été question de la guerre tarifaire avec Donald Trump. On n'écoute pas Saint-Pierre Plamondon, Rouba Gazal et Charles Millier.
7: Le milieu économique québécois constate que les contre-tarifs mur à mur, dollar pour dollar, sont très nocifs pour le Québec. Et je pense qu'un gouvernement du Parti québécois est appelé à prendre une approche beaucoup plus audible.
8: Si on affaiblit l'État en coupant comme les autres le proposent, qui va nous protéger contre cette guerre tarifaire?
9: Madame Fréchette, sa priorité, c'est sa réélection. C'est pas de renforcer le Canada. Alors, Monsieur Plamondon est souverainiste. Je suis fédéraliste. Madame Fréchette est opportuniste.
6: Sur les réseaux sociaux, plusieurs Québécois ont dénoncé le peu de place accordée à l'environnement lors des entrevues. Aux États-Unis, Donald Trump a promis un chèque de 5 000 $ à tous les adultes américains en cas de victoire républicaine aux élections de mi-mandat. Il a appelé ses partisans à voter en masse lors d'un rassemblement politique à Dallas hier soir. Les démocrates devraient s'emparer de la Chambre des représentants et possiblement du Sénat selon les derniers sondages. Donald Trump n'a pas précisé comment il financerait sa promesse.
10: I will issue a dividend to every adult citizen in the United States of America for $5,000.
6: Plus près de nous, le président de l'Ukraine, Volodymyr Zelensky, est arrivé à Calgary hier soir et doit rencontrer le premier ministre Mark Carney avant de prendre la parole devant le Conseil des ministres aujourd'hui à Banff. Le Canada s'est engagé à verser 6,5 milliards $ en aide militaire à l'Ukraine d'ici 2029. Et en terminant, deux Hells Angels ont été forcés de cacher leur patch lors d'une intervention de la police de Longueuil mardi sur l'autoroute 30, selon le Journal de Montréal. Les patrouilleurs les ont interceptés en vertu de la nouvelle loi interdisant les logos d'organisations criminelles qui est en application circulation depuis le 2 septembre dernier. Les deux motards pourraient recevoir une amende de 5 000 $. Voilà, c'est complet. 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
1: C'était le lancement de la saison de la NFL, oui, hier soir. Et victoire sans trop de panache des Seahawks de Seattle, 13-10 sur les Patriots de Nouvelle-Angleterre. Et écoute, il y a plusieurs choses à retenir de ce match-là. Le carrière des Seahawks qui s'est blessé, Sam Darnold, dès le presque les premiers jeux du match. Drake May, le corps des Pats, ça a été mauvais. 3 interceptions, seulement 178 verges de gain. Donc, c'est pas un match qui va passer à l'histoire ce
11: soir. Mais la ligne défensive des Seahawks est étonnante en tabarouette.
1: Oh! Et ce soir, 20h35, les
11: bains.
1: C'est un bulletin. Ouais, mais c'est un bulletin que je vous fais, c'est pas des analyses.
11: Mais non, mais c'est bien.
1: Me le fais dire, c'est souvent. 20h35, 49ers Rams. Ce match-là, c'est spécial. Il sera présenté du côté de Melbourne, Australie, dans un stade de plus de 100 000 personnes. Donc, à suivre ce soir. Également, les Ducks Anaheim, qui tentent de mettre Cutter Gauthier sous contrat, mais c'est pas évident avec le 18 millions de Leo Carlson. Ben, vont libérer Chris Kreider, qui est au balotage. Lui, il a dit, réclame-moi pas, je vais pas y aller, je vais être libéré. Et veut jouer dans l'Est. Et le Canadien, c'est dans l'Est. J'aimerais bien ça, on verra. L'ex-entraîneur et analyste au réseau ESPN, Barry Melrose, est décédé à 70 ans. Barry Melrose, vous vous en souvenez peut-être, c'était lui le coach des Kings quand le Canadien a gagné la Coupe Stanley en 1993. Et les Jays hier ont perdu 2-0 face aux Aces de Sacramento. Ça fait mal, cette défaite-là, parce que Cleveland a perdu également, mais... Tu gagnes pas de terrain, Simonac.
11: Non.
1: Et le CF Montréal ben, a perdu 2-1 contre la Charlotte FC. Tu te quoi dire sur ce game-là, P.A.?
11: C'est ce que je pense. Le ballon était rond. Ah, bien gonflé.
1: On perd encore. Ça y est, sport. Sans analyse.
0: Il y a quelqu'un qui vient de nous envoyer une facture. Vous savez qu'avec le concours, on paye votre facture. Ça se termine demain avec Tremblay-Canté Assurance. Quelqu'un qui nous a envoyé une fausse facture scolaire qui s'est vraiment donnée. C'est pour le Boost Énergie. Il y a une fausse photo de toi, Dickey, et une fausse photo de moi. On s'en ressemble pas. Et il y a beaucoup d'articles. C'est des articles scolaires. Mais écoute, ça nous coûte cher. Là. 15 979 $. Il y a, entre autres, là-dedans, des stylos pour Marc Dickey. Édition, j'ai toujours le dernier mot.
1: Ah, c'est bon. C'est ça, j'aime ça.
0: Des cahiers pour Mylène. Des notes ultra confidentielles de l'émission. Crayons Marc et Mylène, duo à haute énergie. L'effaceur de mauvaises jokes, format animateur. Le sur Lignard du Beauce pour un niveau d'énergie maximum. Les calculatrices spéciales pour compter les fous rires.
11: Ah, puis pour juste faire des maths dans le Beauce aussi.
0: Ça pourrait aider aussi, t'as bien raison. Et là, il y a plein d'affaires là que je vais en
1: j'aime skipper. Bien le crayon, j'ai toujours le dernier mot.
0: Skip une shot, mais c'est vraiment bon. abonnement annuel aux blagues de Marc Dickey, forfait sourire de Mylène illimité, production et d'énergie supplémentaire au cas où, des frais de livraison spéciale du Beauce mobile. Écoute, ça coûte cher, là. Oh, quasiment 16 000 $ de frais de rentrée pour nous autres. Et c'est écrit, merci de faire partie de la grande de famille du Boost, Marc et Mylène.
1: Mais oui, la photo, t'as retravaillé. J'ai l'air de Babu Zestéroïde et toi de Marimé.
0: Ouais, quasiment, là, c'est ça. Ou de Shakira, Shakira plus vieille. Ouais.
1: Moi, contrairement aux admirateurs de réseau de la quarantaine, j'ai pas besoin de calotte. Tu sais pourquoi?
0: Quoi?
1: Je perds pas mes cheveux. Mais non!
11: Ouais. Moi non plus.
0: La casquette est un...
1: T'es-tu la quarantaine?
11: Bientôt.
1: Bon, ça va pas
0: viser. Pas encore. Un 37 pour toi.
1: Ah oui.
0: Hein?
1: Bientôt 38.
0: Ben, merci pour cette fausse facture-là. C'est vraiment très drôle. J'ai vu ça rentrer. J'ai dit, voyons, 15
1: 000. J'aime bien le crayon.
0: Hey, ça se donne ce monde-là. On n'a pas le nom de la personne, Caroline. On aimerait ça te nommer comme il faut. Là, envoie-lui ça. Qu'on puisse savoir qui nous envoie des belles affaires demain. Merci beaucoup. Dans quelques instants, notre chum file la périte avec
1: nous.
0: Yes, c'est jeudi.
1: On a soif.
0: Vino.
1: Oh oui.
0: Un petit rouge qu'on va découvrir ensemble après Boys of Summer et The Atari sur Énergie.

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2: 8h09 minutes, avec plaisir, c'est jeudi aujourd'hui. On l'attend toujours avec beaucoup d'impatience. Phil, bon matin.
3: Bonjour Mylène et ses hommes.
4: Bonjour.
2: Toi, tu te demandais ce qu'on avait contre les gens à casquette, parce que tu es un porteur de casquette aussi. T'en arbores une ce matin, je pense. Hein?
3: À l'instar de mon ami Bob le chef, j'ai pas mal de temps de casquette sur la tête.
2: Ben écoute, on aime ça nous autres. Là.
4: C'est de l'humour.
2: Ah, il est mal à l'aise là.
3: C'est le petit adolescent à moi qui ne veut pas vieillir peut-être.
2: Ah, c'est correct. Ça te va très bien d'ailleurs. Hey, on est en France, puis est-ce que je me trompe avec ta suggestion d'aujourd'hui? On dirait qu'on... Est-ce que c'est un classique? Il me semble que moi je connaissais celui-là, mais ça fait longtemps, on dirait que je l'avais pas dégusté, ce vin là que tu nous proposes ce matin.
3: T'as bien raison. C'est un produit régulier qui est là, puis roule sa bosse bon an mal an. Et habituellement, si ça fait ça, Mylène, c'est bon signe. Parce que aussitôt qu'un produit est là, puis ça flâne trop, et ça ne sort pas des tablettes, il se fait, en bon québécois, délister.
2: Ouais.
3: Il sort de là. Tu fais pas tes... Un peu comme au hockey, là. Si tu livres pas à marchandises, tu vas être benché. Puis si tu livres encore moins à marchandises, ben tu t'en retrouves dans le club école. Tu comprends?
2: Ouais.
3: Fait que c'est un peu la même chose. S'il est là depuis longtemps, quand vous voyez une cuvée avec un petit chiffre, tu sais, ils ont un code SAQ, là. Il y a certains codes de produits qui ont comme 4 ou 5 chiffres. Donc ça fait dire qu'il est là puis il roule sa bosse. Ce Rasto-là, Rasto est une appellation d'origine protégée dans le sud des Côtes-du-Rhône, ce qu'on appelle un cru. Et là, depuis belle lurette, t'as bien raison, mais c'est une quille impeccable du sud de la France pour seulement 21$. Si tu veux quelque chose pour faire plaisir, peut-être pour les derniers barbecues ou même autant pour les premiers mijotés automnaux, mets la main là-dessus. On est sur donc Rasto, cette petite appellation qui fait partie de la partie sud des Côtes-du-Rhône, qui a peut-être pas la notoriété de Châteauneuf-du-Pape qui est son voisin, mais surtout pas la facture de Châteauneuf-du-Pape non plus. Donc, il y a différentes appellations dans la partie sud des Côtes-du-Rhône et Rasto, c'en est une. Le Grenache, qui domine pas mal toutes les vins rouges de la partie sud. Et évidemment, on le retrouve dans l'assemblage avec de la Syrah, cépage international que vous connaissez très bien, et le fameux Mourvèdre. Chaque variété a vraiment un rôle bien important. Le Grenache, c'est un peu la densité, la colonne vertébrale. La Syrah amène la coloration, le côté épicé, puis le Mourvèdre, une fraîcheur désaltérante à souhait. Fait que quand on assemble ces trois variétés de raisins, là, ça nous livre un rouge, qui est hyper sudiste, qui est épicé, qui est savoureux, et qui a une signature et un profil très méditerranéen. Tu le sens, tu sais que ça vient de pas loin de la mer, pas loin de la chaleur. On est à peu près une heure et quart de Marseille sur le bord de la mer, sur la Côte d'Azur. Donc, il fait beau et chaud et ça sent le poivre long, les épices à cuisson, les herbes de Provence à pleine narine. Et moi, ça m'attire beaucoup ce genre de plat, surtout sur des viandes qui sont bien marinées ou grillées ou des plats de longue cuisson. Je sais qu'il y a des chasseurs dans votre coin, ça va commencer bientôt, je me trompe pas.
2: Ouais.
3: Que ce soit l'orignal ou le chevreuil, là, une fondue avec des gros cubes de viande, de gros gibier à poil, ça va être vraiment génial. Donc, oui,
4: excuse-moi, j'ai une question, parce que, tu sais, on disait que c'est un vin-là, ben, Mylène disait que c'est un vin qu'elle connaissait, que c'est un classique. Puis j'ai une question sur le vin en général, Phil. Est-ce que c'est déjà arrivé que des producteurs, tu sais, d'un vin qui revient année après année, une année, ça se plante carrément, puis que le vin soit, ça peut-tu arriver, ça?
3: Ben oui, parce que dites-vous une chose, puis j'aime beaucoup comparer, tu sais, un vin, c'est pas de la liqueur. Si t'achètes ton Pepsi, ton Coke, whatever, année après année, normalement, il devrait toujours goûter à peu près la même chose année après année. Sinon, l'acheteur, le consommateur, va se diriger vers d'autres choses parce que c'est son style, c'est son goût, sa pastille, je peux le dire comme ça. Et ma nature, c'est différent parce qu'un vin a un millésime. Un millésime étant une année de récolte, une cueillette, une vendange, un moment. Et cette année, je pense qu'on a un sacré bon exemple. Il y a eu une canicule en France qui a duré tout l'été à 40-45 degrés, de la sécheresse, très très peu d'eau, millésime une année qui va être peu quantitative, il y aura pas beaucoup de raisins. Par contre, l'année va être là. Au final, ça va être une année superbe, très réussie parce que le soleil a été présent. Donc, tout ça pour te dire que année après année, c'est pas de la liqueur, c'est jamais fait pareil d'un an. Est-ce qu'ils peuvent se planter? Oui, je pense à cette région-là. Mettons qu'on reste dans la région de Rasto, Châteauneuf-du-Pape, là, où il y a le pont d'Avignon, où il y a la ville de Orange dans le sud de la France. En 2002, c'est arrivé le 7 et ou 8 septembre, les vins, raisins blancs étaient ramassés, les raisins rouges n'étaient pas ramassés encore, il a tombé 700 mm de pluie. Ça, c'est 70 cm, c'est la moitié de votre cuisse à peu près. En 36 heures, il a tombé ça de pluie et les raisins rouges n'étaient pas récoltés. Hey. Wow. Qu'est-ce que tu penses qui arrive, Marc? Ouais. Tu comprends? Mmh. Fait que c'est un millésime à oublier en une nuit, mais en nature. Mmh. Oh, tu sais, ça peut être farce. Et on pourrait faire le lien avec en 96 chez vous, les amis, ce qui est arrivé, la catastrophe. C'est que c'est de l'eau qui tombe. C'est deux trucs qui vont se rencontrer et ça va. Tu sais, je veux dire, à Châteauneuf, en 2002, il y a eu des morts, là. Je veux dire, les vignes ont été déracinées. Cherchez pas des Châteauneuf du pape 2002 sur les tablettes de Monopole. De toute façon, il y en avait même pas à l'époque. Il a mouillé pendant deux jours, que ça a été épouvantable. Une chance que les blancs étaient ramassés. Donc oui, ma nature peut être hyper généreuse d'une année, mais hyper sadique d'une autre année.
2: Très cruel. Ça fait penser à cet été, du côté du lac Saint-Jean, notre bleuetière récolte au complet à cause justement des mauvaises conditions météo. Ça a été scrappé au complet. Il n'y avait plus rien de bon, là, tu sais.
3: Imaginez la famille qui est en arrière de ça, là. Tu sais, je comprends, les gens, il y a des assurances, là, mais sérieusement, en France, là, moi, j'ai encore plus de respect pour le vin que depuis que je suis allé travailler dans des vignobles. Souvent, on a le jugement un peu rapide, là, mais quand on s'aperçoit que ma nature peut tout foutre en l'air en une nuit, on est pas mal plus respectueux envers le jus de raisin fermenté, les amis.
2: Ben merci infiniment. Merci, alors, oui. Le Rasto, si vous connaissez pas déjà, ben vous allez le découvrir ou le redécouvrir ce matin.
3: C'est la cave de Ronéa, le Rasto à 21$, qui est un petit bijou. Je vous salue.
4: Partout dans la région en passant. Tous les occupants de la région l'ont quasiment, ouais.
2: Parfait. Ouais. Un beau breuvage pour ce beau week-end-là qui s'en vient. Merci beaucoup, Phil. Passe un beau week-end.
3: Bye bye. Bonne fête à vous, les amis.
2: Salut. À la semaine prochaine. En quelques minutes, on s'en va faire le tour des épiceries, des pharmacies. On va économiser dans mon petit panier.

0: album le 18 septembre, ça s'en vient, ça c'est la semaine prochaine, l'album qui aura pour titre Dolbo Mistassini, justement, de cette chanson, pièce-titre de l'album qu'on vient d'entendre. Dans le boost, c'est le temps d'aller économiser, de prendre des notes.
1: Quand je vais au marché, je mets dans mon petit panier...
2: Pas le temps de niaiser. On embarque dans le char. Let's go.
0: Ah oui, t'as ben ouais, un peu, mais j'avais même pas mis mes souliers.
2: Ah oui.
0: J'ai pas de pied.
2: Tu sais que c'est important à manger local.
3: Ben oui, local.
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0: Bon.
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0: Oh, le gros sac, là.
2: Oui. 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Dans le palmarès des chips maison, d'ailleurs, il faudrait peut-être en faire un jour, un palmarès des chips maison. Je les trouve bonnes.
0: Les marques maison, là.
2: Ouais. Je les trouve très, très, très bonnes.
3: Non, mais le mardi, on goûte à des affaires, là.
2: Et là, on pourrait... Ouais. Ben, c'est en saison, là. Ben, on commencera pas à... pas grand cascade à manger des chips, là. Surtout de nature, de même, on s'entend. Peu importe, on s'égare. 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
2: 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Bon, bref, hein, go, on rembarque dans le champ.
0: On part.
2: Ouais.
3: T'as encore une pied, là?
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2: 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Et Mylène, un des produits forts ici dans le bout.
0: Ouais,
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0: Fait du peu portefeuille en plus.
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2: Un rabais de 12 piastres, comme du Génacol, hein. Salutations aux femmes que j'ai connues également qui m'ont fait du bien. Hey, go, on rembarque dans le char.
0: Okay.
2: On s'en va chez Maxi.
0: Oui.
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0: Le Q-tuc.
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0: Ouais.
2: Go! On s'en va chez Pharmaprix. Et qui dit Pharmaprix, dit?
4: Chip maison.
2: Non. Beurre de pinot, évidemment.
4: Ben oui, ben oui.
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2: 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Mylène, je te regarde depuis quelque temps, puis je trouve que depuis hier, puis P.A. me faisait remarquer aussi, tu marches à quartier pas mal.
4: C'est vrai, hein.
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2: 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Hey, go, on part dans le char.
0: C'est tellement efficace.
4: On est transparent, on
2: t'en parle. Là, P.A., on va débarquer parce qu'on va chez Rossi. Fait que Mylène, trop fière pète, reste dans le char.
0: C'est
2: dans
0: le char, ouais. En plus.
2: P.A., ça pourrait te servir, ça.
4: Ah oui?
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2: Pendant que Mylène est dans le char, on va lui faire une belle surprise. Un beau haut en tricot pour femme. 7$.
0: Qu'est-ce que c'est bien,
2: c'est bon. Et pour nous autres, P.A., parce qu'on mérite de se faire gâter aussi.
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0: Hey, merci, j'aime beaucoup mon chandail.
2: Ben, on est content.
4: Il est chaud, hein. Il est bon, t'es confortable.
2: Les crevettes tempura irrésistibles. Ça, tu mets ça direct dans l'air fryer. Ils sont déjà panés. Je savais même pas que ça existait. 12 piastres. Ça tente de recevoir la visite. Hey, je vous ai fait des crevettes tempura alors que c'est du acheté. Ils le seront pas.

0: Ça vous tente, comme moi, avoir full rétention d'eau puis passer une journée à pisser. Les vins Michelinos, 1,33. C'est quand même pas cher. Ça vous tente de voir, ben écoute, de mettre dans vos salades ou quelque chose de le fun ou pour vos soirées érotiques. L'huile d'olive, 9,99. Fait que...
1: Ah ouais?
2: OK.
1: Bon, quand même pas cher, c'est rendu 20-30 piastres d'huile d'olive. Ouais, ça doit 9, être un échantillon à
0: 9,99. Non, une grosse bouteille d'huile d'olive.
1: On est où, là?
0: Chez Super C.
1: Okay.
0: Et c'est pour vos soirées coquines. Faites ça sur le matelas gonflable, parce que ça tâche des litres, ça a l'air de l'huile, comme ça se peut pas, mais je suis jamais...
1: Ah, je sais pas. Je te laisse aller là-dessus.
0: Ouais, tu sais pas, clin d'œil, hein? Coquine. Le fromage à sélection. écoute, ça, je sais pas, t'aimes bien ça, ces fromages-là. Il y a le mozzarella, il y a le marbré doux.
2: Ah, ça, c'est bon.
0: Moi, le monde qui achète du marbré, je les juge et...
1: C'est bon, du marbré.
0: C'est pas bon, du marbré.
1: Ben oui.
0: Achète du jaune, achète du blanc, pas du marbré. C'est quoi cette affaire-là, du marbré?
2: C'est funky.
0: C'est funky. Plus, je suis découragé. Sauce pour pâte, Cathélie, maintenant, pour aller avec votre mari là.
1: Ouais.
0: 1,88, le pot en vite. Ils ont des pots en vite à ça, Cathélie.
1: Wow!
0: Je savais pas ça. Et tu sais, regarde, dernière arrêt, vite. Arrête, là. Mylène, reste dans le char. On s'en va au Tigre géant.
1: OK.
0: Tout pour l'air fryer au Tigre géant. Alors, les galettes de pommes de terre Cavendish, comme les patates à déjeuner chez McDo.
2: Ouais, ouais, ouais.
0: 4,98, quand même. Vrai, et le poulet pané surgelé Watson Ridge. Donc, des petites lanières de poulet, des lanières. Ça, ça m'aide ça.
2: Ouais, c'est américain, ça, là.
1: Sûrement.
0: Ça, je sais pas, par exemple, à Watson Ridge.
1: Laisse ça, là.
0: Cavendish, non.
2: Mais au nom, là, ça sonne.
0: Ouais, Watson Ridge. Watson Ridge, c'est...
1: Ça sonne américain pas mal. Laisse ça là. Enlève ça de ton panier.
0: Ouais, Watson Ridge, chicken chip. Je regarde, des chicken chips.
1: Fais tes recherches pendant qu'on va aller,
0: Ah non, Made in Canada.
1: Oh!
0: Voilà. Welcome in the basket. Bienvenue dans le panier. Dossier réglé. Hein? On mange ça pour dîner. Oh, Canada!
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0: Merci beaucoup. Je m'adresse à tout le monde ce matin. Est-ce que tu connais un transporteur, un mécanicien, un installateur, quelqu'un qui travaille en logistique aux opérations? Pourquoi je te demande ça ce matin? 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Hey, ça porte-tu bien une soirée? 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
3: Il y a 31 minutes sur Énergie 94.5. On aime ça recevoir ce genre d'informations-là. N'hésitez jamais pour le faire. On aime ça mettre en lumière le monde de chez nous qui vivent des affaires tripantes. Et entre autres, on nous dit qu'il y aura deux saxophonistes natifs de Saint-Félicien qui vont participer au numéro d'ouverture. C'est pas rien, là, du gala des Gémeaux. Dimanche à Radio-Canne à 20h. Donc, on salue Marie-Josée Frigon et Valérie Lachance-Guimette qui, en ce moment, doivent être en train de pratiquer.
4: Ça nous rappelle que les Gémeaux s'en viennent aussi.
3: Absolument, également.
4: Le souci. Ah, oui, les Gémeaux, là, c'est pas... C'est pas pour juin, ça, mois de mai, leur fête, eux autres, c'est pas...
3: Non, c'est pas pour les horoscopes, mon beau disque, c'est ceux qui gagnent des prix pour la télé au Québec.
4: Ouais,
3: c'est ça, le gala des prix.
4: Monsieur.
3: Ouais. Merci beaucoup pour l'information.
4: Tu ralentis le groupe?
3: Ouais, tu ralentis le groupe un petit peu, là.
4: 21 mai, 21 juin, les Gémeaux, j'étais pas loin.
3: Ouais, mais c'est ça, on n'est pas dans les horoscopes.
4: OK.
3: Ça se passe bien, as-tu un bel avenir?
4: Moi, ça?
3: Non, les Gémeaux.
4: Ah, je suis pas.
3: Suis, là.
4: Ben, Mars est en Vénus.
3: OK.
4: Puis Pluton, il est perdu. T'es-tu
3: bon.
4: Un Gémeau, toi, t'es-tu?
5: Bon, moi, je suis un Cancer.
4: Ah, OK, d'accord.
5: Ouais, c'est juillet, je suis Cancer.
3: 16 degrés.
4: C'est le fun, même ton signe l'a dit.
5: Va donc.
4: Oh, c'est de l'amour.
5: C'est quoi ton signe?
4: Moi, c'est balance.
5: Ah ouais.
4: C'est ça.
3: Attends, t'aurais aimé ça trouver un beau punch pour le closer, hein?
4: Non, mais ça va bien que PA, des fois, je sais pas si c'est bon ou si c'est pas bon. Je sais pas, ça balance.
3: La constance est pas là. OK. Hey, 16 degrés en ce moment au Saguenay, au lac Saint-Jean.
4: Cancer, ça va tout, là. Ça... Hey, rien de plus pourri que ça, on va se le dire.
3: Hein? 60% d'averse aujourd'hui, avec des bonnes rafales à 60 km/h. Le max est à 17, fait qu'on n'est pas loin. On va aller chercher un autre petit degré, là, puis on va être rendu au mercure, au degré qu'on prévoit pour aujourd'hui. Alors, à 8h33...
4: Elle était bien placée, P.A. Je te rends
3: Elle était excellente.
4: Elle était bien placée.
3: On s'informe, justement, avec cette balance, P.A.
4: Faites attention, hein, les grands excès de vitesse, c'est jamais une bonne idée, OK? Et là, il y en a eu un du côté de Dolbeau-Mistassini. C'est dans le rang Saint-Louis que ça s'est passé. Et c'est un homme de 19 ans, un jeune homme de 19 ans qui a été intercepté. Écoute, c'est le rang Saint-Louis, c'est 50 km/h. Il a été intercepté à 95 km/h. Donc, on parle d'un constat d'infraction de 667 $, 6 points d'inaptitude et le tout a été saisi immédiatement. Donc, ça s'est passé le 7 septembre dernier, donc il y a 3 jours.
3: Merci beaucoup. Voilà. Avec notre ami Benoît et Nouveau Info ce matin, je suis en train de retrouver où est-ce que j'ai noté. OK, ici, voilà. On parle ce matin, oui, dans l'actualité avec Nouveau Info, du Canada qui sera généralement peu affecté là, par la riposte américaine.
6: Ouais, c'est l'avis de plusieurs experts qui ont analysé les impacts des nouveaux tarifs de Donald Trump. Par contre, l'embargo sur les exportations d'alcool pourrait nous faire perdre $1 milliard en revenus. L'inquiétude est vive d'ailleurs chez plusieurs producteurs québécois. C'est le cas de Frédéric Simon du vignoble Pinard et Filles qui exporte 40 000 bouteilles par année aux États-Unis.
7: On va être capable de redistribuer ce volume-là sur d'autres marchés canadiens, mais c'est sûr qu'au niveau de la notoriété du vignoble, le marché américain, c'est le marché, le plus gros marché, le plus près de nos frontières et le plus intéressant parce que tous les joueurs du vin mondial s'y retrouvent.
6: L'économie a pris beaucoup de place à l'émission 5 chefs, une élection présentée hier soir à Radio-Canada. Christine Fréchette prétend que la guerre tarifaire pourrait causer d'importantes pertes d'emplois sans dévoiler de chiffres. Elle a confiance en Mark Carney pour négocier, tandis que Paul Saint-Pierre Plamondon pense que le Québec ne pèse pas lourd dans la balance. Christine Fréchette a aussi dû se défendre sur la nouvelle image de son parti. On l'écoute après Éric Duhaime.
8: Toutes les semaines, les gens arrivent à l'épicerie et ont l'impression que la facture augmente. Il faut que le gouvernement leur laisse du répit.
9: Pourquoi c'est pas sur les affiches qu'on allait venir à Québec?
10: Ben écoutez, là, on a voulu parler aux Québécois de l'image renouvelée que l'on a. Alors, on met de l'avant nos candidats, nos candidates. D'ailleurs, j'ai 54% de femmes et je suis particulièrement fière de ça.
6: La vérificatrice générale du Québec enquêtera sur l'état de la gestion des classes au préscolaire et au primaire, selon Radio-Canada. Elle devra déterminer si les écoles offrent toujours un climat favorable à l'apprentissage et à la persévérance scolaire. Son rapport est attendu au printemps prochain. Et en terminant, plus de 7 Québécois sur 10 sont affectés par les fortes chaleurs dans leur milieu de travail, selon un sondage léger pour le compte de l'Association pour la santé publique. 68% des répondants pensent qu'on doit adapter nos bâtiments en contexte de réchauffement planétaire. L'Association pour la santé publique croit qu'il est aussi temps d'adapter le code du bâtiment pour réduire les pertes de productivité. Voilà, c'est complet. Pour tous les détails et autres nouvelles, visitez lenouveau.info.
0: Ben dans le monde du sport, on surveille la NFL ce soir, match en Australie devant 100 000 spectateurs. À 20h35, les Rams qui reçoivent les 49ers à Melbourne. On s'entend.
4: C'est un stade de rugby, genre?
0: De cricket.
4: Ah!
0: Ouais, le cricket, c'est big. Là. Je pense que
4: c'est
0: oui,
4: aussi,
0: fin
4: c'est
0: de semaine.
4: Big,
0: là, ça, faudrait leur demander. Ça, on a aucune idée, mais ouais, effectivement.
4: Okay.
0: Et également, ça va être à demain. Par contre, là, les Blue Jays qui ne jouent pas ce soir, mais demain, reçoivent les Orioles de Baltimore et ça sera une série très importante pour peut-être se qualifier en série.
3: Merci beaucoup. C'est ça rentre au poste à 14h55 qui vont bien terminer votre journée au travail avec Seb Trudel, avec Geneviève Hébert-Dumont et Mario Tessier. D'ailleurs, aujourd'hui, dans le monde à Mario, 15h35 et 17h50, une nouveauté. Curriculum Vitae. Alors, soyez-y. 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Un petit peu plus tôt ce matin, on a parlé du nouveau iPhone Duo qui se plie en deux. C'est la première fois qu'il y a un iPhone pliable. Ça fait jaser, mais surtout, c'est le prix de ce téléphone-là qui fait jaser. 3 000 $ pour se procurer un nouveau iPhone Duo qui sera disponible au mois d'octobre. Et on vous a demandé qu'est-ce qui est rendu trop cher que vous achetez plus. Et il y a tellement de réponses qu'on n'a pas eu le temps de vous dévoiler. Puis vous pouvez continuer à de répondre. On va y revenir dans quelques instants après. Émile Bilodeau, tu me dirais-tu dans le boost à 8h38 minutes?

0: L'avenir nous réserve de quoi de beau, tu me dirais-tu? Hey, hey, ce qu'annonce la météo.
1: Le nouveau iPhone Duo qui a été annoncé a fait beaucoup jaser. C'était notre sujet de machine à café ce matin parce que, de un, c'est le premier iPhone pliable. Alors, pour ça, ça fait jaser déjà.
2: Et on voit pas la ligne, hein, soit dit en passant, non. Parce qu'il y en a qui se posent la question.
1: Oui.
2: On voit-tu une démarcation? La façon qu'ils l'ont conçu, l'écran est comme élastique. Donc, ça paraît pas un coup que tu l'as déplié.
1: C'est ça. Quand tu l'ouvres, c'est comme si tu avais un petit un genre de iPad mini pour écouter des affaires. C'est justement pour ça. Ceux qui veulent écouter des affaires, jouer à des jeux.
2: On va se le dire, il est bien fait, là.
1: Ah, il est bien fait.
2: En bout de ligne,
1: puis il est plié
2: fait,
1: en deux. Ben, pas plié, mais je veux dire, quand il est ouvert, un peu comme un livre, tu peux faire deux choses en même temps, comme si tu avais deux petits écrans aussi en même temps. Même s'il n'y a pas de ligne au milieu, c'est possible de faire ça. En tout cas, aller regarder la vidéo, c'est vraiment trippant. Puis un coup plié, tu peux le mettre dans tes poches comme
2: un écran, là. C'est même
1: normal.
2: Plié, il y a
1: oui,
2: un écran, là.
1: Oui, aussi.
2: Ça donne l'heure.
1: L'affaire qui fait aussi surtout jaser, c'est que oui. C'est 3 000 $ pour ce beau téléphone-là qui sera disponible au mois d'octobre ici au Canada. Et on a posé la question ici en studio puis au Chum du Boost, qu'est-ce qui est rendu trop cher que vous achetez plus parce que c'est rendu trop cher? Puis il y a tellement d'affaires qui sont rendues trop chères, tout est rendu trop cher. On nous parle des maisons, Anne-Cathy entre autres qui parle des maisons qui s'est rendu trop cher.
2: Ça aussi, c'est vrai.
1: Ça n'a plus aucun rapport à quel point c'est rendu extrêmement cher, plus achetable des maisons. Le hockey, on a parlé tantôt des billets pour le Canadien, mais le hockey, là, je sais pas si on parle de...
2: Hey, les équipements,
1: les
2: là.
1: Les équipements,
2: s'inscrire. Tu sais, je regarde ça aujourd'hui, puis tu sais, versus moi et quand je jouais, là, hey, un bâton, moi, c'était 30 piastres.
1: Ah ouais.
2: 30-40 piastres,
3: puis
2: merci.
3: C'est sûr, là.
2: La sœur, c'est 300 piastres.
1: 300 même.
2: 400
1: oui, 400 voyons donc.
2: Là, faut que t'expliques à ton fils. Non, t'en as pas de besoin, là.
1: Ouais, non.
2: Hey, tu pèses 70 livres mouillés, ça change rien.
1: Tu ne pas ton bâton. Ouais, c'est ça.
2: Reviens-en du flex.
1: Ça n'a pas de sens. Pour le fun, combien de steaks T-Bone vous avez mangé cet été sur le barbecue?
3: Moi, T-Bone, je trouve pas ça bon. Fait qu'en partant, c'est la coupe qui m'intéresse le moins.
1: Ben, moi, j'aime bien ça parce qu'il y a quelqu'un qui nous en parle du T-Bone, Chantal, entre autres. Puis effectivement, moi, je suis du genre à en acheter une coupe de fois dans l'été d'habitude.
2: T'as les goûts fatigués, toi, aussi, là.
1: T'sais. Non, ben, tu sais, c'est bon. C'est le barbecue au charbon.
3: Un rib steak. Un rib steak.
1: Rib steak, c'est bon aussi. Ben, un steak en général, je vous dirais, sur le barbecue cet été, moi, j'ai skippé une coupe de shots, là. Il y a des fois que j'allais pour en acheter, puis je faisais comme, ah, ça n'a pas de sens. On est quatre, là, à un moment donné, là.
2: Ah oui, il y a le poulet.
1: On va faire d'autres choses de moins cher qui vont être très bon pareil, mais c'est vrai qu'on change, tu sais, on change un peu nos choix, notre consommation. Parce qu'il y a des affaires qui n'ont plus de bon sens. On nous parle d'une canne de Paris pâté. Ça a l'air que c'est peu achetable, nous dit Pierre. Je sais pas si c'est rendu combien, là, mais c'était quelque chose qui était pas cher avant. Là.
2: Moi, ce que je trouve qui est rendu cher...
1: Si ça aussi, c'est rendu cher, c'est triste.
2: Moi, c'est le Deep and Delicious. C'est rendu cher, le foutu Deep and Delicious.
1: Le gâteau dans une affaire de métal.
3: Ben, des fois, à 5,95, tu peux le ramasser en spécial.
2: Encore là, c'était moins cher que ça avant. Il est bon, le petit maudit.
1: Alain, il y a un truc peut-être que vous allez peut-être tester qui nous dit que lui, il y a une drôle de façon de faire en magasin. Dis-moi qu'il y a quelque chose qui est trop cher puis qui m'obsède, là, que tu veux l'acheter. Il dit, je vais au magasin, je le prends dans mes mains, je fais le tour du magasin, je me promène. Puis si après une heure à l'avoir entre mes mains, je suis pas plus heureux, je le remets en place et je repense plus à ce projet-là. Sinon, ben je calcule en heures. Mettons qu'une chose coûte 20 heures de travail, je me dis, bon, ça vaut-tu vraiment ce montant-là? Je vais-tu travailler 20 heures pour m'acheter cette affaire-là si ça vaut la peine. Donc, souvent, ça y évite de faire des achats impulsifs ou hors de prix à cause de ça. Ça peut être une bonne technique pour économiser de l'argent. J'haïs pas ça.
3: C'est long, une heure dans le magasin.
1: Ben, une heure. C'est une façon de parler.
2: Des fois, il est dans le coin, il attend là. Monsieur, ça va? Avez-vous besoin d'aide? Non. Je profite de l'objet dans mes mains.
1: Ouais, c'est ça. J'essaie de voir ce qu'il va me faire, là, l'objet dans mes mains. On a parlé de cigarettes et quelqu'un qui a arrêté de fumer parce que c'était trop rendu cher, les cigarettes, effectivement. Ça, c'est une autre affaire qui est bien chère. Puis on nous dit l'épicerie tout court, ça a plus de sens. Les gâteaux Vachon aussi, qui sont rendus vraiment chers et beaucoup plus petits. On en a déjà parlé aussi. Aucun T-Bone qu'on nous dit. J'ai posé la question il y a quelques instants, là, quelqu'un qui dit aucun petit bon, j'ai de la misère à m'acheter de la viande ordinaire de moindre qualité, là, je la pogne en rabais sur le bord d'être passé date, sinon j'ai pas les moyens, effectivement.
2: Sais-tu qu'est-ce qui coûte le même prix que l'année passée, Mylène?
1: Quoi?
2: Le moitié-moitié indiqué.
1: Ah, ça c'est
2: le même prix
1: vrai.
2: C'est le même prix.
1: T'as
3: on est rendu à, ça me passe la poque là, mais on est pas loin du 5000, là.
1: Hey, ça monte.
3: On est vraiment, vraiment pas loin du 5000, on va vous dire ça exactement. On est à, écoute, 6700, il manque 10$ pour faire 6700.
2: Moi, je dis ça, je dis rien, là. Mais mettons que tu gagnes, là. Ça veut dire que tu payes ton iPhone taxes comprises.
1: Ouais, ça c'est si tu le veux à 3 000 $.
3: 3 000, là c'est 3 345 que ça te donne.
1: Ouais. Hey, ce matin. Regarde, 3 000 plus taxes, t'es pas loin. T'es pas loin du nouveau iPhone 10.
3: Ah, mais s'il monte encore la moitié-moitié, je pense qu'il va monter encore.
1: Ben non, c'est sûr. L'année
3: 6-12-12, hein, sous le lien pour les billets, c'est pas déjà fait.
1: Ben oui, il y en a qui nous l'ont demandé ce matin, j'en ai pas pour le faire. On vous envoie ça, puis effectivement, c'était pas loin du 30 000.
3: Ouais, l'année passée, le gros lot est monté à 28 000 quelque chose. Faut battre ça, là.
1: Fait que d'ici le 3 octobre, il y a des bonnes chances que ça grimpe et peut-être que ça soit plus que ça, mais bon, on le souhaite. Mécanique générale, c'est la dernière du boss déjà ce matin avec Pat Michaud.

0: 8h48 sur Énergie. Plusieurs personnes qui demandent le lien du moitié-moitié du kit à de la job au 6-12-12. Et on demande, on est rendu à combien, on vous le rappelle?
1: On est rendu à 6690.
0: On n'est pas loin de 7000.
1: On peut
0: pas
1: dire 7000.
2: Ça va bien.
1: En tout cas, au moins. Là.
2: On aime ça.
1: Ça va monter, là, parce que je voyais les stats de l'année passée. On est en avance l'année passée. La semaine d'avant, ça a fait une folie aussi, là. Fait que... Profitez-en. Puis la personne qui a gagné l'année passée avait acheté son billet vers la fin, je pense.
0: Alors, bonne chance à vous autres. C'est pour la petite randonnée du Gros-Dickey, on vous le rappelle, qui aura lieu le 3 octobre cette année. Et le moitié-moitié, entre autres, fait partie de la façon de ramasser le plus de sous possible pour les belles causes en lien avec le cancer ici au Saguenay-Lac-Saint-Jean. Alors, soyez généreux. Et si vous voulez le lien pour le moitié-moitié, écrivez-nous maintenant au 6-12-12.
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2: Il est 8h53 dans le boost du jeudi 10 septembre. Déjà la fin de cette édition. Merci beaucoup d'avoir été là avec nous autres. Un gros plaisir de faire cette émission-là de 5h25. Demain, on va remettre ça déjà pour la dernière de la semaine. 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Il nous reste un dernier finaliste à faire demain autour de 7,50 et après, on paye une facture demain entre 8h et 8h30 dans le Beauce. Les gars, passez une excellente journée.
3: Oui, aussi.
2: Bon magasinage chez Rossi et compagnie.
3: Ouais, ben non, je vais en reportage aujourd'hui, moi, chez Papa NMM. Ouais.
2: Ah, ben écoute, on va t'écouter.
3: Ben oui, je vais être sur nos ondes.
4: Je vais aller te chercher ton tricot, moi, Mylène.
2: Oui, merci. T'es bien smart.
4: Je te ramène ça.
2: T'es bien smart.
3: Mylène, la grandeur, hein?
2: Si vous avez... médium ou large, là.
3: Okay. Médium, elle n'a pas abusé de la planche-up, de la livre de base. C'était, ça paraît dans sa face. Elle joue pas mal moins grosse, c'était passé. En valeur de l'écureuil, il fallait ses provisions, elle était passée. C'était épouvantable. On n'osait pas te le dire.
2: On ne peut pas dire ça d'une femme.
3: Mais non,
4: c'est pas vrai.
3: Mais, pointe-toi un tricot carotté.
2: Carotté.
3: Mylène, elle est forte sur le carotté.
2: C'est bon, ça. OK. Vous avez marqué ça, c'était dans le petit panier, tantôt, vers 8h25. Vous allez pouvoir réentendre ça. Et les meilleurs moments du beau, c'était sur le podcast.
3: Oui, podcast.
2: Ouais. La balado sur le iHeart Radio qui sera là dans les prochaines minutes. Je vous accompagne jusqu'à 11h25. Coldplay Offspring. La nouveauté de YouTube avec Martin Garrix également. Firefly, ça s'en vient dans les prochaines minutes. Et c'est M&M Houdini. Tout de suite sur Énergie.

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9h13 minutes avec les trois accords. Et Stéphanie, la joyeuse chanson, Stéphanie, est-ce que les trois accords ont des chansons non joyeuses? Je ne pense pas. Ah, on y va avec Queen. Bon matin sur Énergie.

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Il nous a offert un nouveau morceau la semaine dernière qui apparaîtra sur le même album que cette chanson. Voici Talk, c'est Time Machine à Énergie. Bon jeudi.

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1: 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Bonne chance à vous autres dans quelques instants. Entre autres, c'est Aerosmith et Youngblood qui ont collaboré au courant de l'année 2025. My Only Angel. Ça sonne comme ça et ça s'en vient dans quelques minutes.
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En fin de semaine avec Simon dans les Week-ends d'énergie. C'est notre nouvel animateur, Simon, que vous connaissez, Paradis Lacroix, qui maintenant est le chef des fins de semaine ici à Énergie. Et il aura pour vous autres des billets pour le tout premier match local de la saison des Sacs le 18 septembre prochain. Ça vous tente de gagner ça demain après-midi, samedi et dimanche. Il aura des paires de billets à vous donner pour ce match contre les Cataractes de Shawinigan au centre Georges Vézina. John Mellencamp à l'instant avec Earth So Good sur Énergie.

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1: 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Parce que oui, demain, parmi nos 4 finalistes de la semaine, il y a une chance sur 4 de faire rembourser votre facture demain dans le Boost entre 8h et 8h30. Bonne chance à vous autres. Green Day semaine avec One Eyed Bastard sur Énergie 94.5 dans quelques instants. Bon jeudi.
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1: 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Dans le boost, on va être là de 5h25 avec toute l'équipe, avec PA, avec Diké et moi-même, Mylène, avec grand plaisir pour terminer cette courte semaine de 4 jours ensemble. Time Machine, c'est une de mes préférées de Tark et ça s'en vient. Dans quelques instants pour vous autres, ta musique, tes chums, ton fun, c'est au 94.5 Énergie.
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2: Bonjour, ici Étienne Phoenix. Au 15e jour de la campagne électorale, le Parti conservateur et le Parti québécois militent pour l'autonomie alimentaire des Québécois. Le PQ suggère d'améliorer l'étiquetage pour encourager davantage nos producteurs agricoles. La CAQ promet de son côté d'investir 400 millions de dollars sur 4 ans dans la formation des travailleurs dans des secteurs fragilisés par les tarifs américains, mais aussi le développement des nouvelles technologies. La chef Christine Fréchette réitère son appui au projet de train à grande vitesse entre Québec et Toronto, malgré l'opposition du milieu agricole. On l'écoute.
3: Il va falloir qu'on me montre que les retombées de ce projet-là sont d'une bonne ampleur, puis également que le tracé qui a été adopté a été convenu avec les différents acteurs qui sont touchés par ce projet-là, et ça inclut notamment le milieu agricole.
2: Une violente collision frontale entre un camion-citerne et une voiture a fait un blessé grave sur la route 155 à Grande-Pile en Mauricie vers 7h ce matin. On craint sérieusement pour la vie du jeune conducteur de la voiture. Le chauffeur du poids lourd n'est pas blessé. À notre que la route 155 est fermée pour une durée indéterminée. Enfin, si vous voulez vivre en santé, il est préférable de dormir dans le noir complet. Une récente étude américaine démontre qu'une faible exposition à la lumière pendant le sommeil peut modifier la forme et le fonctionnement des muscles cardiaques. Plus la lumière est présente, plus les risques de dommages au cœur sont importants. Si vous avez besoin d'une veilleuse pour dormir, il est conseillé d'opter pour une lumière à faible intensité et de la placer au niveau du sol. Ça complète. Pour d'autres nouvelles, consultez le nouveau point. Info.

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1: Gab Bouchard, pleure, bébé, pleure. Qu'on vient de vous offrir, ça c'est bon, c'est un gars de chez nous. On est très fiers de vous le faire entendre ici au 94.5 Énergie. Dans quelques minutes déjà, la gang de Midi Show qui s'installe avec Patrick Gros, avec Corinne Côté. Et également, on a Andréanne Brunet qui est avec eux dès 11h25. C'est comme ça du lundi jusqu'au vendredi. Nouvelle émission sur l'heure du midi. Soyez là à 10h55. Aussi, on va vous donner un indice pour la toune payante de Martin cet après-midi. Alors, si vous voulez gagner 100$ cash dans l'heure de 13 et un autre 100$ cash dans l'heure de 14, il faut surveiller les tounes payantes quand vous les entendez, je vous le rappelle. Vous devez texter le titre au 6-12-12. Et ça pourrait être bien payant pour vous autres. Et c'est pas fini cette semaine, la toune payante. Ça se poursuit encore pendant un bon moment. On est généreux au 94.5 Énergie. Passez une excellente journée. On va lever notre verre avec Francis de Grandpré pour tout de suite. Et on se dit à demain, vendredi. Nous autres, c'est dans le beau, c'est qu'on vous retrouve dès 5h25. Salut!

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0: Ça, Corinne, quand tu chantes de même.
1: Ça, c'est pire à chaque fois. T'en rajoutes toujours un peu.
2: Eh hey, mais là, il faut faire, j'arrête.
1: Là, il y avait ton...
2: Je pourrais pas finir la saison.
3: Non. Mais ton... C'est parce que Pat, depuis tantôt, il nous appelle les boys.
1: Oui, j'essaie ça aujourd'hui. Comment ça va, mes boys?
2: Ah oh, ben.
1: Ça va bien?
2: Ah oh, ben.
1: Tu passes une belle soirée, toi, Corinne?
2: Une belle soirée à me gratter les testicules.
1: Parle-moi de ça. Yeah. Toi, tu sais-tu gratter le cul, Andréane?
0: Moi, je peux pas.
1: Même. Andréane n'est pas capable d'embarquer.
0: C'est pas un boys.
1: Elle regarde sa face. Non, non. Elle est même un peu gênée. C'est
3: non,
1: cute.
3: Parce que moi, je gère déjà deux petits pénis à la maison. Je parle ici de mes enfants.
1: Ouais, merci.
2: Je pensais que ton chum avait deux petits pénis.
1: Je pensais
2: au lieu d'un grand.
3: Hey, tout est possible. Mais c'est, moi, je passe mes soirées à dire à mes gars, enlève ta main de tes culottes. Fait que là, je peux
2: pas. Mon Dieu, je fais juste ça.
3: Mais c'est ça,
2: ben c'est oui. La phrase. Lâche ton pénis. Lâche ton pénis. Lâche ton pénis. Je t'avais de l'enregistrer, ben. Juste la passer en boucle.
1: Exact.
3: Je peux pas jouer avec mon

0: faux pénis en studio non, pour faire plaisir à Patrick Gros.
1: Mais non. Mais j'adore ça, qu'il y ait des zones comme ça, là. Puis c'est un nouveau show, hein.
2: Ouais.
1: Faut comprendre qu'Andréanne, elle va nous suivre, mais pas partout. Je l'ai compris l'autre fois, on était en réunion, puis elle nous racontait qu'à un moment donné, t'étais quoi au cégep, là, t'étais allé prendre un verre, puis là, il y a un gars à la fin de la soirée, qui voulait t'embrasser, un gars que tu trouvais cute. Puis elle dit, t'avais quel âge pour vrai, sois honnête? T'avais 18, genre 20?
2: J'étais au cégep, à quoi
1: elle dit? T'étais au cégep. Fait que là, elle nous raconte ça. Elle dit, fait que là, à la fin de la soirée, tu sais, je jase, mais elle dit, je le trouvais tellement beau. Puis il s'approche, puis il voulait m'embrasser. J'ai dit, je t'embrasserai pas le premier soir.
2: J'ai dit, okay. Mais c'est bien correct. Ben, elle se respecte, dis-je, en crachant
1: oui.
2: sur le
1: C'est très correct.
2: Ben oui.
1: C'est, t'as le droit,
2: on n'est pas
1: tous
2: des charrues comme toi, Pat
1: Grou. Non, Pat Grou, il y a le French Brazil. Puis bon. Maintenant, évidemment.
2: Oui.
1: Mais, pourquoi j'ai dit ça? J'ai mal paru.
2: C'est
1: est-ce qu'on
2: vrai,
1: peut,
2: on
1: peut-tu recommencer le show?
2: Non, ah, non, on va enchaîner. Comment tu vas sur 10, Pat?
1: Moi, je vais 8 sur 10.
2: Okay. C'est bon.
1: 8 sur 10. Hier, j'étais à Victoriaville, parce que je vous ai pas dit ça encore, mais moi, je suis en tournée. J'ai un oui. nouveau spectacle depuis le mois de mai, donc partout au Québec, vous venez me voir. Hier, c'était le lancement de programmation de Victoriaville. Oui. T'as déjà fait ça, des lancements comme ça?
2: J'ai fait ça, des lancements. C'est pas toujours évident, parce qu'il y a pas juste l'humour, puis souvent, ben, tu passes dernier, parce que l'humour, c'est donc le fun. En dernier.
1: Ouais,
2: hein?
1: Exact. Fait que hier, c'était un peu ça, mais c'était une très belle soirée. Il y avait beaucoup d'artistes et tout ça. Puis je disais de quoi ma blonde en revenant, j'ai dit, c'est, tu sais, l'humour, ça a l'air glamour, notre affaire, faites des shows, tout ça. Puis je disais, mais pour me rendre, c'est de la merde.
2: Ah, le retour.
1: Revenez hier, la construction partout, il y a des cônes, c'est l'enfer. Mais le bout où tu montes sur scène.
2: Oui.
1: Puis que t'es devant le public, ça vaut tellement la peine. Fait que je dirais 8 sur 10 parce que j'ai capoté hier sur le public de Victo.
2: Ah, mais tant mieux.
1: Mais l'aller-retour, je m'en serais passé pour
2: ouais,
1: c'est le bout de plate des fois de notre job, ça. Mm-hmm. Surtout que j'ai fait 10 minutes hier.
2: Oui, c'est ça.
1: 5 heures de char pour 10 minutes, ouais.
2: C'est ça.
0: Corinne sur 10.
2: Ah, moi, j'étais allée avec un 7 sur 10. Hier soir, mon fils était dans la douche puis il a pris un fusil à eau.
0: Dans la douche?
2: Dans la douche. Il aime ça, là, jouer, il envoyait ça, c'est mur, pis tout. Sauf que hier, il envoyait ça partout au plafond.
1: Oh, oh non.
2: Pis là, j'étais fatiguée. Pis là, je rentre, pis je fais, qu'est-ce que t'as fait là? Il y a de l'eau partout au plafond! Oh. Hey, là, j'étais allée chercher un escabeau. Pogne une serviette. Là, j'étais, j'arrêtais pas de dire, papa, penses-tu que ça me tentait de faire ça à soi, moi? Ah, tu penses-tu que j'avais le goût de torcher un plafond? J'étais tellement fâchée. Mais pauvre Coco, pis là, il pleurait. Là, j'étais comme, en même temps, je suis debout dans la douche en train de torcher un plafond.
1: Mais je pensais que t'allais dire, braille pas, tu vas mouiller le plancher!
2: Ah, oh, ça aurait été bon. Mais pauvre petit homme, là. J'étais désolée pour lui, désolée pour moi, désolée pour tout le monde. Là, c'était comme ça.
1: Mais t'es une mère extraordinaire. Des fois, on est tanné, on poigne les nerfs. Parce
2: ben,
1: que
2: c'est ça.
1: Ils sont un peu tata, des fois, hein,
2: ben, les enfants sont un peu niaiseux, ben oui.
1: Oui, un peu.
2: C'est pas de leur faute. Ils sont pas finis.
1: Ben oui.
0: C'est ça, ils sont en formation.
1: Ouais.
0: Ben, je vais poursuivre la descente. T'as 8 sur 10, 7 sur 10, moi, ouais. 5 sur 10.
1: Ah, qu'est-ce qui se passe?
0: Parce que, avant de venir faire de la radio, j'étais chez nous, puis je recevais un ingénieur qui m'expliquait des plans, là, pour des rénovations chez nous, puis je complètement dépassé, pour être bien franche. D'abord, il faut savoir que moi, prendre une décision, ce n'est pas ma faute.
2: Ah, d'accord.
0: En ce moment, avec ma psychologue, on travaille là-dessus. Puis, genre, faut que j'appelle ma mère quand je m'achète une paire de jeans, juste pour qu'elle me confirme que j'ai le droit de m'acheter une paire de... Ça va pas, mes affaires.
2: Ça va être
0: là,
2: le fun en Renault, ça.
1: Wow, ça va être épouvantable. Puis un ingénieur, en plus, tu l'as pas fait venir déplacer un lavabo, là. C'est
0: mais
1: un
0: non,
1: gros
0: non,
1: projet.
0: Non, c'est un gros projet. Puis wow. J'ai jamais fait des gros projets comme ça. Puis là, c'est ça. Il m'expliquait des affaires. Puis là, j'étais comme, ouais, mais ça va me coûter combien? Puis là, il me sort des chiffres qui me donnent envie de pleurer.
2: Oui.
0: Fait que j'arrive avec un petit peu la mort dans l'âme.
1: Ouais.
0: Mais je me dis, pendant 90 minutes durant l'heure du lunch, je vais oublier ma vie. Je vais focusser sur le fun avec vous. Puis je serai malheureuse à 13h à nouveau.
1: Ben, c'est ça. C'est ça qu'il faut faire. T'es avec nous.
2: C'est une parenthèse dans ta journée de schnout.
1: Avez-vous quelque chose à dire à Andréanne, mettons, pour la réconforter au 6-12-12? Genre, lâche pas, va voir ta psy.
2: Fais-toi-en pas, ça va coûter plus cher que tu penses.
1: Ouais.
2: C'est ça, des affaires de même.
1: C'est quoi 200 000?
0: Ben oui, c'est vrai. Dans une année, c'est quoi 200 000? Hey, on va-tu au service au volant commander le menu du show?
3: Est-ce que je peux prendre votre commande?
2: Oui, moi, je vais prendre des super pouvoirs ultra décevants avec un coke.
3: Avec
1: un coke. Moi, je prendrais une émission de radio AM avec un animateur, disons, très déprimé. Ouais.
3: J'ai pas toute ma journée.
2: Ah, bon,
0: hey, on peut-tu juste rajouter 2-3 coups de manette en jouant à Mario Kart, s'il vous plaît?
1: Oh.
3: Un chausson avec ça?
0: Non.
2: Non, pas aujourd'hui, non.
3: Avancer à la prochaine fenêtre, ça va faire 459 000 sur 5 ans.
0: C'est à peu près mes rénaux.
2: Oui,
0: super! Apple a fait un appel, a fait appel à un artiste de chez nous pour sa nouvelle campagne de publicité mondiale. Ils ont lancé des nouveaux produits hier. C'est un artiste de chez nous qu'on entend. Je vous dévoile qui? Tout de suite après Fun, c'est Some Night sur Énergie.

0: Merci pour vos messages d'espoir au 16-12-12. Je vous ai dit que j'ai des gros travaux de réno, puis je suis en train de capoter ben raide. Puis là, il y a entre autres Sonia de Longueuil qui dit « Andréanne, derrière les nuages, il y a toujours un soleil qui brille. »
1: Ah, c'est le fun.
0: Merci d'être là avec moi
1: c'est
0: là-dedans.
1: C'est cute. Les gens sont encourageants quand même. Oui, il y a Richard qui dit « Ben, tu sais, moi, ça a commencé avec 60 000, ça a fini à 91 000. »
0: C'est
1: des choses
0: pour
1: te rendre...
0: J'aime tout ça. Hey, c'était une grande journée hier. Apple a dévoilé ses nouveaux produits, puis c'est un événement à chaque fois. Mais là, je suis pas là pour vous parler du nouveau iPhone Duo qui est vendu à 3000 fucking piastres.
1: Wow, 3000?
0: Oui, oui. Non,
1: qu'est-ce qui se passe?
0: Ben c'est ça. Mais moi, je m'intéresse plus à la musique qu'on entend dans les pubs d'Apple qu'à leurs produits qui te demandent de refinancer ta maison si tu veux pouvoir remettre ton main dessus. Écoute, Apple a fait appel à un artiste québécois pour sa nouvelle campagne publicitaire mondiale. Un artiste qui s'appelle CRI, qui est C-R-I, et on a utilisé sa chanson Naissance tirée de son premier album Juvenile qui est sorti il y a 6 ans, et c'est pour promouvoir l'Apple Watch. Je vous fais écouter un extrait de cet artiste-là.

0: C'est full électro, là.
1: Ça donne espoir.
2: Ben, c'est ça, mais oui. Imagine une pub où on veut te faire acheter une montre qui calcule, tu sais, ton pouls pis tout ça, là.
1: Ça donne le goût d'avoir un pouls, ça donne
3: le goût d'avoir un pouls. Moi, je le cherche, là, sur Apple TV. Ouais, justement.
2: J'ai. Puis ce qui est le fun, c'est que, en utilisant cette chanson-là dans une campagne mondiale, ben, ça permet à un artiste québécois de faire la promotion de la musique électronique québécoise, et je trouve ça fantastique. Puis en fait, Cri suit les traces de Chilly Gonzalez, qui est un autre artiste québécois. Lui, c'est le premier qui a signé la musique d'une campagne d'Apple en 2012. C'était pour le tout premier iPad. Je fais écouter la chanson qui a été utilisée pour cette campagne-là.
3: Ben oui, je me souviens de ça. Ouais. Très cool.
2: C'est bon, ça s'appelle Never Stop de Chilly Gonzalez.
3: Chilly, est-ce qu'il est francophone? Québécois francophone?
2: Oui, okay, absolument.
3: C'est bien cool,
2: oui,
3: ça.
2: Je pense même, là, je m'avance, je pense qu'il vient de Montréal, mais peut-être que je me trompe. Mais, tu sais, déjà deux artistes dans des campagnes pour Apple, puis on reste dans les produits de luxe. Là, il est plus question de vêtements puis d'accessoires. Je sais pas si vous connaissez le compositeur québécois Flore Laurentienne.
1: Non.
2: Il y a pendant un temps, il a fait les premières parties d'Alexandra Strelitzky. Son vrai nom, c'est Mathieu David Gagnon. Puis lui, on a utilisé une de ses chansons qui s'appelle Petit Piano pour une campagne publicitaire de Louis Vuitton, donc pour des sacs à main, pour des vêtements de luxe. Au printemps dernier, sa chanson Petit Piano, j'en fais entendre un extrait.

0: tellement beau. J'adore c'est les cordes comme oui, ça. J'allais oui. dire de quoi ce soir, mais je sais pas si on va bien. Les cordes avec cette espèce de piano-là aussi, un peu tendu. C'est beau, ça, comme musique.
1: Ah, c'est vrai que c'est beau. Ça donne le goût de s'envoler dans le ciel avec un sac cher.
2: Mais moi, je trouve ça vraiment réjouissant que des artistes d'ici puissent briller à l'international, qu'on s'intéresse en fait à la musique québécoise partout dans le monde. Je pense aussi à Dumas récemment, oui. sa chanson Une journée parfaite, qui a joué dans Heated Rivalry, puis là, elle est téléchargée des millions de fois partout dans le monde. D'ailleurs, j'ai reçu Dumas dans le balado Fréquence Québec, il m'a expliqué tous les dessous de ce qui s'était passé depuis Heated Rivalry. Fait que je vous invite à découvrir ça, là, le balado Fréquence Québec, disponible sur l'application
0: 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Bravo, Andréanne.
2: Je peux bien célébrer la musique d'ici, mais aussi mon podcast.
1: Tu peux te célébrer.
2: Oui, mais dans tous les cas, je voulais dire bravo. Je trouve ça le fun que nos artistes puissent briller, qu'on soit repérés parmi toute la masse de musique qui existe sur la planète Terre, qu'on dise, moi, c'est cet artiste-là que je veux dans ma pub. Je trouve ça fantastique. Fait que oui, bravo à CRI.
0: On nomme toujours les mêmes aussi, tu sais. On parle de Céline, mais il y en a beaucoup aussi, qui flash à l'extérieur.
2: Exactement. Ouais. Fait qu'on peut se bomber le chest aujourd'hui. On a des artistes de renom qui brillent partout sa planète. Bravo à tous.
1: Bravo.
2: OK, c'était une grosse journée hier. Il n'y avait pas juste Apple qui lançait des nouveaux produits. Les 5 principaux chefs de parti étaient à Radio-Canada, mais il y en a 3 qui n'ont pas été invités.
1: C'était pas
2: nous autres.
1: Oui.
2: Fait qu'on vous présente nos principales promesses électorales tout de suite après Classe Moyenne et Orange Lessard. 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

0: votre heure de lunch avec nous. Benoît de Carrosserie BL de Sainte-Madeleine dit « Hey, salut les boys de midi show!
1: » Avec mon testicule puis ton chum avec ses deux très petits pénis.
2: Deux petits pénis.
3: Pauvre cœur, il va être à bout que je sois énergique.
1: Ah, tellement.
2: Ben, il a juste pas écouté.
3: Ben, c'est ça qui fait. Il est pas fier de sa blonde.
0: On est très politique dans le midi show. Oui. Hier, les cinq principaux chefs étaient en débat à Radio-Canada. Nous, on n'a pas été invités. Pourtant, nous, on a des promesses. Nous, on est là pour les auditrices et les auditeurs. Ça fait que, mesdames et messieurs, bienvenue en studio. On revêt nos cravates. Et on va chacun notre tour lancer nos promesses électorales puis inviter les gens peut-être à se faire une opinion et à voter au 6-12-12 pour le parti de leur choix, entre le parti Patrick, le parti Corinne ou le parti Andréanne. Okay. On se met une petite ambiance?
2: Qui commence?
3: Vas-y, Pat.
2: OK, j'y vais. Alors! On va dire qu'il y a plein de monde, là.
3: Oui, oui.
2: Au lieu de réduire le temps d'attente à l'urgence, on va changer le nom. Ça va s'appeler « Ça presse pas tant ». Comme ça, plus personne va s'offusquer. Ça prend 36 heures voir un médecin.
0: Yeah!
2: Yes!
0: C'est bon!
1: Moi, non. C'est pas comme ça que je vais faire ça. Ça manque de médecins au Québec. Donc, à partir de maintenant, tout le monde qui a passé plus de 25 niveaux à Dr. Mario peut devenir médecin. Puis, on te donne le titre de spécialiste si tu nous envoies une preuve que tu possèdes le jeu Opération.
0: Ben,
2: oh,
0: non!
2: Oui, quand même!
0: Mais je trouve ça cute, vos petites promesses, mais moi, j'ai quelque chose d'encore plus pertinent, toujours dans le domaine médical. Moi, je m'engage à réduire de 50% le temps d'attente à l'urgence, et ce, grâce à des horloges dont les aiguilles tournent deux fois moins vite.
2: Wow! On s'en fout de tes promesses! Oui, il y aura un référendum pour le Québec, et pour que le Québec devienne un pays. Okay. Mais ce pays-là, ça va être la Thaïlande. Et notre slogan, ça va être... J'aime ça, les pas de taille.
0: Oh, c'est bon.
1: Moi, je mise sur le Québec. On va prendre le temps de bien rénover nos infrastructures, par exemple. On va poser un solarium sur le pont Victoria. Hein? Faire un beau dossier en céramique sur LG2.
0: J'haïs pas ça.
1: Voilà.
0: Ben, Corinne, tu parles de pont, je vais rebondir sur ton idée, je vais renchérir. Nous, chez les Andréa, on fera pas de troisième lien à Québec, nous. Non. Mais, on va rajouter un pont par année à Montréal pendant 17-18 ans, juste pour emmerder le monde de Québec. Hey!
2: Pour les nids de poules, j'ai une solution à deux vitesses. Les petits, on les bouche, les gros, on met des divisions à MDF dedans, pis on loue ça comme des 3,5.
0: Yeah!
2: Merci.
1: C'est très bon. C'est vrai, c'est quand même bon.
2: Quand même.
1: Mais moi, j'ai encore mieux, je construirai un TGV.
2: Oh.
1: Mais pas Québec-Windsor pour voir si on aime ça. On va commencer par Brossard-Saint-Lambert. 7 secondes d'un terminus à l'autre. Puis si ça marche, on ira jusqu'à Longueuil. Peut-être même Chambly.
0: Ben,
2: oh, wow.
0: Oui. Oh my God, j'ai hâte de voir aussi que tu vas trouver l'argent pour faire ça, par exemple. Parlant d'argent,
1: moi,
0: chez les André-Anne Brunet, on change d'approche avec Donald Trump, OK? Chaque fois qu'il impose des tarifs, on lui envoie un album des bas blancs. À un moment donné, un gars finit par s'écœurer.
2: C'est très chien, ça, André-Anne. Les vieux partis font rien contre les hausses du prix de l'essence. Nous, oui, dès la maternelle, on va enseigner aux enfants à siphonner du gaz.
0: Mais non! C'est wrong, là. Okay. C'est pas bien.
1: Pour réduire le prix à l'épicerie, on va offrir la possibilité de la louer.
2: Oh!
1: Hein? Ça te coûte moins cher si tu t'engages à rapporter tes tomates après les avoir mangées. Comment tu récupères, ça te regarde. On veut pas le savoir.
0: Nous, on s'attaque à un grave problème en CPE. Il y a un manque d'éducatrices en garderie, mais il y a trop d'influenceuses. Fac, on envoie des influenceuses en CPE. Les enfants vont apprendre à faire des unboxings puis à rentrer sans payer chez Maison Lavande.
2: Moi, j'ai la solution à l'inflation. Un onguent. Moi, c'est ça que mon médecin m'a prescrit quand j'ai eu une inflation du scrotum. Oh, ça a fait des miracles.
0: Mais non!
1: C'est sûr.
0: Wow!
1: Pour la justice, je m'inspire de ce qui se fait ailleurs. Il sera interdit de sortir de prison tant que tu roules point double. Ou que tu piges une carte sortie de prison dans la caisse commune. Fin!
0: C'est tellement plein de beaux jeux chez vous, Corinne. OK, moi, dernière promesse que je vous fais. Ce sera encore possible de purger une peine de prison à domicile, mais... juste pour le monde qui habite dans un duplex où les voisins écoutent Jalan Théo à longueur de journée.
3: Voyons. Voyons, voyons,
0: calmez-vous le peuple, si ça n'était qu'un
1: jeu. C'est toute la famille d'Alan Théo.
4: C'est
1: pour ça,
4: ça
1: il n'était pas content.
0: Ça, c'est grossant. Hey, on va continuer de jouer, Corinne.
1: Oui.
0: Tu nous prépares quoi?
1: Des super pouvoirs. Mmh. Vous allez devoir choisir celui que vous aimez le plus ou que vous détestez le moins.
4: Ça, j'aime ça.
0: Ouais. J'aime ça. Il y a les Black Keys aussi qui s'en viennent en musique sur Énergie. 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
0: On dîne en gang. Daniel de Grambay là, Bruno Villeneuve aussi qui nous a texté au 16-12-12. David, on aime ça vous lire. Merci de faire partie de la gang.
25: Merci de nous écrire. D'ailleurs, vous pouvez participer là parce que je vais vous donner des choix de super pouvoirs puis vous allez me dire celui que vous avez le goût d'avoir.
26: Ça, j'aime ça.
25: Ouais. Donc, ta main gauche est une imprimante photo. Tu peux donc imprimer n'importe quelle photo 4x6 partout où tu es.
26: Wow.
25: C'est fort. Tu peux faire bouillir de l'eau si tu fixes un chaudron pendant 15 minutes sans bouger ton regard, sinon faut que tu recommences à zéro.
26: Ben les photos, ben c'est le fun d'avoir une imprimante comme ça.
25: Je pense que c'est le fun quand même. C'est juste c'est lourd à traîner, tu sais.
0: Ah, est-ce que ta main a la forme d'une imprimante?
25: Oui, c'est une imprimante. C'est pas une forme de main, c'est une imprimante.
0: Oh, attends, je vais revoir mon choix.
26: Pour vrai, pourquoi?
0: Ben à la limite, je te demanderai à toi d'imprimer mes photos.
26: Toi, t'aimes mieux faire bouillir de l'eau.
0: Ben, je pense.
26: OK, c'est bon.
25: Mais c'est vrai que ça peut être donnant-donnant. Tu sais, tu me fais bouillir un chaudron, puis je te donne
26: des photos. Je te
25: donnais
26: pas.
25: C'est très bon.
26: Je pourrais t'imprimer des photos du chaudron pendant que tu le regardes.
0: J'aime ça.
26: Malade, toi.
0: Mise en abîme.
25: C'est ça. C'est vraiment bon.
26: On est une équipe.
25: OK, tu peux te cloner, mais tous tes clones sont très sous et gravement sur la poudre.
26: OK, fait que mes clones.
0: c'est Patrick Gros, du lundi au vendredi.
26: Hey, pas la poudre.
0: Non.
25: Juste très sous. Ou tu le sais toujours quand quelqu'un ment, mais quand ça arrive, tu dois obligatoirement le frapper au visage avec un fer à repasser.
26: Oh! Hey, les deux affaires sont le fun, là.
25: Ouais, hein? Imagine ton enfant veut te conter un petit mensonge blanc.
0: Puis tu peux pas t'empêcher de le frapper.
25: Non, c'est obligé. T'es obligé de le frapper.
26: Mais des clones sous pis ça a poudre, c'est quand même drôle, non?
25: Ben, ça dépend. Moi, je connais des gens ça a poudre, ils sont pas drôles du tout.
26: Ah ouais, OK.
25: Ouais. T'sais, ils peuvent jouer toutes tes économies, là. Ils peuvent dépenser tout ce que t'as parce que c'est tes clones, ils ont accès à ton compte de banque.
26: L'autre, c'est de frapper des enfants avec un fer.
25: J'ai pas dit des enfants.
26: Ah, c'est ça que j'ai entendu.
25: Oui.
0: Frapper les gens qui mentent.
25: Dès que quelqu'un ment, tu le sais, mais t'es obligé de le frapper avec un fer à repasser.
0: Mais les clones, on peut les embarrer dans une petite pièce sombre.
26: En même temps, j'aime pas les menteurs, moi. Fait que de varger sur un menteur, ça peut être le fun aussi.
0: Je vais répéter ce que je t'ai dit à peu près 14 fois depuis qu'on a commencé à travailler ensemble, Pat. Je ne veux jamais que tu rencontres mes enfants.
26: Pour vrai?
0: Jamais.
26: Mais sont-ils gentils?
0: Mais ils vont, mais c'est des enfants, ils vont mentir.
26: Ah,
0: là.
26: Ben là, s'ils mentent, ils vont manger un coup de fer dans le fond. C'est bien de valeur.
25: Là, à votre choix, y a-tu branché, y a-tu pas branché, c'est vraiment votre
26: Il est branché. Non.
0: C'est trop violent.
26: Là, je parlais plus de tes enfants, là.
0: OK.
26: Non. Parlez des miens.
25: Voyons, parle! Ça dégénère, on va y aller avec un autre.
0: Okay. Oui.
25: Quand tu jouis, tu te transformes en cobra pendant 25 à 40 minutes.
26: Wow!
25: Ouf! Ou tu fabriques des oreilles avec tes mains sur commande.
26: Attends un peu, tu veux...
0: Attends, j'ai des questions
26: de suivi. Tu fabriques quoi?
25: Ouais.
26: La dernière?
25: Tu fabriques des oreilles sur commande avec tes mains.
0: Tu les distribues?
25: Ah, tu fais ce que tu avais.
26: Moi, c'est ça, c'est clair. J'ai donné des oreilles à tout le monde. Je veux fabriquer des oreilles avec mes mains sur commande.
25: Ça va-tu être gossant?
26: Ça barouette.
25: Hey, Pat, arrête pas de donner des oreilles à tout le monde.
26: J'entends trop.
25: Oui. Puis là, t'en as, tu peux les lancer, tu peux les faire frire.
26: Wow. Faire frire, c'est le fun.
0: Tu peux faire que des oreilles.
25: Ben, des oreilles de Chris, c'est juste une autre...
0: C'est-tu comme la bouffe du futur? On mangera pas des insectes, on va manger des
25: oreilles de pâte.
0: C'est ça.
25: Des oreilles de
0: pâte.
26: Je n'avais
0: pas ça, moi.
26: Des beaux petits
25: lobes. Il y a personne qui a choisi, quand tu jouais, tu te transformes en cobra pendant 25 à 40 minutes.
0: J'aime pas les serpents.
26: Pas vraiment, moi non plus.
25: C'est sûr, ça demande, tu sais, un niveau, là. Faudrait que ton, tu sais, la personne qui est avec toi a toujours une genre de branche en Y, là, pour te tenir de loin.
26: Ouais, c'est ça.
0: c'est automatique. Mettons que c'est peut-être trop loin pour une heure de lunch, je vous me le dirai, là. Ah. Non. Mettons que je suis en train de faire l'amour avec mon conjoint.
25: Tout est correct.
0: Puis là, mettons qu'il y a jouissance de sa part, il devient un cobra
25: Ben, ça dépend si c'est lui qui a le super pouvoir,
26: Ah oui.
25: Tu sais?
0: Moi, je l'aime pas super pouvoir.
25: Ben non, c'est sûr, c'est dégueulasse.
0: Je veux pas s'en... Non.
26: Non.
0: On dirait que je me serre un petit peu les fesses. Là.
26: Ah ouais, ok, parce que toi, c'est les fesses.
0: Non, non, c'est pas ça que je me
26: dis. Ah ok.
25: Mais je comprends. Non, mais je comprends aussi que je trouve de quoi d'un peu dégueu. Tout se ferme.
0: Ouais. J'ai chaud.
25: Elle a chaud. Bon, ben j'en ai un autre.
26: Okay, vas-y.
25: Bon, tu peux guérir toutes les blessures, mais ça marche juste quand tu portes un costume de docteur sexy Rolafourche avec une trousse de premiers soins d'enfant.
26: J'aime tout. Continue.
25: Ok. Puis, tu peux voir comment les gens vont mourir, mais toujours sur cette musique.
26: Le choix est facile.
25: Tu penses?
26: Ben oui, c'est extraordinaire, ça.
25: Ouais, mais là, imagine, là, c'est tes proches, là.
26: Ben, c'est tes proches, mais c'est tout le temps drôle, pareil, là.
25: Fait qu'il arrête de faire des tonneaux en char, puis là...
26: Ben oui. Ben, avoue.
25: Ouais, j'avoue que ça rend ça
26: c'est
25: plus
26: quand même très drôle, là.
25: Je trouve ça un peu violent, quand même.
26: Ah oui?
25: Mais tu sais, tu peux guérir toutes les blessures.
0: Moi, c'est ça. Moi, je guéris toutes les blessures. Ça me dérange pas d'avoir quelque chose dans la fourche si je peux guérir
25: des cancers. Non, c'est pas de verre, c'est vraiment la fourche.
26: Ouais,
25: t'as une trousse de premier soin d'enfant, puis t'es comme, ce sera pas long, je m'en viens vous guérir. Puis là, tu te penches avec ta raie à l'air.
0: Ça me dérange pas, pour sauver des enfants, je le fais, là.
25: J'avoue, mais les deux sont quand même...
26: Oui, pour sauver des enfants.
25: OK, un petit dernier, un petit
26: toi,
25: dernier.
26: Tu vends-tu des livres pour enfants, par hasard?
0: Oui, oui.
26: Ah, c'est pour ça que t'es aimes tant.
0: Andréanne Brunet, lelibraire.ca, vous allez trouver tous mes livres.
26: OK, parfait, on va aller lire ça.
25: OK, t'as de l'argent à l'infini, mais la seule chose que tu peux t'acheter délibérément, c'est des bobolettes de Richard Zednik et du poil à gratter.
0: Ouf, c'est bon.
25: Ou tu peux construire ce que tu veux d'un simple geste. Mais tu dois demander des permis à la ville à chaque fois avec tous les documents nécessaires, les plans signés par un ingénieur pis tout. Un coup, c'est fait, là. Ben deux heures plus tard, tu peux construire. Là.
0: Moi, c'est ça, là. Je vous rappelle que ce matin, j'étais avec un ingénieur pour des trucs de rénovation. Ouais. J'aimerais ça cliquer des doigts pis s'emparer, là. Moi, c'est ça, full.
25: Ouais, mais des bobolettes de Richard Zednik.
0: Justement. Je vais y aller pour la construction.
25: Moi, je pense que je prends les bobolettes.
26: Ouais, moi aussi, je prends les bobolettes.
25: Ben, c'est sûr que tu peux les revendre puis peut-être t'acheter d'autres choses avec ça.
26: Ah oui, certain.
25: C'est ça.
0: J'ai pas pensé aux recelles.
25: Ben non, mais c'est correct pour les travaux. Je trouve ça super.
0: C'est trop fort. Mm-hmm. Merci, Corinne. C'est bientôt la journée nationale des jeux vidéo, puis ça nous a donné envie de jaser de jeux qui nous ont le plus fait pogner les nerfs en studio, parce qu'il y a quelqu'un d'entre nous qui est un ou une gameuse très, très assumée, puis il y en a un autre qui a de la misère avec sa gestion d'émotions. Je vous dirai pas c'est qui.
26: J'ai
0: le feeling que Pat a quelque chose à nous raconter après les Black Keys. 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

0: dans deux dodos, le 12 septembre, c'est la journée nationale des jeux vidéo. Puis là, on a fait des petites recherches, les nouvelles tendances de recherche sur Google, ce qu'en fait, ce qu'on recherche en matière de jeux vidéo au Québec en 2026. Quelques faits saillants. Grand Theft Auto 6.
1: Ben, c'est sûr.
0: Je suis pas surprise. Ben, ouais, ça arrive en tête des tendances de recherche.
1: Tellement complet.
0: Il y a War Dogs et Star Wars qui suivent, puis Marvel's Wolverine, puis ouais. Marvel's Spider-Man 2. C'est aussi parmi les titres et puis les franchises qui sont beaucoup, beaucoup recherchées sur Google en ce moment. Mais comme tu le mentionnais, Corinne, Grand Theft Auto, c'est tellement attendu, ça sort le 19 novembre.
1: Mais c'est tellement complet. Tu peux voler un avion, un bateau. Tout est possible. Là. Tu peux faire ton bonhomme. Je veux dire, c'est comme, c'est infini.
0: Tu l'attends-tu?
1: Non, pas du tout. Je peux pas jouer à ça. Moi, il y a trop de flash. Mon épilepsie, t'as l'air.
0: Toi, Pat, t'es-tu un gamer?
2: Moi, je suis pas un gamer. Quand j'étais plus petit, évidemment, j'aimais beaucoup Atari puis tout ça parce que c'était de mon niveau. Tu sais, c'était pas trop compliqué. Ping, ça y va quand même assez tranquillement. Mais non, mais je savais pas qu'il y avait autant de gamers, en fait, dans mon entourage. On en parlait hier, je me disais, coudonc, y a-tu juste moi qui game pas? Je suis pas gamer, mais j'ai eu l'honneur, à un moment donné, de faire une voix, moi, pour un jeu qui s'appelle Journey to the Savage Planet. Vous connaissez sûrement ça, les gamers. Pour vrai, c'est un gros jeu. Et c'était la première fois, c'est Typhoon Studio qui fait ça. Je faisais Kronos, moi.
1: Ah, voyons.
2: Ouais, là-dedans. Et il y avait Catherine Levac qui a fait une voix aussi. Emmanuel Bilodeau. Et c'était la première fois, je pense que c'est en 2021 qu'on a fait ça, que le jeu est sorti, que même en France, même en Belgique, la version francophone était québécoise.
1: Arrête!
2: Puis ça a fait beaucoup jaser, puis tout ça. Puis à un moment donné, moi, mon fils, il regardait beaucoup ça, des gens jouer à des jeux vidéo, puis commenter, puis tout ça. Puis quand je lui ai dit que j'avais fait ça, c'est la première fois où je devenais quelqu'un pour lui. J'avais
1: cute.
2: Beau avoir la carrière, les affaires que j'ai faites, ça, il s'en foutait, mais ça, papa, t'as fait ça pour vrai.
1: Wow.
2: Et on est allé voir un extrait de gamer français qui commentait et tout ça. J'ai des extraits de ma voix, de moi qui fais ce personnage-là, Kronos.
3: Ah. Hey, t'as touché à mes affaires! J'ai mis ça là pour une raison! Qu'est-ce que tu? Encore ma lame! Oh oui! J'adore la lame!
4: Non. Moi, j'aime pas.
3: Le reste de mes robots de combat va t'achever! Maintenant, ferme-la et accepte ta mort! Être coincé sur une planète au milieu de nulle part avec personne à qui parler! Mais maintenant que je t'ai, toi, tu me parles même pas!
4: Faut dire que t'es pas très accueillant.
0: C'est pas du niaisage.
2: Non, c'est ma voix, c'est vrai. C'est pas un sketch, c'est pas une joke. Kat Levac aussi fait un personnage là-dedans. Puis c'était comme un honneur pour nous autres. Puis même en France, je suis allé voir des critiques, ça avait très bien été accueilli. Il aimait cet accent-là québécois, c'était nouveau aussi. Fait que ça a été bien le fun.
0: Rappelle-nous le nom du jeu.
2: C'est Journey to the Savage Planet. Puis mon personnage, c'était Kronos. C'est Typhoon... Typhoon Studio, qui est basé à Montréal.
1: C'est vraiment cool. Ben, y a beaucoup de jeux vidéo qui sont faits à Montréal.
2: Oui, c'est vraiment la capitale mondiale, je pense, du jeu vidéo. Mais ça a été vraiment cool. Puis c'est le fun que tu peux faire les choses que tu veux dans la vie. Des fois, il y a un déclic. Tu vas impressionner ton enfant pour une affaire qui n'a pas rapport. Fait que moi, qui n'ai pas gamer, j'ai quand même eu la chance de faire ça. Fait que c'est
0: tellement
2: ça.
0: Cute. Toi, tu games pas, mais toi, Corinne Côté, t'es une grande gameuse, là.
1: Ben là, j'ai plus beaucoup de temps, mais dès que je peux, là, puis que j'ai un peu de temps, je le fais, oui. J'ai joué, moi j'ai eu ma console Nintendo à 8 ans. J'ai développé des blessures de gamers.
2: Ah, oui, hein?
1: Moi, dans le haut du dos à gauche, parce que je jouais toujours à côté les coudes sur mes genoux. Puis la télé, tu sais, c'était des télés cathodiques, elle était montée dans les airs. Fait que là, j'avais toujours le cou dans les airs. Je me suis développé une blessure que j'ai encore aujourd'hui. Tendinite à l'épaule droite, parce que j'ai trop joué au Sims sur l'ordinateur.
2: Ah, c'est fou, pareil.
1: Ouais,
2: hein?
1: Plante versus zombie. J'ai joué à tellement de jeux. C'est ça. Fait que j'aime jouer, mais là, je manque de temps. Mais j'en ai passé des nuits là, à être debout en train de faire vivre un bonhomme, contrairement à moi qui est sale sans avoir mangé.
2: Pognes-tu les nerfs, toi, des fois, quand tu joues à des jeux vidéo? Ou...
1: Oui, ben oui, c'est sûr. Ben,
2: c'est normal
1: les Sims,
2: de pogner les nerfs.
1: Ben oui, je veux dire, Tetris, c'est pas dur de pogner les nerfs là-dessus. Duck Hunt, c'est pas dur de pogner les nerfs là-dessus. Le chien quand il sort, là.
2: Ah non.
1: Non.
2: Mais moi, tu vois, moi, ça m'enrage. En fait, ce que j'ai jamais compris, puis c'est pour ça que je game pas, Surtout, maintenant, je peux comprendre, mais dans le temps, me faire battre par une machine.
0: Oui, ça te fâchait.
2: Ça me fâchait, c'était tellement frustrant, là. Je trouvais que c'était arrangé, là, avec l'ordinateur.
1: Mais c'est vrai, c'est
2: puis pas ça. Puis ça me mettait en maudit.
0: Mm. On veut connaître dans le midi show, c'est quoi la cassette de jeux vidéo qui t'a déjà fait pogner les nerfs, justement, là? 1-800-665-5440 ou le 6-12-12. Il y a aussi le micro iHeart qui est disponible sur l'application iHeart Radio. C'est quoi le jeu vidéo qui t'a le plus fait pogner les nerfs? On se jase après Somber, ta musique, tes jumps, ton fun sur énergie.

0: On veut connaître la cassette de jeux vidéo qui vous a déjà fait pogner les nerfs. On va extérioriser comme ça nos démons du passé. Il y a Katia de Greenville qui est à l'écoute. Salut Katia!
1: Allô?
0: Salut! Toi, qu'est-ce que t'as déjà fait à cause de...
1: Moi, j'ai déjà brisé mon Game Boy Color qu'il y avait dans le temps. Je venais de l'avoir en plus, ça faisait pas longtemps. Mario Bros m'a tellement fait pogner les nerfs que j'ai fini par enlever le jeu du Game Boy. J'ai foutu le Game Boy à terre, j'ai donné un grand coup de pied dedans.
2: Wow!
1: Fini le Game Boy.
0: Ah,
1: ma mère,
0: j'étais
1: comme pas contente.
0: Ben non, parce que c'est dispendieux, ces petites machines-là.
3: Ben, Katia, je vais compatir avec toi, parce que moi aussi, j'ai pété mon Game Boy.
2: Ah oui, hein?
1: Ouais.
2: Ah, ben,
1: c'est ça. Les Game Boys, ça fait bien pogner.
3: C'est trop petit pour pogner les nerfs.
2: Mais ça me fait du bien de savoir qu'il y a d'autres gens qui ont pogné les nerfs. Moi, je pensais que des vrais gamers, c'était calme, ça pognait pas les nerfs, ça brisait rien, non?
3: Non, pas du tout.
2: OK, wow!
0: Non, t'es pas le seul avec la violence à l'intérieur de toi.
2: C'est pas de la violence, c'est comment dire, c'est du perfectionnisme.
0: Ouais. Ah, j'aime ça, c'est bien
2: ouais, c'est
0: dit.
2: Ça.
0: Merci, Katia, de faire partie de la gang du Midi Show. Francis de Laval est là aussi. Salut, Francis.
4: Salut, Adrienne.
0: Salut. Toi, ta rage t'a coûté quelque chose?
4: Oh, que oui. Moi, c'est Call of Duty de marde.
0: Bon. Pat a craché son café. Qu'est-ce qui s'est passé, Francis?
4: Avec les Christy de Spawn Kills, les grands gamers de ce monde qui ont joué à Call of Duty, ils savent très bien de quoi je parle. Ça veut dire que tu réapparais, puis t'as un toton de l'autre équipe dans l'autre bout de la map que lui garoche une grenade nowhere. Étrangement, elle t'a bondi dans la face, puis elle t'a reçu encore une deuxième fois.
2: Oh oui, continue, on aime ça,
0: mais
2: ça
0: oui.
4: Bien. Ça m'a coûté une manette.
2: OK.
4: La manette, je l'ai garochée sur le mur. Elle a évité ma TV 42 pouces, peut-être un demi-pouce. J'ai repogné la manette, puis j'ai fait un touchdown, c'était terminé.
2: Oh, wow!
0: D'où, Francis?
2: Est-ce que tu joues encore, Francis, ou t'es tatané de casser des affaires?
4: Non, je joue encore, mais Call of Duty fait plus partie de ma liste de jeux.
2: Ah, c'est
4: jouer,
2: ça l'affaire. OK, parfait.
0: Il faut savoir reconnaître ses limites.
4: C'est préférable.
2: J'ai tout aimé cette affaire-là.
0: Oh, merci, Francis, de nous avoir fait vivre ce beau moment en onde. Tania Damas est en ligne. Salut, Tania.
5: Salut.
0: Salut. Toi, quel jeu t'a fait pogner les nerfs?
5: Le fameux jeu d'Aladdin.
0: Pourquoi?
2: Ah, oui.
5: Ah, j'étais pas capable, je tombais tout le temps. Oh. Ce jeu-là, je sais pas pourquoi, j'ai jamais été capable de jouer comme du monde.
0: C'était quoi le but du jeu? Est-ce que comme Aladdin, le film? Demande la fille
5: oui.
0: qui game pas.
5: Ben,
0: là.
5: Dans le fond, c'est un peu le même style que Mario Bros. Là.
0: Okay. Tu sais,
5: j'avais des petites affaires à sauter et des choses comme ça. Puis il fallait tout le temps que je recommence.
0: Ah, oh, ouais, ça peut être fâchant, ça.
2: Puis c'est, je sais pas si c'est un jeu stupide, là, mais on dirait que c'est pire quand c'est niaiseux pis que t'es pas capable de le faire. Tu sais, des fois, t'as des jeux, c'est compliqué, tu peux comprendre, mais des fois, c'est
3: un peu calme. C'est vrai qu'il y a des affaires qui gossent. Ouais. Mourir en faisant le truc des 100 vies, c'est fâchant. C'est juste comme je l'avais, là.
0: Oh, merci, Tania. On va aller parler avec Joël de Cowansville. Salut, Joël.
6: Salut, la gang.
0: Qu'est-ce qui t'a fait pogner les nerfs, toi?
6: Mais en fait, c'est pas moi, c'est mon frère. On jouait à Guitar Hero, ça à 360 à l'époque. Puis il a essayé de faire une chanson à expert, puis il n'arrêtait pas de manquer sa shot. Fait que lui, il a juste déplugué sa guitare, déplugué sa Xbox 360, puis il l'a lancé par la fenêtre du deuxième.
0: Ben non!
2: Incroyable!
0: Ouais. Ben non!
6: Puis une demi-heure après, il est parti prendre une marche au Walmart pour s'en acheter un autre.
0: Ben oui, mais clair! Là, Joël, tu dis que c'est ton frère. C'est toi ou c'est ton frère pour vrai?
6: Non, c'est mon frère.
0: OK, je voulais juste être sûr.
3: Wow.
2: C'est drôle du monde qui se fâche. Ça me fait tellement rire, moi, ça, là.
0: Sur des objets inanimés,
2: ben oui, en plus,
0: c'est
2: là.
0: Ça.
3: Mais c'est parce que c'est tellement frustrant.
2: Ben oui,
3: mais ce que tu brises coûte tellement cher.
2: C'est ça.
3: Ça ne fit pas ensemble, on dirait.
2: Faudrait que tu te mettes un pain tranché à côté et que c'est là-dedans, à place, tu sais. Ça fait moins mal aussi.
3: C'est un pain blanc pas cher.
2: Ben oui, c'est
3: pas
2: une
3: affaire des grains,
2: ben
3: là.
2: Non,
3: mais non,
2: ben
3: franchement,
2: non.
3: C'est bien une bonne idée.
6: On va quand même une console, ça m'en là.
2: Ah oui, c'est ça.
3: Oui, c'est ça.
0: Merci, Joël. On s'en va en Outaouais maintenant parler avec Richard de Gatineau. Salut, Richard.
7: Salut, ça va bien?
0: Salut, ben oui. Quel jeu t'as fait pogner les nerfs?
7: Ben moi, je suis un joueur de poker, OK?
0: OK.
7: Puis, quand on joue au poker, faut que tu joues en ligne. Puis, c'est à l'argent, puis tout ça. Puis, j'ai commencé à jouer à un jeu qui s'appelle le Poker Star. Puis, j'ai commencé à jouer à ça. Puis, c'était quand même de l'argent que tu mettais dedans. Mais je trouve que ce jeu-là, quand tu joues, ben c'est comme... On dirait que c'est tout le temps truqué. Fait que là, ben j'ai perdu une main, mais contre une autre grosse main plus haut que moi. Mais j'étais tellement fâché que j'ai frappé sur mon ordinateur, comme sur le clavier, mais c'était un laptop que j'avais acheté pour jouer. Oh. Et je l'ai arrêté.
2: Oh là, non.
7: Je venais de l'acheter, là. Ça faisait même pas une semaine que je l'avais.
2: Mais en plus, toi, tu jouais pour l'argent, tu sais. Des fois, c'est l'orgueil en mange un coup, mais là, c'est l'orgueil, puis que tu perds
3: l'argent. C'est ça.
2: Oh, ouais, c'est pire.
0: Mon doux. Merci, Richard, de nous avoir partagé ça. Je pense que ce qu'il faut retenir des dernières minutes du midi show, c'est achetez-vous un pain tranché blanc.
2: Oui.
0: Pas de graines, pas de noirelles. De base, là, pour varger dedans si vous pognez les nerfs.
2: Ou fessez d'une fesse de jambon ou quelque chose de même, tu sais, quelque chose de le fun.
3: Oui, oui.
0: Une fesse de jambon, t'as déjà fessé là-dedans?
2: À chaque fois que je vais à l'épicerie. Ouais.
0: Tu vas nous faire découvrir une émission de radio AM.
2: Oui, exactement. Et disons que l'animateur est pas mal déprimé. Ça faisait longtemps que j'étais pas allé écouter la radio AM. Mm-hmm. Et je vous présente ça tantôt, une belle découverte.
0: Après Richard Petit, c'est niaiseux, comme pas de groupe sur Énergie. Ah.

0: toute la gang du Midi Show. Pat, toi, t'es un amoureux de la radio.
1: J'adore la radio, oui. Puis je dis souvent que la meilleure radio, évidemment, c'est Énergie. Ben, mon Dieu, ça. Vous l'avez pas dit, vous autres?
2: Ah, c'était un jeu de réponse.
1: Fallait, okay. Ouais.
2: Ah, mais j'ai mal lu les signaux.
1: Radio, c'est...
2: Énergie.
1: Tu sais, tout le monde est bon à Énergie. Même Andréane est bonne à Énergie. On est chanceux de travailler ici. En plus, on a les meilleurs auditeurs, auditrices au monde.
2: C'est vrai.
1: Et ça vaut la peine de souligner ça parce que c'est pas toutes les stations hein, qui sont aussi bonnes. Comme une station sur laquelle je suis tombé, écoute, au beau milieu de la nuit, sur la fréquence AM.
2: Oh.
1: Oui, ça existe encore, mais une radio déprimante, aussi déprimante que de chanter... joyeux anniversaire tout seul en attendant que ton micro-ondes finisse de te réchauffer un restant de pâte de la veille.
2: Oh, ça me fait de la peine.
1: Alors, Radio AM, soyez indulgents. Ce monsieur-là a l'air étonné. On va aller écouter un bout d'émission que j'ai enregistré sur mon tape cassette hier soir.
2: C'est bon. Ouais.
3: Vous venez d'entendre Boum Boum Pow. Et je crois, une chanson de notre grand Gilles Vigneault.
4: What?
3: C'est drôle que je vous joue une chanson qui se nomme Boum Boum Pow.

0: fait 16 ans. Mais d'ici là, vous pouvez compter sur moi. J'en profite pour saluer Nicole qui m'a écrit pour me dire que son petit café qu'elle a commandé dans un restaurant de Saint-Lambert passé midi n'était finalement pas du déca. Non, mais quelle excellente anecdote. C'est tellement intense. Cette histoire-là, puis se faire sucer dans une montagne russe, même feeling. Je salue également tous les autres auditeurs à l'écoute, c'est-à-dire Martine, Serge, mon gars de son et ma réalisatrice, qui sont aussi Martine et Serge. Qu'est-ce qu'on est loser? Oh, Serge vient de m'écrire pour me dire que sa femme Martine nous a paisiblement quittés dans son sommeil il y a 15 minutes. Chanceuse. Bon voyage, ma belle Martine. Serge, comme tu es le troisième homme à devenir veuf ce soir, tu mérites un rabais de 15% sur une couronne mortuaire. Lucky boy. Dernière fois que j'ai gagné une couronne, c'est une couronne de crevettes pis ça sentait le tabarnak. Au grand malheur de mes patrons, c'est toujours Patrice Proulx qui vous accompagne jusqu'à 4 heures du matin ou jusqu'à ce que mon vivant s'arrête de fonctionner. Oh! Vous venez d'entendre le chant du coq. Vous savez ce que ça signifie?
1: Non.
0: C'est le moment de participer à notre concours pour gagner un grille-pain presque neuf. Un peu pris l'eau lors d'une période sombre de ma vie. Pour mettre la main sur le prix, il suffit de nous écrire en studio au www.radiolanuit.com et de répondre à une question toute simple. Dans la chanson Opium de Daniel Bélanger, que font les insomniaques? A. Du macramé. B. Ils amusent. C'est qu'ils attendent la mort en faisant du macramé.
2: Tu peux être un peu plus de bonne humeur?
0: Moi, essayez. Oh, j'ai reçu un texto de Émile qui salue son père Jean-Yves. Alors, Jean-Yves, Émile te salue. Oh, il m'écrit et je cite, « Je salue mon père Jean-Pierre. De mon côté, je ne dors pas puisque je suis enceinte. » Oh, attends un peu, là. OK, c'est pas Émile, c'est Émilie. Tant bien qu'Émile pouvait pas être enceinte. Sauf si, bien sûr, c'est un hippocampe. Parce que oui, ce sont les hippocampes mâles qui portent les petits. Ayant la chance d'être seul et sans enfant, le genre de fait inusité que j'ai le luxe d'apprendre entre deux crises existentielles et deux visites sur Pornhub. En même temps, je suis certain que ça existe du monde qui se prenne pour des hippocampes. De nos jours, tout le monde peut se définir comme il veut. Comme mon petit neveu, là. Lui, il dit être une toast depuis 3 mois. Tes parents sont obligés de le tartiner à tous les matins avant l'école. Le chest plein de beurre de peanuts. Le dos plein de confiture. Il doit avoir hâte la saison des mouches finissent. En plus, il se définit comme il veut à Val d'Or. Il y a du maringouin dans le bout de là. Donc, pour résumer, Émilie salue son père Jean-Pierre. On poursuit maintenant en musique avec une composition du grand Beethoven. Et je ne parle pas du célèbre Saint-Bernard qui a fait carrière au cinéma, mais bien du compositeur aujourd'hui décédé. Juste avant de lancer ce gros beat des années 1808, je profite de ma tribune pour vous dire que si vous trouvez un cap de roue sur le boulevard d'Agereau, il s'agit probablement du mien et que vous seriez bien gentil de me le rapporter en studio. Allez hop, musique. Oh.
1: Ah. Wow!
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1: J'ai envie de le
4: remercier. Ouais, fait petit. Il va prendre sa retraite bientôt, lui, je pense. Ouais, c'est triste.
5: On le réentendra plus?
4: Parce que je pense pas.
5: Ah.
4: Ben écoute, peut-être.
1: Ben tu verras ça quand tu seras en route.
4: Ben oui, je verrai si je pourrais vous trouver un autre extrait à un moment
1: ben
4: donné.
1: Oui, ça serait cool. Ben oui.
4: Ça va dépendre de plusieurs facteurs.
5: J'aime tout ça. Vous l'attendiez avec impatience depuis le début de la semaine. C'est lui qui a écrit ce que je suis en train de lire, là. Ça vient pas de moi. Capitaine Quiz!
4: Oh, ouais!
5: Avec son quiz sur le corps humain. Puis on a aussi les Smash Mouth pour vous sur Énergie.
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21: Également.
22: Mais ça aussi, ah mais oui, les Gémeaux, là, c'est pas... C'est pas de juin, ça, mois de mai, leur fête, eux autres, c'est pas...
23: Non, c'est pas pour les horoscopes, mon beau disqué, c'est ceux qui gagnent des prix pour la télé au Québec.
22: Ah! Oh,
1: Ouais, c'est ça, le gala des prochains.
3: Monsieur?
1: Ouais. Merci beaucoup pour l'information.
3: Tu ralentis le groupe?
1: Ouais, tu ralentis le groupe un petit peu.
3: 21 juin, les Gémeaux, j'étais pas loin.
1: Ouais, mais c'est ça, on n'est pas dans les horoscopes.
3: OK.
1: Ça se passe bien, as-tu une belle avenir?
3: Moi, ça?
1: Non, les Gémeaux.
3: Ah, je suis pas.
1: Suis, là.
3: Ben, Mars est en Vénus.
1: OK.
3: Et Pluton, il est perdu.
15: T'es-tu un Gémeaux, toi? T'es-tu?
3: Moi, je suis un cancer.
15: Ah, OK, d'accord. Ouais,
3: 10 juillet, je suis cancer.
1: 16 degrés.
15: C'est fun, même ton signe l'a dit.
3: Pas long.
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0: maintenant avec notre capitaine quiz, c'est qu'il peut nous quizer sur tous les sujets de la planète Terre. Genre, oui. La semaine dernière, c'était sur les chats qu'on en a appris. Et là, ce midi, c'est corps, Pitaine Quiz, parce que tu vas nous quizer sur le corps humain.
1: Exactement, puis je te corrige, je peux pas faire des quiz sur tous les sujets, ah. Juste ceux qui font des bons jeux de mots avec Pitaine Quiz. C'est vraiment mon seul...
2: Ouais, je base là-dessus. C'est correct.
0: Corps Pitaine Quiz, on t'écoute.
1: Parfait. Alors, première question. Quelle information sur le nombril est vraie? A. Il contient 67 sortes de bactéries différentes.
0: Mmh.
1: B. Celui des hommes contient 53% plus de mousse que celui des femmes.
2: Ah, ouais.
1: Ou C, il goûte un mélange de vanille et de gruyère.
3: Hey, mais c'est sûr que les bactéries, mais j'aurais tendance quand même à dire B parce que le petit poil ramasse plus de mousse. J'aurais tendance à dire.
2: Le poil.
3: Comme un effet de velcro.
2: Mais est-ce qu'on porte moins de coton ouaté? Tu sais, ça aussi, ça fait des petites boules. Moi, je dirais A.
3: J'irais pour
2: A. C'est les bactéries,
3: aussi,
2: ouais.
1: Eh ben, vous avez raison. 67 sortes de bactéries différentes. Mmh. C'est plus qu'un siège de toilette.
0: Le nombril est plus sale qu'une bolle de toilette.
1: Il y a plus de sortes de bactéries différentes. Mais... Et pour la vanille et le goyave, c'est juste le mien. Je le sais, je le lèche souvent.
3: C'est cool que tu te rendes.
2: Ouais, il y en a pour qui, ça, je pense, à la dernière... Ouais, excuse-moi, ok, laisse-moi, continue.
1: Non, je t'écoute pas.
2: Non, c'est correct, le timing est plus là, puis moi, je suis un professionnel.
0: Oh, mon Dieu!
1: OK. qu'est-ce qui se passe le matin quand on se lève? A. On est 1 cm plus grand au réveil qu'au coucher. B. On brûle 12 calories quand on s'étire. Ou C. On trouve une note dans la cuisine annonçant que ma blonde m'a quitté.
2: Pauvre toi.
0: C'est le A. Moi, je pense qu'on est plus grand au réveil.
2: J'ose espérer. Moi, ça va juste m'aider dans la vie. Hein.
3: Oui, mais moi, je pense qu'on est plus grand au réveil parce que quand le matin, je prends mon auto, il faut que j'ajuste mon miroir comparativement en après-midi.
2: Ah, mais moi, je pensais c'est parce qu'on avait le dos plus droit.
3: Ben, c'est ça. C'est pour ça qu'on est plus grand.
2: On est moins fatigué.
3: C'est pour ça qu'on est plus grand, je pense.
2: OK.
1: Ben, regarde, je vais te lire la réponse que j'ai trouvée sur Google. Alors, oui, on est effectivement plus grand et c'est parce que le cartilage entre les vertèbres se décompresse pendant la nuit.
2: Ah, ben, voilà.
1: Et selon mes sources, pour pas prendre de chance, c'est toujours en se levant que Pat se mesure le bat.
3: Son fameux cartilage.
2: Oui, c'est...
0: Oh, mon Dieu!
1: Troisième question. À quel moment est-on le plus à risque de faire une crise cardiaque?
2: Oh.
1: A. En faisant l'amour.
2: Mm-hmm.
1: B. En conduisant. Oh. Ou C. Un lundi.
0: Ah!
2: Je dirais un lundi,
3: hey, moi aussi.
2: Après un long week-end où on a exagéré, ou ouais, le retour au gym aussi des fois le lundi.
3: Retour au travail.
2: Ben oui, travail, le stress.
0: Moi, je pense que c'est dans l'auto. Il y a trop de stimuli négatifs autour de moi. Je suis fâchée en auto.
1: Mais Andréane, t'es dans le champ.
0: Ah.
1: Donc, c'est effectivement un lundi, et c'est à cause des nombreux revirements dans la série Dumas. quatrième, lequel de ces phénomènes peut se produire avant la naissance? A. Les premières larmes. B. Les premières érections. Ou C. La première hypothèque à taux variable.
0: Moi, je pense que c'est les érections.
2: Ouais, moi aussi, vu que c'est toi qui fais le quiz, là, je dirais que c'est
1: aussi,
2: les érections.
1: C'est sûr que c'est un pas pire indice parce que je n'ai présentement pas de pantalon. oui, c'est effectivement les premières érections.
2: Wow.
1: En même temps, hein, par applaudissement, qui ici t'es pas turn-on par un beau placenta tout lisse?
3: Ah, c'est sûr. C'est sûr.
1: Parfait. Prochaine question. Ça, c'est un autre qui est dans mes cordes. Tu vas voir, qu'est-ce qu'on peut faire avec toutes les flatulences qu'un humain produit dans une seule journée?
2: Oh.
1: A. On peut gonfler une ballonne. B. Partir un feu. Ou C. Un joli voilier en origami.
0: J'aimerais que ce soit le voilier.
3: Moi aussi,
0: là.
3: J'aimerais ça, mais je pense que c'est partir un feu. Il y a quand même beaucoup de méthane là-dedans.
1: Ouais. Non, on peut gonfler une ballonne.
2: Oui, fait que beaucoup de méthane, donc.
1: Ouais. Fait que je connais des madames, on peut être expert, qui travaillent fort du moment.
3: En même temps, si tu pètes la ballonne, c'est un autre perte. Fait que c'est comme une mise en abîme éternelle.
2: Ouais.
1: C'est extraordinaire et ça sent le swing en fait de mes enfants. Complétez la statistique.
2: Hein?
1: Dans une vie, un humain produit assez de salive pour remplir.
3: Wesh.
1: A. 500 bains. B. Les 5 grands lacs.
2: Mon Dieu, ça
1: ou C. Un trilliard de shooters.
3: Ça m'écœure, pour vrai.
2: 5 grands bains.
3: Ouais, je pense aussi que ça m'écœure.
1: C'est 500 bains. C'est 5 grands lacs ou 500 bains. Fais un choix.
2: 500 bains. J'ai compris. 5 grands bains.
1: Non, 500 bains.
0: 500 bains. Ouais,
2: c'est parce que les grands lacs, ça se peut pas. C'est trop. Je pense que t'exagères.
1: Moi, jamais.
0: Un renard.
1: Mais la réponse est effectivement 500 bains. Ça représente 40 000 litres. Et ça, je vous rappelle, c'est la quantité qu'un humain produit en une vie ou Mario Tessier dans un skate.
3: Je suis tellement content d'avoir son micro.
1: J'ai une petite pensée pour toi, parce que j'ai vu la vidéo cette semaine.
3: Oui.
1: Laquelle de ces statistiques est vraie? A. Les gauchers vivent en moyenne 9 ans de moins que les droitiers. B. Les ongles d'orteils grandissent plus vite que les hippocampes. Mais c'est vraiment un show spécial hippogramme aujourd'hui. Et C, on a plus de cheveux sur la tête qu'il y a d'habitants à Sherbrooke.
0: Moi, je veux que ce soit les ongles et les hippocampes.
2: Ah oui, pas vrai?
0: Ben, ça me fait rire.
2: J'aurais tendance à dire les cheveux, moi.
3: Moi aussi, je vais dire les cheveux, mais j'ai tout aimé de ces choix-là.
1: Vous êtes tous dans le champ, c'est les gauchers vivent en moyenne 9 ans de moins que les droitiers.
0: Pourquoi?
2: Ben, voyons donc.
1: Pourquoi? Parce que j'aime pas comment ils me regardent.
0: Êtes-vous gaucher?
2: Wow!
0: Êtes-vous gaucher?
2: Non, moi, je suis droitier.
0: Je suis gauchère.
2: Ah oui?
0: Ça veut dire que vous allez devoir vous trouver une animatrice avant longtemps.
2: Ben, t'es plus jeune que nous. Ah, c'est vrai.
3: C'est pour ça qu'on a pris une animatrice plus jeune.
0: La gang, ça va durer longtemps ce mini-show-là. Merci Corpitaine Quiz.
1: Ça fait plaisir.
2: Je m'habituerai jamais au titre.
0: Et pourtant, c'est un délice. Demain, on souligne les 25 ans des attentats du 11 septembre, puis on a appris de nouvelles informations.

0: Demain, c'est un triste anniversaire qu'on va souligner un peu partout sur la planète, le 11 septembre. Mm-hmm. Puis près de 25 ans après le 11 septembre, le bilan sanitaire continue de s'alourdir. On apprend des nouvelles choses, puis ça m'a tellement étonnée. On sait que les attentats ont fait près de 3000 morts, mais ce qu'on connaît peut-être moins, c'est que il y a des gens, des New-Yorkais, qui ont été exposés aux poussières toxiques, pardon, suite à l'effondrement des tours.
1: Mais c'est vrai, j'ai pas pensé à ça.
0: Mais on n'a pas pensé à ça.
2: Oui, puis parce que ça prend un certain temps aussi avant de se rendre compte de ces choses-là.
0: Ouais, exactement. C'est plus de 150 000 personnes qui sont suivies par le programme de santé du World Trade Center. Et wow, on dit que il y a 85 000 problèmes de santé certifiés, dont près de 30 % sont des cancers.
1: Mais c'est fou, mais c'est pas la première affaire à laquelle tu penses quand ça arrive. Tu te dis pas, mon Dieu, je ne vais pas respirer ces vapeurs. Là, tu sais, t'as d'autres choses à penser, maintenant.
0: Tout à fait. Puis cette semaine, c'est 170 000 documents sur la qualité de l'air à Ground Zero qui sont rendus publics. Puis ça nous aide à comprendre un peu mieux ces gens-là, ces New-Yorkais-là qui habitaient proche des tours, surtout dans le sud de l'île, à quoi ils ont été exposés. Puis je trouve ça complètement effrayant. Mm-hmm. Toi, Pat, t'étais en onde quand ça s'est passé,
2: moi, c'est fou parce que tout le monde se souvient d'où on était le 11 septembre, évidemment. Puis moi, j'étais ici dans ce studio, les amis, avec Pierre Pagé, Mitsou, Michel Morin. On faisait, c'était la première édition de C'est encore drôle, en fait, une ancienne émission ici, dans le temps que ça s'appelait CKMF, Énergie. Et je me souviens d'avoir vu ça à l'écran. Et je me souviens que c'était tellement absurde, je comprenais pas ce qui se passait, parce qu'évidemment, on faisait l'émission de radio, et là, je vois cette première avion-là, puis j'avais pas compris, je pensais que c'était un film au début, ou un extrait de film, ou puis là, après ça, je me rends compte que c'est aux nouvelles, qu'il y a quelque chose qui se passe, puis ma première réaction, et là, tout le monde était affolé, bien sûr, en studio, puis on en parlait, mais qu'est-ce qui se passe, puis il y avait à cette époque-là une nouvelliste qui arrive, qui essayait de nous tenir au courant.
1: C'est écoute, ça, il y avait pas Internet, là, ça rentrait
2: pas. Mais non,
1: pas,
2: c'était pas comme ça, non, vraiment, tout arrivait rapidement.
1: Ben, il y avait Internet, mais pas comme aujourd'hui.
2: Oui, exact, non, et mon Dieu que ça allait moins vite dans le temps, tu sais. Oui. Puis l'avion, quand je l'ai vu, ma première réaction, ça a été, c'est un pilote. Tu sais, qui a fait une crise cardiaque, peut-être dans son avion, un pilote, tu sais. Puis, même si c'est un gros avion, on s'entend, mais qu'est-ce qui est arrivé? Puis, après ça, on a su, pas longtemps après, que c'était peut-être un acte terroriste, puis tout ça. Mais ça m'a vraiment marqué. Puis, on parlait justement tout à l'heure du 25e. Puis, je me dis, c'est quand même drôle. Mais c'est pas drôle, en fait, mais que ça soit passé ici, en studio. C'est ça.
1: Mais c'est vrai qu'on se souvient tous. Là, moi, j'étais au cégep. Le prof, il parlait, puis il dit, c'était épouvantable, qu'est-ce qui est arrivé? Puis moi, j'avais aucune idée. Là. Je faisais, il y avait pas de télé, on n'avait pas de téléphone, rien. Puis quand je suis rentrée à la maison, c'était à la résidence pour personnes âgées que ma mère avait, puis c'était la petite télé qu'il y avait dans le coin de la cuisine, puis j'étais de même, mais voyons donc, ça n'a pas de sens.
2: Qu'est-ce qui se passe?
1: Ça n'a pas de sens. C'est que c'est tellement gros, on dirait que notre cerveau n'arrivait pas à l'assimiler. Particulier,
0: Moi, j'avais 13 ans quand ça s'est passé, puis je me rappelle être sur le divan chez nous, puis me sentir pour la première fois en danger. Tu sais, de me dire, hey, ça se passe près, là, ça se passe aux États-Unis, ça se passe pas genre en Russie à 14 millions de kilomètres, là. C'est juste au bord de la frontière. Puis là, je sais pas, dans ma tête d'enfant, c'était, ben là, on est tous en danger. Il y a des pirates de l'air partout, puis ça pourrait même se passer. J'habitais en Abitibi à ce moment-là, puis je me disais, à Val-d'Or, il pourrait, la tour Rotary pourrait s'effondrer.
1: Il y avait tout vidé. Il y avait vidé la place Ville-Marie, il vidait toutes les tours. Puis c'est à partir de là qu'on peut plus amener des gros shampoings à l'aéroport.
0: Exact.
2: Ouais, c'est vrai. Il y a plein d'affaires d'ailleurs qu'on peut plus faire.
0: Oui, ça a changé nos vies là, en septembre.
2: Ouais.
0: Bon, sur une note un petit peu plus jojo, dans quelques minutes, c'est Martin Tremblay qui s'en vient nous présenter sa première toune payante, 100 piastres à faire avec Mart au retour.
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11: Hey, l'heure du lunch a passé en un claquement de doigts. Je peux pas croire qu'il faut déjà quitter le studio, hey, la gang.
12: Je peux pas croire.
11: Laissez la place à un king.
12: Ah, je vais essayer.
11: Martin Tremblay, comment tu vas?
12: Ça va très, très, très bien. J'ai encore deux tonnes payantes, deux fois 100 piastres.
11: Wow.
12: Quand tu l'entends, tu textes tout.
11: OK.
12: Au 6-12-12. Celle à surveiller dans la prochaine heure, c'est Drive Safe. Miles Smith et Neil Horan, quand vous l'entendez, textez tune. Puis bonne chance, vous allez gagner 100 piastres cash.
11: Hey, Pat Gros, tu fais quoi avec 100 piastres maintenant? Je te le donne là, tu fais quoi?
13: J'achète du paprika.
11: OK, Corinne Côté?
14: J'achète du paprika fumé.
13: Toi, Adrienne, là.
14: De la coriandre.
11: Ah, mais fraîche.
14: Ouais, fraîche.
11: Ouais, la
14: fraîche. Ouais,
11: c'est
14: non, c'est dégueulasse.
11: Okay.
14: Pas ça le point.
11: On va aller régler nos comptes hors studio. On te laisse la place, Martin Tremblay, oui. Bon après-midi. Ah, oh, ben, juste à main, je m'excuse. Maxime, Guigui,
12: ben oui, ben
11: Raph, merci les boys. Vous êtes exceptionnel. Pat Coco, je vous souhaite un bon week-end. Je vais être là, moi, demain pour présenter vos meilleurs moments de la semaine.
15: Andréane, demain aussi.
12: OK, concentrez-vous.
11: Ah oui, OK.
12: Vous entendez que ma voix? OK, ouais. Attention, j'ai du Peter.
11: Gabriel.
12: Bonne réponse. J'ai du American.
11: Idiot.
12: Hard.
11: Oups.
12: Authors. Ah. Et je commence avec Sammy.
11: Sammy.
14: Croquant.
12: Bravo, bravo.
14: Sammy Croquant.
11: C'est pas Sammy Croquant.
12: On va se rendre, Sammy.

7 à 13h13, partout au Québec. Martin Tremblay installé jusqu'à l'arrivée de la gang de Saratropos, 14h55. Salut! On s'en va, vous autres? Une heure de musique, pas de pause. On lève pas le pied, c'est bon, hein? 1-800-665-5440 me rejoindre. Le 6-12-12, ou encore utiliser le petit micro iHeart. Ouais, ça va être bon, la musique. Ça continue, ça lâche pas. Je pensais que c'était là le coup de guitare. Je suis un peu mêlé, Alec. Il rit de moi, là, au bord, lui. T'es supposé être mon partner, man. OK. On a à venir. Oh, du AC/DC qui sont en fin de semaine au Parc Jean-Drapeau. Et ça, j'étais un peu trop d'avance tantôt. Mais là, c'est du Muse.

bien chaud, les vieux chums sur Énergie partout au Québec. Ça me fait penser que la gang de Midi Chaud vont recevoir les Sales Barbes la semaine prochaine, lundi, à ne pas manquer. On les a merci, l'album, le nouvel album, est paru hier, d'ailleurs. Prestations et entrevues et quelques niaiseries avec Pat Grou, Corinne Côté, Andréanne Brunet, lundi dans Midi Chaud. Là, vous avez une job et je vous souhaite bonne chance.

0: payante.
1: Allô, est-ce qu'on pourrait parler à Alexandra Valentine, s'il vous plaît?
2: Oui, c'est moi-même. Mais bon. le nom de famille, c'est Valentine, mais c'est pas grave.
1: Bonjour, Alexandra Valentine.
2: Ben, bonjour, Martin Tremblay.
1: Tu es de quel coin, de quel endroit, Alexandra?
2: Trois-Rivières.
1: Ben, j'ai une annonce importante à te faire aujourd'hui.
2: Ah oui?
1: Tu m'as texté toune tantôt, puis t'es ma gagnante de 100 $ cash pour la toune payante.
2: Bonne journée, ma fille!
1: Je m'excuse d'avoir brisé ton nom de famille, mais là, je vais m'en souvenir, OK? Je te le promets.
2: Non, c'est pas grave. Tout le monde fait ça. C'est pas important. L'important, c'est que j'ai gagné.
1: Exact. Qu'est-ce que tu fais dans la vie? Tu nous écoutes où actuellement, Alexandra?
2: Là, je vous écoute en direct de ma galerie. Je suis en congé aujourd'hui. D'habitude, ben, je suis conseillère vendeuse à la boutique San Francisco au Centre Les Rivières.
1: Ben là, je pense que tout le monde va t'avoir entendu, puis tu vas avoir du monde qui vont te texter, qui vont te dire, ben t'es bien chanceuse, comment t'as fait de gagner? Ben c'est facile. Comment on fait pour gagner, Alexandra? Qu'est-ce qu'il faut faire? Facile, hein?
2: Ben, faut repérer la toune que tu nous as dit d'écrire le mot toune,
1: ben
2: notre
1: oui.
2: Nom.
1: C'est simple de même, c'est pas compliqué, faut écouter Énergie, puis il faut texter quand c'est le bon moment. Passe une super belle journée, merci d'écouter Énergie, OK?
2: Ben merci, ça me fait plaisir.
1: À venir dans les prochaines minutes, Anthony Godet, on va prendre une petite bière, mais là pour l'instant, le hero de Chad Kroger et Josie Scott.

0: 9h43, Martin Tremblay avec vous autres jusqu'à l'arrivée de la gang de Saint-Anthropos. Tantôt, moi, j'en disais à Geneviève Hébert-Dumont, d'ailleurs, un petit peu plus tard, qu'est-ce qui va se passer dans le retour numéro 1 au Québec sur Énergie. Vous savez que c'est une journée importante aujourd'hui. C'est la journée mondiale de prévention du suicide. Et je suis tombé sur des statistiques. Selon l'INSPQ, il y a 3 personnes qui s'enlèvent la vie au Québec à tous les jours. C'est 1100 personnes par année au Québec. Et le sujet, la thématique cette année pour la Journée mondiale de prévention du suicide, c'est démarrer une conversation, briser le silence et surtout s'intéresser pour vrai aux gens avec qui on a des conversations, collègues de travail, amis, famille. Tu sais, quand on discute des fois, puis s'intéresser, puis écouter pour vrai, ben des fois, ça peut sauver une vie. Fait que je tenais à vous le dire, c'est pas que j'ai eu des expériences personnelles, mais j'ai des gens proches de moi qui ont vécu ce genre de situation-là, puis des fois, la culpabilité nous gruge pendant des années. Fait que Journée mondiale de prévention du suicide aujourd'hui, démarrez une conversation, puis écoutez, puis intéressez-vous pour vrai aux gens qui vous entourent. On sait jamais jusqu'où ça peut nous mener. Dans les prochaines minutes, nous, on va faire le tour de l'actualité avec Jean-Luc. Ça a l'air que le Canada a signé un important partenariat de 100 ans avec un pays. Et en musique, The Reason, Who Bastang est à venir. C'est bon, ça! Et un classique des années 80, avec Tom Petty. Free Fallin'. 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
1: On va vous dévoiler la prochaine toune payante dans quelques secondes, le temps de faire le tour d'actualité. Jean-Luc Legendre, salut.
3: Salut Martin.
1: Entente importante, partenariat avec l'Ukraine pour le Canada.
3: Ça vient d'être signé il y a quelques instants en Alberta entre le premier ministre Mark Carney et le président Volodymyr Zelensky. Les deux hommes sont actuellement en conférence de presse. C'est une entente de 100 ans.
1: 100 ans.
3: Qui a pour but d'approfondir le partenariat économique, politique et celui de la sécurité. Il faut dire que l'Ukraine a aussi une entente semblable avec la Grande-Bretagne. Chez nous, campagne électorale, la question de la tenue d'un référendum retient encore l'attention. C'est que la première ministre, Christine Fréchette, a refusé de dire si elle voterait oui ou non à la question sur la souveraineté du Québec.
4: Ma position personnelle n'a pas d'importance. Moi, je suis dans la position où c'est pas le moment de démarrer ça. C'est un processus qui a toute sa légitimité, puis ce serait viable comme processus, mais c'est juste qu'en ce moment, c'est le pire des moments, parce qu'on fait face, on est au milieu d'une guerre tarifaire. J'ai déjà été dans un cabinet souverainiste où l'essentiel des décisions était analysé sous l'angle de est-ce que ça va aider ou non le référendum.
3: Il y a tellement d'éléments dans cette réponse.
1: Il y a tellement de choses, là.
3: Martin, qu'on risque d'en jaser longtemps.
1: Et oui.
3: Après Christine Fréchette hier, les chefs des quatre autres partis rencontraient aujourd'hui les dirigeants de l'UPA. L'UPA, on sait, hein, s'oppose au projet actuel de TGV en raison des conséquences sur les terres agricoles. La solidaire Roubaix-Gazal croit qu'un compromis intelligent peut être trouvé. Pour la deuxième fois cette semaine, un autobus scolaire a été impliqué dans un accident de la route. Ce matin, la collision a eu lieu à Saint-Félix-de-Valois sur la 131. Un autobus scolaire qui a donc été impliqué dans un accident avec deux autres voitures. Dans les deux autres voitures, des passagers blessés. Et même chose, quelques blessés légers pour ce qui est des adolescents qui étaient dans l'autobus. Et au hockey, c'est aujourd'hui que s'ouvre officiellement le court camp des recrues du Canadien à Brossard.
1: C'est rapide, hein? C'est pas long. Hein?
3: Non, parce que déjà en fin de semaine, on va participer au tournoi des espoirs à Gatineau, mais ça donne l'occasion au nouvel entraîneur du Rocket de Laval, Daniel Jacob, de rencontrer les jeunes joueurs de l'organisation.
24: Dans une belle position. Je rentre comme dans un nouveau rôle, mais avec une organisation qui me connaît, que je connais. Je comprends bien mon rôle de développer les espoirs puis de m'assurer qu'ils se donnent la meilleure chance d'arriver en haut près, puis d'être capable de compétitionner puis de rester.
3: Ouais, la fin à suivre, ça, même si les recrues sont pas mal moins intéressantes que par les années
1: moins.
3: Passées.
1: Faut dire que le grand club est bien pacté actuellement. Là,
3: oui, fait
1: que,
3: avec beaucoup de jeunes.
1: J'aime ça que tu me sortes des extraits de hockey. Ça commence à... Merci Jean-Luc. Je vous souligne que c'est les 35 ans d'une chanson mythique du grunge aujourd'hui. Et je vais vous la tourner un peu plus tard. Ça va faire de votre après-midi une petite coche de plus, OK? Et la chanson à surveiller, la toune payante d'ici 14h55. Brand 23000. Avec Drinking NLA. OK, surveillez ça. Quand vous allez l'entendre, Drinking in LA de Brand Van 3000, vous me textez toune au 6-12-12. Vous allez peut-être gagner 100$, comme Alex tantôt, Alex Valentine de Trois-Rivières, qui a gagné. Bravo! Êtes-vous capable de me dire c'est quoi la toune du grunge qui a été mythique et qui célèbre ses 35 ans aujourd'hui? 6-12-12. À venir, Hoobastank, Fall Out Boy, Tom Petty. Et on commence avec les Smashing Pumpkins et Youngblood.

Ben non, la toune payante est pas encore passée. Surveillez ça pour un 100$ cash. Mais là, aujourd'hui, c'est un anniversaire particulier dans le monde de la musique. On pourrait pas passer à côté. Un timing absolument parfait. Smells Like Teen Spirit de Nirvana a 35 ans. Aujourd'hui même, c'est sorti un 10 septembre en 91. Hey, 10 jours plus tard, il est en show Foufoune électrique ici à Montréal. Faut le faire. Et là, ils vont recevoir le Vanguard Award à la fin du mois de septembre de la part de MTV pour l'impact qu'ils ont eu. Ils sont rendus à 2 milliards de vues sur YouTube. Donc, ça souligne l'impact du groupe sur les clips et la culture de la musique. Fait que pour les 35 ans aujourd'hui, The Smells Like Teen Spirit. Et le goût de vous l'offrir.

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1: Il y a vraiment un beau prix à gagner. On va donner ça le 25 septembre prochain dans sa rentre au poste. Deux adultes, deux enfants, Club Med Charlevoix avec la collaboration de Voyage Gendron. Soyez là pour la ligne très ouverte. On va jaser à Geneviève d'ailleurs qui vient nous voir tantôt pour le menu de sa rentre au poste. Mais pour l'instant, Brand 23000.
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0: pas à des Johnny Creator.
1: D'abord, je vais saluer Jérémy Gagnon de Saguenay qui a gagné son 100$ cash. Il a reconnu la toune taillante Drinking in LA tantôt. Bravo, Jérémy, il n'a jamais rien gagné à la radio.
2: Ah, mais là, jamais. Non, mais ça prend une première à tout, là.
1: Geneviève, il est tellement content, en plus.
2: Je suis content pour lui.
1: Il est sur le chantier, bien occupé, mais il écoute quand même sur iHeart.
2: Ben, écoute, tu reconnais du Brandvan 3000 quand ça part.
1: Comment tu vas?
2: Ça va très bien, toi aussi?
1: J'adore t'écouter dans Ça rentre au poste tous les soirs. Ben, t'es merveilleuse. Et là, aujourd'hui, il y aura une nouveauté dans le monde de Mario.
2: Mario, nouveauté, curriculum vitae. C'est-à-dire que il va nous dire ce que ça prend comme prérequis pour certains emplois.
1: OK.
2: Puis tu sais, mettons, moi, si j'avais à retourner vers quelqu'un pour m'aiguiller en ce sens-là, ça serait Mario T. Ici.
1: Okay, c'est oui. Bien.
2: Tu sais, je veux dire, confiance aveugle.
1: Ah,
2: là, dis-moi quelles études ça me prend pour devenir ingénieur, Mario. Je sais même pas à quelle université faut aller.
1: Ah non, je le sais. Université, je suis pas sûr qu'il connaît le mot, mais regarde.
2: Pas.
1: Et le coût de 16h20 aujourd'hui.
2: Ah ouais, non, là, c'est ça l'affaire. Imagine ton ex qui ferait affaire avec l'entreprise RamèneTonStock.com.
1: Ah, RamèneTonStock.com,
2: ouais,
1: ben oui.
2: Pour avoir ses affaires.
1: OK.
2: Ça se peut que ça soit moins bien reçu. J'ai l'impression que ce sera pas bien accueilli.
1: OK, pas ça tantôt, coût de 16h20 comme d'habitude. Et Mike Gauthier sera là aussi dans l'oreille. C'est le festival Western, ça a l'air qu'il arrive avec du country.
2: Ça, j'aime ça. Moi, c'est mes segments préférés de la semaine,
1: hein?
2: Je pense.
1: Ouais, New Country.
2: Ben, pas tant country. Ben oui, country, oui, mais surtout moi, là, demande-moi de choisir de la bonne musique, puis je réponds présente.
1: Dans l'oreille du dragon avec Mike et la gang de Saint-Tropez. Merci Geneviève.
2: Bye,
1: au retour, un peu de Bob Marley. Ça, c'est une bonne humeur, ça. Hein? C'est bon, ça. Avec jamming, entre autres. Il y a du Weezer aussi à venir au retour.
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Avec quasiment la table pour le Rock Show. Ouais, je vais vous retrouver tantôt, moi, pour le Rock Show à 18h. D'ailleurs, on va célébrer l'anniversaire d'un guitariste très connu. C'est sa fête aujourd'hui. La gang de Saratropa s'en vient dans les prochaines minutes. Mon nom est Martin Tremblay. À plus tard.

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0: 14h54, bienvenue à l'émission. Ça va être un très gros show aujourd'hui. Je sais que je dis ça souvent, là, mais...
1: Mais oui. Aujourd'hui, c'est vrai.
0: C'est big parce que révélation donnée au suivant à 17h. Ça, je parle juste de la dernière heure du show. Mike Gauthier nous présente trois nouvelles tunes dans l'oreille du dragon.
2: Ah, j'aime ça quand il fait ça.
0: On a ça, on a le coup de 16h20 avec... un huissier qui va être très spécial, disons. On va dire ça comme
2: ouais,
0: ça.
2: Oui, en fait, on connaît la voix de cette personne qui est rendue huissier de justice.
0: Exactement.
2: C'est oui. Quoi les chances?
0: Oui, puis c'est un huissier.
3: C'est quoi les chances?
0: C'est un huissier un peu agressif, on va dire ça comme
2: ouais.
0: Ça.
2: Oui, souvent huilé, mais on en dit pas plus.
0: Exactement. Quand t'es devenu au 6-12-12. Ah, Jen est mêlée, tu vois. Au 6-12-12, ça va rentrer là-bas.
3: Vous m'avez hook, les boys!
2: Est-ce qu'on annonce que pour tous les nouveaux auditeurs, là, s'ils votent pour nous autres pour la prochaine saison, ils auront un chèque de 5 000 $?
0: Oui, je voulais en parler exactement. On s'inspire de Donald Trump. Alors, si vous écoutez, ça rentre au poste pour la prochaine saison. On vous promet, c'est une promesse à la Trump, là.
2: Oui, oui, mais c'est une promesse électorale. Faut pas nous en vouloir si on tient pas parole après, là.
0: Exact. Ouais. Mais c'est 5 000 $ par auditeur. C'est
2: minimum. Fou.
0: Minimum,
2: oh,
0: oui.
2: Ça pourrait monter à 10.
0: Oh, ça pourrait. Hey. Ça pourrait. Ah ben, oui.
2: Oh, oui. Luc. Oui, Luc.
4: Mais je sais que ça, c'est les gens vous connaissent, là, ils savent que c'est un peu de la foutaise, mais pas vrai.
0: Voyons. Ouais.
4: À partir de la fin septembre, je suis pas supposé dire ça, dans notre show, tous les jours, Seb est au courant, on va donner 1 000 $ par jour.
0: C'est vrai. Oui.
4: Pendant une dizaine de jours.
2: 1 000 $ par jour?
4: Every week.
2: Wow.
4: Every day.
0: Exactement. Mais on en reparlera éventuellement, ça s'en vient fin septembre.
3: C'est malade.
0: À 16h10, manquez pas ça, j'ai trouvé un dossier mystère, mais hallucinant. C'est un genre de cauchemar, on pense que c'est... En fait, je veux rien dire, mais manquez pas ça. Il y a vraiment un revirement de situation à la fin. Je vais arrêter de toucher mon micro, je pense qu'il fait du bruit.
3: Il y a quelque chose qui
2: griche. Qui griche, hein? Il y en a un de nous trois qui est pas sur le poste.
3: Exactement.
0: Je vous confirme que c'est moi qui griche, on va appeler la technique.
3: Bon,
0: et dans le monde à Mario, c'est une nouveauté.
2: Tu veux-tu qu'on te mette des antennes avec des laines d'acier?
3: Ah oui!
2: Comme...
3: oui.
2: Quand j'étais jeune, là, la télé, ça fonctionnait ça. Comme ça.
3: Même moi aussi, en passant, là.
2: Mon frère, des fois, c'est entre lui et moi, celui qui devait tenir l'antenne pendant que ma mère regardait ses programmes. Regardait ses programmes.
3: C'était genre les Feux de l'amour, puis Young and the Restless, puis
2: c'est
3: ça?
2: Maman écoutait des trucs anglais, alors qu'elle parle zéro anglais.
3: Ah, mais c'est ça.
0: Oui.
3: Mais ça a pratiqué son anglais, j'imagine. Et après ça, son anglais était top-notch.
2: T'étais parfaite.
0: Alors, puis c'est ça, je disais que dans le monde à Mario, c'est une nouveauté aujourd'hui.
2: Oui, curriculum vitae.
0: On l'a dit en même temps.
2: Mon Dieu, fais un vœu.
0: Ouais, OK, on va se prendre le petit doigt.
3: C'est un beau moment.
2: J'espère que ça se voit, que ça se passe.
0: Oui, parce que oui.
2: Oui, donc, il y a des gens qui sont à la recherche d'emploi. On sait, la nouvelle génération change continuellement d'emploi.
0: Oui.
2: Pis c'est correct. Et là, on va dire quoi écrire dans le CV pour être certain d'accrocher l'employeur.
3: Ben, écoute.
0: Ça, c'est pratique, là.
3: La référence, mon gars, c'est une évidence.
2: Le gars qui a eu une job dans sa vie, puis ça a même.
0: Alors, le monde à Mario, 15h35, manquez surtout pas ça. Ça va être quoi ton mot de jour, Mario?
2: Salutations.
0: Jen.
3: Pilates.
0: Moi, c'est Roast. On va saluer nos collègues du Boost à Montréal. Et parce qu'il y a Mike Beaudoin ce matin, qui fait des capsules, bien sûr, tous les matins. Et il a parodié une pub, je pense. C'est une pub de piscine.
2: De club piscine.
0: Oui, je pense que oui. Puis la pub est très sérieuse. C'est comme une bande-annonce de film. Et il a fait la même chose pour Énergie. Fait qu'il a fait chaque émission, une après l'autre. Et ben on est passé, nous aussi, dans le tordeur.
5: Ça rentre au poste. Avec Sébastien Trudel. Si tu sais vrai cheveux, si tu une perruque, c'est pas encore clair.
3: Non.
5: Cathy Gauthier qui est juste là le lundi. Le reste de la semaine, elle fait quoi? On sait pas. La légende dit qu'elle slack des mimosas back-à-back chez Allô, mon coco, en envoyant chier le cuisinier. Geneviève Hébert-Dumont, la rouquine ricaneuse qui remplace Cathy parce qu'elle a pas le goût de travailler les autres jours. Tommy Néron qui est là le vendredi, mais il est pas sur le poster, fait qu'on s'en crisse lui. Et non, ce n'est pas tout. Il y a Mario Tessier, une légende de la radio avec ses personnages, ses coups de téléphone, son rire communicatif, son front luisant de sueur, mais surtout son Christy de gros chalet en esprit qui m'a jamais invité.
0: Voilà.
2: Je t'invite quand tu veux, Mike. Puis c'est vrai.
3: Je dis ça à tout le monde, je t'invite quand tu veux. Là, arrête de faire ça.
2: Mais c'est vrai.
3: Place pour nous autres.
0: Oui.
2: Je vous rappelle que vous êtes venu il y a pas longtemps.
3: Ben c'est ça. Bon, on planifie y retourner. Puis là, si tu te bookes avec tout le monde, là, des grandes promesses en l'air, il y aura plus de place pour nous.
2: En fait, ce que je veux, là, je l'écoute. Je vais l'annoncer. Je pensais juste annoncer le chèque de 5 000 $ aujourd'hui, mais j'ai une autre promesse.
0: Oui.
2: Je veux faire une commune.
0: Ah oui.
3: Dans le sens.
2: Ben en Estrie, là. Oui. Puis partir un mouvement, pas religieux, mais tu sais comme une communauté.
0: Oui.
2: Puis c'est moi, je suis pas loin de où était le UFO LAN là de Raël.
0: Exact. Oui.
2: Puis je veux récupérer certaines de ses idées.
0: C'est bon. Oui. Est-ce qu'on va tous être habillés pareil, peut-être?
2: Puis on regarde nos parties génitales dans le gazon avec un miroir. Mais je garde juste ce que j'aimais, là.
0: Oui, oui.
3: Vous faites pas déjà ça?
2: Oui, on le fait. Mais là, je parle à grande échelle avec plein d'invités.
3: Je comprends.
0: OK. Puis, faut-tu donner une partie de notre salaire aussi? Parce que généralement, ça vient avec, non?
2: Comment tu dis?
0: Une partie de notre salaire, non?
2: Oui, une partie de votre salaire, mais selon ce que vous gagnez, tu comprends?
3: OK, selon ce que tu gagnes toi aussi, j'imagine, Mario.
2: Non, mais moi,
3: on
2: je
3: va
2: suis
3: prendre tout ton argent.
2: Ouais. Non, moi, je suis l'élu.
3: Non, c'est, l'élu. Tu penses pas. Je te jure que t'es élu pour rien.
2: Je suis le gourou, moi.
0: Oui.
2: J'ai été enlevé par les extraterrestres.
3: C'est vrai?
2: Ah oui?
3: Il y a combien d'années de ça, déjà?
2: Oh mon Dieu, ça doit faire, 4 ans.
0: 4 ans? Ah oui, hein?
2: Ouais,
0: ah,
2: je regardais le tricheur.
0: Le tricheur?
2: Ouais, je
3: t'entends. OK.
0: Attends, on veut
3: savoir. Non, mais continue.
2: Ben, ils sont venus me chercher, il était 7h moins quart, à peu près. Ouais. Puis c'était dans le bout où Guy disait, je pense à ça, là. Ouais. Puis là, pouf! Ils m'ont kidnappé.
0: Okay.
2: Je me suis réveillé d'un vaisseau rempli d'Elohim et de petits bonhommes verts, tu sais, avec les yeux sortis de la tête. Ouais. André Sauvé, Jean.
6: En tout cas, la suite, une autre fois. Là.
0: Ben non.
3: Je trouvais que t'étais bien parti. J'aurais pris le récit au complet.
0: Juste être sûr d'une chose, ils t'ont pas fait d'examen avec une sonde, parce que des fois, ils rentrent une sonde, ça a l'air dans les gens qui témoignent avoir été kidnappés. Oh,
2: oui,
0: une sonde.
2: Ils voulaient pas le faire, mais j'ai insisté.
0: Oh, oui. Et voilà. Fait qu'on vous tient au courant pour ce début de grand projet de secte dans le Anestrie. Ton mot du jour, Jen, c'est Pilates.
3: Ah ouais, là, faut que je me fâche. Faut
0: que
3: je me fâche un peu parce que j'ai vu sur... Moi, je fais du Pilates une fois par semaine, là, genre.
6: Depuis une semaine?
3: Non, ça fait longtemps, une couple d'années.
0: Okay.
3: Puis j'ai vu, ça fait quelques vidéos que je vois sur les réseaux sociaux de... En général, ça a été des hommes, là, aux États-Unis et au Québec, qui chiolent sur le Pilates, puis que ben, c'est des gars de gym. En fait,
6: pourquoi
3: ils disent, mais en fait, ce qu'ils disent, c'est là, à un moment donné, le monde qui s'inscrive à ça, puis qui pense que ils vont avoir la shape de ceux qui font la promotion du Pilates, c'est pas vrai, ça marche pas, ça va pas construire tes muscles, ça va pas. Puis je suis comme, peut-être, as-tu pensé, puis je dis ça de même, que c'est pas tout le monde qui bouge pour la silhouette et genre peut-être pour la santé et peut-être pour genre juste comme bouger. Il y a aussi, tu sais, les étirements, il y a, tu sais, juste faire une affaire pour le fun, puis que c'est pas tant pour la shape,
0: pas des pipes là,
2: mais surtout pas pour ces personnes là c'est pas pour eux autres, tu le fais, c'est pour toi.
3: Ben c'est exactement ça.
0: On
3: c'est comme fou. Ben tu sais, au pire, mêle-toi de tes affaires, puis t'es pas obligé de chialer sur un sport que tu trouves farfelu parce que toi c'est comme ça gonfle pas tes pipes là. Ah, ça m'énerve là, j'étais très irritée par ça.
2: Ouais,
3: ça
2: quoi, tu fais même pas de leg press.
3: Non, mais c'est ça.
0: Je fais même pas de leg press.
3: Mais c'est vrai que c'est parce que c'est pas... Okay, mais
2: tu fais même pas faire de set au Pilates, hein, gros.
0: C'est vrai, ça.
3: Non, tu fais des sets dans le sens d'une série.
2: Ouais,
3: tu fais des séries au Pilates.
0: C'est très drôle.
3: Trop pas, wow.
0: Mario, ton mot de jour, c'est salutations.
2: Salutations. Moi, vous le savez, je suis très fier de ça. Je suis un ancien militaire.
0: Ben
2: très
0: oui.
2: fier d'avoir porté l'uniforme pendant 3 ans quand j'étais plus jeune. Et j'ai beaucoup de respect pour ceux et celles qui portent l'uniforme, qui continuent de le faire. Beaucoup de respect aussi pour les policiers et policières qui et le travail qu'ils font. C'est pas évident.
0: Oui.
2: Encore moins de nos jours, je pense. Et j'aimerais saluer le sergent Marc Giroux qui prend sa retraite aujourd'hui après 28 ans à la Sûreté du Québec.
3: Wow.
2: C'est sa dernière journée, puis là, il est avec des collègues dans le coin de Lévis. Là.
0: Okay.
2: Et là, ça a l'air qu'il l'amenait pas loin d'une voiture pour écouter la radio, pour entendre la salutation. Cool. Mais c'est sa dernière... T'imagines-tu? Tu le sais, là, tu rentres, c'est la dernière journée avec tes chums. Puis 28 ans de service à la police, c'est quelque chose. Fait que salutations au sergent Marc Giroux, puis une super retraite à toi.
0: Absolument, de la part de toute l'équipe ici de Ça rentre au poste.
2: Ouais, puis la gang de Ça rentre au poste, là, hey, plus de tickets, OK?
0: OK, funny. C'est le temps de commencer à nous appeler pour la ligne très ouverte avec un sujet, un commentaire, un ajout. 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Quelqu'un qui te demande, Maxime Promancher, veux-tu me spotter quand je fais mon pilates?
3: Ouais,
0: n'importe
3: quand.
2: Je te spot pendant que tu benches ton pilates.
0: C'est ça.
2: C'est quoi
3: Pilates. En fait, c'est que c'est sur Reformer, là. Fait que c'est, tu sais, les lits, pis que ça, ah, ça glisse, oui, avec
2: Reformer,
3: des springs.
2: Reformer.
3: Exactement. Non, mais c'est comme ça que ça s'appelle, les espèces de, genre, lits, pis là, t'as des springs, pis là, en tout cas, bref, fait que tout ça.
0: Fait que c'est sûr, dans un lit, les pilates,
3: ben oui,
0: pas.
3: Mais penses-tu, Seb, que je vais m'entraîner debout?
0: Très bon point.
3: Il y a des limites.
0: Il y a des limites, quand même. OK, vous pourriez avoir du poulet gratuit à vie, mais il y aura une conséquence. Et on vous parle, oui, on va devenir conspirationniste. Deux théories du de conspiration, dont une sur une artiste québécoise très connue.
2: Ah oui?
0: Très présente en ce moment, oui. Après les trois accords.
3: Donne moins d'infos, franchement.
0: C'est non, t'as rien.

0: On commence avec Jen.
1: Bon, là, en Italie, il y a des... Ben, d'abord, ça, je savais pas, mais il y a des poulets frits Kentucky. En Italie, j'aurais pensé... pensé qu'il aurait été au-dessus de ça, du PFK. Ça,
2: ben oui.
1: Mais là, il y a un gros festival très, très populaire à Modène et il y a déjà eu dans le passé une promotion qui a été faite et ils reviennent avec cette promotion-là cette année. Ils suggèrent, en fait, ce qu'ils disent, c'est tu vas avoir ton poulet frit Kentucky, ton, j'imagine, ton bari-bari ou quelque chose comme ça, mm-hmm. en échange que tu te fasses tatouer le logo.
3: Ah. Ben, pourquoi je me ferais tatouer le logo de KFC?
1: De PFK.
2: OK, mais attends, t'as-tu juste un baril ou tu l'as vie?
1: Ben, moi, de ce que je comprends, là, c'est que ta commande est gratuite.
3: Ben, juste une fois ou elle
1: est là? Ben, non, mais c'est ça, puis c'est parce que... Puis là, il y a une espèce de, comme, mettons, les règles de marché, de je sais pas trop quoi, qui s'en sont mêlées, puis qu'en fait, comme, ben là, c'est parce que ce que t'offres, c'est pas équivalent à ce que tu demandes. Tu sais, c'est pas équivalent comme échange. Mm-hmm. C'est pas un troc super, parce que après ça, t'as la promotion à l'infini sur toutes ces plages de l'Italie.
2: C'est ça.
1: Qui vont avoir envie de manger du PFK parce qu'il y en a un qui s'est fait tatouer ça. Puis tu sais aussi, en tout respect, est-ce que c'est. Tu veux-tu de la promo de celui qui s'est fait tatouer PFK?
2: Ben, peut-être pas.
3: Ouais.
1: Là, j'ai genré mon affaire, là. J'ai dit celui.
3: Ouais, ben, c'est probable. Ben, c'est sûrement.
1: Je veux pas. Hey, je m'excuse, j'ai genré.
3: Mais
1: je peux-tu faire des femmes.
3: Si tu es obligé d'avoir le logo, je peux me faire tatouer une boîte trois morceaux, mettons.
1: Ah, ben, j'aime ta créativité.
3: C'est ça, c'est déjà
1: c'est
3: plus
1: beaucoup
3: beau.
1: Mieux.
2: Ouais. Ou le colonel Sanders, carrément, au lieu du logo. Ça, c'est le fun.
1: Ah, ouais, c'est le chess.
3: Oui, ils font ça encore la salade de chou fluo qui brille dans le noir.
1: Oui.
2: Ils l'ont changé, je pense. Ah. On s'est fait dire ça au 6 dozo. Ça fait longtemps que j'ai pas mangé là.
1: Moi non plus.
2: Ça fait à peu près, je dirais, 25 ans.
1: Moi aussi, même chose.
2: Ça va avoir 11 ans la dernière fois.
1: La dernière fois que j'ai été malade à cause de la nourriture.
2: Oui, c'est ça, c'est ça.
1: Non, j'ai rien contre là. C'est quoi? Je sais pas si
3: j'aime ça, moi, le Kentucky, pour vrai. J'aime ça.
2: Oui, une fois
3: j'aime ça, mais froid.
2: Hein? Ah, ça, c'est bizarre, par exemple.
1: Ah, non, je pense que je trouve ça intéressant.
2: Ah oui?
3: C'est, dans le frigo, là, mettons, t'achètes une boîte de, un baril.
1: Oui, oui, un baril-baril. Oui.
3: Ma mère faisait ça. Je l'ai déjà raconté, je le raconte dans mon show. Mm-hmm. Ma mère a déjà, voulu commander un baril de peau chez Kentucky.
2: C'est juste la peau.
1: Ouais, juste. Oh, c'est chargé, ce que tu
3: vois d'où je viens, hein?
1: Ouais, ben,
3: on savait que j'irais pas à l'université.
1: J'allais parler d'université en plus.
3: Mais oui, oh, c'est wow. Ça. Puis on achetait des barils puis on le mangeait froid.
2: Ok.
1: Mais un petit poulet popcorn froid, c'est sûr.
3: C'est bon aussi. Ben oui, si tu peux le mettre dans une salade aussi.
1: Ah ben c'est pas fou.
2: Ben oui, comme ça tu frappes, tu manges chanté la salade, le popcorn,
3: la panure.
2: On va tous avoir ça.
1: C'est comme le goût de poulet frit.
2: Oui, c'est ça. On va tous vouloir manger ça à soir. On est dans une théorie de la conspiration. C'est une toile de 1937 qui a fait exploser le web. Puis évidemment, les gens sont assez sensibles sur le web à tout ce qui est conspiration.
1: Oui.
2: Et donc on voit c'est une toile, en fait une belle toile là, qui représente des Premières Nations. Il y a un homme qui tend la main et dans sa main, on dirait qu'il y a un iPhone. Mais vraiment. Je vais vous le montrer, là. On dirait vraiment que c'est un iPhone. Évidemment, c'est pas ça, là.
1: Mais c'est complètement un iPhone.
2: Complètement?
3: C'est impossible. Seb, ça peut pas, ça date de 1800 quoi?
2: 1937. Fait que non, c'est pas possible que ce soit un iPhone, en théorie, mais...
3: Ben, c'est ça ou une Pop-Tart, là, mais il y a de l'air de tenir quelque chose de carré.
1: Carré, rond, les bois arrondis. Non, c'est ça. C'est quoi qu'eux autres disent que c'est?
2: En fait, ils disent qu'ils ne savent pas, en fait, parce que c'est parti d'un tweet et puis il y a plusieurs historiens qui ont dit que c'était pas possiblement un miroir. Parce qu'on voit que ça, il le regarde, fait que ça pourrait être un miroir, mais il y en a pas d'explication exacte. Fait que, mais c'est clairement pas un iPhone, on s'entend, là.
1: Non, j'ai décidé que c'est un iPhone.
2: Oh, oui,
1: tu pourras pas me convaincre du contraire.
2: Ben, t'as une autre théorie de la conspiration pour nous.
1: Ben, oui, les gens sont misérables. Ils pensent que, tu sais, en ce moment, je sais pas si, tous les matins, comme moi, vous réveillez et que dans votre algorithme, vous avez des vidéos de Céline Dion devant son hôtel.
2: Oui.
1: Pis qui fait des bouffonneries,
2: ben,
1: là.
2: Oui.
1: Elle nous fait du Céline.
3: Mais elle a de l'air à bien aller.
2: Au moins, c'est ça.
1: Tu trouves?
3: Ben. Elle a l'air d'avoir du fun.
1: Oui.
2: Oui. OK.
1: Un peut venir sans l'autre. Je te jure. Non, mais pour vrai, tu sais, des fois, je suis comme, hey, voilà, attention, là, brusque-toi pas trop, là. On sait qu'il y a une certaine fragilité. Mais bref, il y a des gens qui disent, non, je pense que c'est pas la vraie Céline. Premièrement, ils trouvent que son comportement est bizarre. Puis je suis comme, non, elle a toujours été comme ça. Elle est quand même clown. Elle est quand même clown.
3: Je l'ai vu passer à nouvelle. Ils pensent qu'il y a trois Célines différentes.
1: Ben, c'est ça. Oh, wow. Attends, mais autre affaire. Ils disent, ses rotules sont trop lisses. Ses bras sont moins beaux. Sa voix est différente. As-tu regardé son documentaire?
2: Mais oui, il y a ça.
1: Bien sûr que sa voix est différente. Ses bras, ben, est-ce que ça se pourrait que les photos photo à laquelle tu la compares date de 2001.
3: Oui, puis il y avait comme du Photoshop dessus.
1: Ben aussi. Ça se peut-tu ça? Ben peut-tu, oui. On peut-tu la laisser tranquille? Mon Dieu, elle se bat pour son corps en ce moment. Mm. On peut-tu pas chialer sur ses rotules, sur ses bras?
2: Ouais, oui.
3: Ben faut que tu sois observateur. Vous savez, il me semble que c'est pas les mêmes rotules qu'en 2007. Ça.
1: C'est pas c'est observateur, ça. C'est seul. Le mot que tu cherches, faut que tu sois seul.
2: Ouais, faut que tu sois seul.
3: Mais
2: c'est
3: pourquoi il y aurait, mettons, trois Céline, puis c'est parce que pour continuer de faire de l'argent, il enverrait un clone de Céline.
1: Mais non, mais en France,
3: c'est n'importe quoi. Non,
2: c'est comme le Jim Carrey qui était pas le vrai Jim Carrey, mais ça, il y a encore des gens qui croient comme faire que c'était pas Jim Carrey.
1: Non, mais ça, j'ai pas ce qu'il faut, mais tu sais, c'est sûr qu'il se ressemblait pas.
2: Non, mais il y avait eu de la chirurgie plastique, là.
3: Un peu, oui.
2: Parce que oui, là.
3: C'était un gala en France, pas pendant le gala des Césars,
1: je crois. Oui,
2: exactement
1: Césars,
2: ça.
1: Ouais.
2: Il l'honorait.
3: L'équivalent des Oscars français.
2: C'est en ça.
1: Mais tu sais, il y avait l'air d'avoir un beau mélange, c'est ça, de botox et de cortisone, genre.
2: Exact, c'est ça. Oui, c'était assez jammy.
3: Ouais, un mélange de botox, cortisone et accident de char.
1: Non, mais pas petit, là, tu sais, c'est ça. C'était trop frais. Il n'y avait pas eu le temps de désenfler. Après une chirurgie, généralement, il faut que tu attendes de désenfler, puis peut-être qu'il n'y avait juste pas eu le temps. Ah, il s'est pressé sur un tapis rouge, puis il regarde.
2: Ça doit être ça. Ou c'est un faux, et c'est une fausse Céline.
1: C'est pas une fausse Céline, c'est sûr.
2: Mais non, je pense pas. Et rapidement, et ça c'est une nouvelle assez spéciale, si vous vous sentez déshydraté, qu'est-ce que vous faites, vous?
1: Bois de l'eau.
2: Bon, c'est pas mal la réponse. Oui, ben, mais saviez-vous que c'est pas l'eau qui est la chose la plus hydratante? Il y a quatre autres boissons qui dépensent l'eau.
3: Qu'est-ce, ben, le Gatorade, mettons?
2: Le Gatorade, oui, c'en est une forme, une solution de réhydratation que t'achètes à la pharmacie.
3: Ouais, des électrolytes, en fait.
2: Oui, mais là, ce qui dépense l'eau, je ne le savais pas, le lait écrémé dépense l'eau avec un indice de 1.58. Ça arrive en tête, l'eau est 1.
3: Tu sais, quand tu viens jouer une bonne game de golf, là.
1: Ça me
3: lève le cœur. Berlingot de lait grémé,
1: ça m'écœure.
2: Le lait, en général, obtient 1.50 et le jus d'orange ferme la marche avant l'eau à 1.39. Fait que si vous êtes déshydraté.
1: Le jus d'orange avant l'eau.
2: Avant l'eau. Ouais, c'est
3: mais il me semble que le jus te donne soif.
2: Moi aussi, je me dis
1: mais
2: ça.
1: Moi aussi, je trouve.
2: C'est sucré, puis mais en tout cas, écoute, ça vient de, c'est vraiment une étude sérieuse.
1: Parce qu'il y a quand même, c'est parce qu'il y a d'autres choses pour faire comme mieux à assimiler ton eau. Il y a un peu de sel dans le jus d'orange, il doit avoir du sucre, du sel, puis tout ça. Là, fait que je comprends. Mais ça reste que, tu sais, l'eau...
3: Mais toi, tu bois un Gatorade, mettons, l'été, là, je n'ai pris plein cet été, le Gatorade zéro, là.
2: Oui.
3: T'as-tu encore soif après?
1: Moi, j'ai tout le temps soif après.
3: Moi aussi.
1: Ça me rend à bouche sèche.
3: Ouais, puis là, je fais, hey, buddy, tu fais pas ta job. C'est écrit sur sa bouteille, je vais arrêter d'avoir soif.
1: J'ai plus
3: soif.
1: Oui. Job.
3: Ouais.
1: Mais pourquoi
3: parce
1: on
3: sent? T'es pas très bon.
1: Non.
3: Je te bois juste avec ma soif. Oui. Je continue de me donner de soif.
2: C'est ça.
3: Comment on s'arrange?
1: Je suis d'accord avec toi, c'est vrai, moi aussi, ça du galerie, ça me donne soif.
2: Okay. Exactement. Et c'est temps de nous appeler. Il reste quelques lignes de ligne pour la ligne très ouverte. Peu importe le sujet que vous voulez aborder, ça peut être quelque chose d'actualité. C'est libre à vous. Quelqu'un qui va jouer pour un voyage de rêve au Club Med Québec Charlevoix, 790-080-14-3, 800-665-5740. Et c'est 29% des gens possèdent cet objet dans leur cuisine, mais ne l'ont jamais utilisé. Et c'est mon cas.
1: Mélangeur sur socle.
2: Non, c'est pas
1: t'sais,
2: ça.
1: Le,
3: mélangeur? Ah, je
1: le
3: sais.
1: Non, mais attends, là. Le mélangeur sur socle, tu sais, tout le monde achetait ça, les KitchenAid, là. Tu sais, il y avait plein de couleurs super belles avec le truc pour, tu sais, c'est quoi, un mélangeur sur socle?
3: Oui, je sais.
1: Il y a plein de gens qui ont ça puis qui l'utilisent jamais.
3: Moi, je disais juste un mélangeur, là. J'ai jamais dit sur socle.
1: Mais parce que c'est pas la même chose. Un mélangeur, c'est un blender.
3: Ah, oui? Oui. Et sur socle, il fait quoi?
1: Ben, c'est comme un bol puis là, tu peux mélanger. C'est comme pour faire des pâtes à biscuits, des gâteaux.
3: Okay. Oui, sur pied, le KitchenAid qui tourne, là, avec les bras, les super beaux. Il y en a des rouges, des bleus.
1: Ben oui, mais c'est ça, comme je te dis, dans le fond, comme je t'expliquais, là, dans le fond.
2: Anyway, ce n'est pas la bonne réponse. Ce n'est pas ça, la réponse. Textez au 6-12-12, selon ce que vous pensez, puis la réponse vient au retour.
3: Mais c'est sur ça que je comprends pas.
1: Et s'il y a quelque chose qui le tient, là...
2: Ben oui, mais ça, ok.
1: Non, mais vous comprenez. Je suis pas si génie que ça, là. Mais ouvrez vos horizons.
2: J'ai rien sur socle à la maison.
3: Non, moi non plus. J'ai rien sur socle.
1: Un blender, ça a un socle. Un robot culinaire, ça a un socle.
3: J'ai pas de socle.
2: Ok. Ça mène à rien.
3: Anto, t'as-tu un socle?
0: J'ai pas de socle.
2: Non, mais c'est ça.
3: Alec, t'as-tu un socle?
4: J'ai pas ça, un socle.
3: Luc, as-tu un socle? Luc, as-tu un socle? Hein? As-tu un socle?
2: Ah, il écoute pas, là.
0: Non, je n'ai pas, mais là, c'est parce que je suis comme une queue de veau, parce que tu sais quoi? Ça va vite.
2: Ça va
0: même
2: vite,
0: si j'avais un socle.
2: Ben, tu peux baisser son son, baisser son son, c'est pas grave.
3: Hein? J'ai pas le temps d'avoir un socle.
1: J'ai pas le temps d'avoir un socle.
2: Monde à Mario qui s'en vient, c'est une nouveauté aujourd'hui, curriculum vitae.
3: Exactement. Il y a des gens qui sont à la recherche d'emploi, puis on se dit, qu'est-ce qu'on doit écrire dans un CV pour être certain d'attirer l'attention des employeurs? J'ai réponse pour vous.
2: On aura ça et Coldplay en musique aussi. Ta musique, tes chums, ton fun, hein, énergie.
4: Pour joindre la gang de Ça rentre au poste, 1-800-665-5440, 514-790-0943 ou messagerie texte 61212.
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0: que, à moins, non, non, mais ouais. Sinon, faut que tu prennes le grand jus qui reste à fin, puis là, tu effiloches ton affaire, puis là, tu le remets dans le poêle, puis là, tu le fais réduire pour que la sauce, elle soit plus épaisse et plus goûteuse.
1: Ah, mais c'est plus une mijoteuse.
0: Mais c'est plus une mijoteuse.
2: C'est parti pour la ligne très ouverte.

0: Alors, il reste 3 lignes de libre. Si ça vous tente de participer, vous aurez une chance de peut-être, j'allais dire, vous envoler, mais c'est plus de rouler vers le Club Med de Québec-Charlevoix. C'est une région magnifique, ça vaut la peine d'appeler. Alors, 790-094-3, 1-800-665-5440. Ah, on a quelqu'un qui veut soit parler de sport avec Jachal ou Ron Strudel. Je sais pas si lequel serait disponible.
1: Ben, écoute, Ron est là, Jachal est là. tout le monde est là, c'est extraordinaire.
0: On va aller sur la 803.
1: Attends un peu, à qui je parle? Oui, allô, les amateurs à l'écoute.
2: Oui, allô.
3: Oui, salut, Louis-Martin Hainaut, une question pour...
1: Ben, avant de commencer, je veux juste te dire, salut Christian, je t'écoute.
3: C'est pas de trouble. Écoute, je suis en route vers Montréal, je pensais à ça pendant que j'étais pris dans le trafic à Lévis, dans le pas troisième lien.
1: Ouais, je comprends.
3: Là,
1: oui.
3: Je me demandais...
0: Oui.
3: Zachary Bolduc pis Jacky, ils vont-tu les signer avant le début du camp, là?
1: C'est une bonne question. Ils vont-tu les signer? Zachary Bolduc est bon. J'aimais beaucoup sa mère, là, qui avait un bouton sur le bout de la langue, là, qui l'empêchait de lutter. Ça fait-tu du jeune un bon joueur de hockey? Je suis pas certain, Christian. C'était ta question, niaiseuse.
0: Pour ce qui est... C'est très drôle.
1: Pour ce qui est de là, comment il s'appelle, là?
0: Ben, c'est Arbor Jacky.
1: Arbor. Écoute, oui, Arbor, ça dépend du monde. Moi, j'aime bien Marguerite. Ben ça, tu l'as entendu ici en exclusivité.
4: Wow.
1: Moi, t'as la YD, Ron Strudel. On prend un prochain appel. Oui, allô?
0: Ben, Ron, reste avec nous. On va aller sur la 4 conseil de
5: Gatorade. Je sais pas si ça a répondu à ces questions.
4: Je pense que oui.
0: Ouais. Bon, c'est parfait. Sur la 4, parce qu'on parlait de Gatorade, du fait que ça nous rafraîchissait pas du tout, le Gatorade.
5: En fait, c'est parce que c'est supposé de réhydrater.
0: Oui.
5: Puis j'ai souvent soif et Jen aussi après.
4: Oui.
0: Mm-hmm.
4: Ouais.
0: Alors, sur la 4, allô Énergie.
6: Oui. Moi, c'est ça, un conseil pour ton Gatorade déshydrate. Ouais. C'est juste mélanger la moitié de la bouteille de Gatorade avec de l'eau.
0: Ah, mais là.
6: Ça fait un job à 100%. Tu peux mettre un peu de glace concassée, okay. C'est parfait.
1: Mais mettons, je pourrais-tu juste prendre un verre d'eau?
0: Oh, ben rendu là.
6: Oui, mais ça coûte rien. Au moins, le Gatorade, là, il donne un petit goût, il donne un petit kick.
5: Ça a l'air que c'est pas bon là pour la santé. Mio, je pense, tu sais, c'est des bouteilles que tu squeezes dans ton eau là,
0: ça
5: donne juste un petit goût là.
0: Oui.
4: Ouais. Ben, peut-être sinon là, tu sais, tu arrives dans le monde des adultes puis que tu acceptes le goût de l'eau. C'est pas si pire là, l'eau là.
5: Tu peux mettre des agrumes dans ton eau,
4: oui,
5: c'est des quartiers d'orange, ben, tu peux y aller avec de la lime,
4: du citron, du pamplemousse.
5: Tu sais quand ta vie est vraiment vers la fin puis tu cherches des activités, tu peux couper des fruits en rondelles puis le mettre dans ton pot d'eau là.
4: Exact, des infusions.
5: C'est ça.
0: Mm-hmm. Et voilà, ben merci de ton appel. Ça marche avec la bière, si mettons je veux me rafraîchir, je prends moitié bière, moitié eau peut-être là.
4: C'est sûr que c'est dégueulasse.
5: Mais il y en a qui le font avec du jus de tomate, par exemple.
0: Ça, c'est bon.
4: Ah, mais ça, c'est bon, ça.
0: Ça, c'est très bon.
4: En l'emmène veille, ça, c'était écœurant.
5: Bien, jus de tomate?
4: Ouais, ouais. En l'emmène veille, c'est vraiment efficace. Comme un bloody en l'emmène veille, souvent, ça marche vraiment très, très bien. Mais avec la bière, c'est,
5: un bloody, ça te replace.
4: Ah, ouais.
5: Si tu fais pas le bloody, là, il y a comme quelque chose de...
4: C'est le sel.
5: C'est nutritif ou c'est moins pied, c'est plein de sel. Ça doit être ça.
0: Exact. On va aller sur la 5. Allô, Énergie.
7: Hey, salut.
0: Allô.
7: Hey, moi, j'ai une question un peu bizarre, là, mais j'ai eu une réalisation ce matin. Combien de bouteilles que vous avez dans votre douche, c'est des bouteilles, des shampoings, des body wash, des conditionneurs?
5: Attends. J'ai 3 filles, moi, fait que j'ai beaucoup de bouteilles que j'ai jamais utilisées.
0: C'est ça.
5: Je pense que ça dépend de la douche. Mais tu sais, la douche au chalet, quand mes filles viennent au chalet, là, il y en a une, je pense, j'ai 13 bouteilles.
0: 13 bouteilles? Mais ça, c'est ça, t'as quand même des enfants, là.
5: Puis moi, la mienne me lave le corps et les cheveux.
0: Ah oui, c'est ça.
5: En même temps,
0: Moi, je viens de compter et j'en ai entre 6 et 7 dans ma douche, mais je suis tout seul.
5: Toi, ça?
0: Ouais, ouais.
5: Qu'est-ce que t'as, là?
0: Ben, j'ai du savon liquide, mettons, du Dove, là, mettons, en liquide. J'ai au moins 2 shampoings.
5: Mais pourquoi 2?
0: Parce qu'il y a, je sais pas, ils font pas la même affaire, là. Je sais pas.
4: Mais il y en a un qui soit plus hydratant, mais tu peux pas le prendre tout le temps, mais c'est bon pour les boucles, puis tout ça.
0: Tout ça, là, très compliqué, tout ça, là. Fait que,
5: fait que toi, t'es dans la douche, puis tu dis, y a-tu des journées, tu fais, OK, on va y aller pour un shampoing à boucle?
0: J'alterne, oui. Ça ressemble à ça, oui. Mais des fois, c'est quand tu fais chaud, c'est parce que ça boucle trop, puis là, ça devient comme
4: exact.
0: Ça marche plus.
5: Ça,
0: ouais, c'est des problèmes.

0: De gars, là, comme on dit.
1: Ah ouais. Ben, j'aime ça. Oui, oui, absolument. Oui.
2: Et toi, combien t'as de bouteilles dans ta douche?
3: Ben, il y en a, avec les bouteilles avec les crèmes et tout, là, je pense qu'il y en a au-dessus d'une vingtaine.
1: Mais est-ce que tu vis seul?
3: Ben non.
1: OK. OK, tu vis avec combien de personnes?
3: Ben non, j'ai même pas les cheveux à Seb, fait que c'est sûr que j'aurais pas ça, moi, tout seul. Moi, j'en aurais peut-être trois.
0: OK.
3: C'est ça. Je trouvais qu'à un moment donné, ça devient ridicule, là. Comment, pourquoi qu'on a besoin de tant de bouteilles?
1: Ben, je vis tout seul, j'en ai neuf.
0: Ah, neuf, wow, OK.
1: Ouais, ouais.
0: Neuf.
1: Attends, mais non, mais attends. Nettoyant pour le visage, nettoyant pour le corps.
2: Ouais, ça fait
1: shampoing.
2: Ça fait trois.
1: J'ai un revitalisant. Un masque pour les cheveux.
2: Ouais. Deux sortes. Pour les cheveux.
1: Ouais. Pour hydratant. Deux sortes d'exfoliants pour le visage.
2: Tu déguises tes cheveux.
1: Oui, exact. Un masque Batman.
0: De Batman.
1: un exfoliant pour le visage. Puis une bouteille de savon pour le corps que finalement j'aimais pas l'odeur. Mais je le laisse quand même là.
2: OK.
0: OK. Tu le laisses là. Ouais, c'est ça.
1: Ah, ben, honnêtement.
2: Écoute, si, mettons, t'as plein de restants de revitalisants dans ta douche, là, mes filles, je t'ai raconté une fois ce que j'avais fait. J'étais curé qu'il y avait plein de restants de revitalisants différents.
1: Mario,
2: je les ai toutes mis dans la même bouteille.
1: Ah non, j'ai fait ça. Sais-tu combien ça coûte?
0: Oui.
2: Oui, je sais, c'est moi qui les ai payés.
1: OK, bon. Ça, c'est correct. Mais non, tu fais pas ça. Tu fais pas ça. Ils ont chacun leur propriété.
2: Ben, c'est du revitalisant toute la gang. C'est ça qui est écrit sur la bouteille.
1: Non, mais regarde, ça vient de deux, là.
0: Non, c'est ça. Non,
2: ça se fait pas, ça.
0: Non, tu peux pas. Non, c'est, ben, écoute, voilà, merci de ton appel. On va aller sur la ligne 3, Allô Énergie.
4: Salut la gang, ça va bien?
2: Ça va toi?
4: Yes, moi ça va pas bien parce que quand que je roule pas vite sur l'autoroute en voie de droite, tout le monde me suit dans le cul à place de se tasser dans les deux autres voies à gauche.
0: OK.
4: Alors, pourquoi que vous me suivez en arrière si je roule à 85? C'est quand même pas super, mon auto va pas bien à 85, c'est pas pire. Mais il y a deux voies à gauche, personne se tasse.
1: Ben, tu vois, c'est une problématique que j'ai rarement vue. J'avoue que...
2: Les gens te collent à droite, c'est bizarre, ça.
4: Ouais, ouais. Ah, essayez-le, je vous le dis. Il y a 85 à droite. J'ai tout le temps 1, 2, 3. Et il faut que j'y regarde, parce que sinon, on m'en faisait par me faire rentrer dedans.
1: Mais 85, je comprends que t'es quand même dans la loi, là. Mm-hmm. T'as le droit. Mais, as-tu pensé peut-être pas prendre l'autoroute?
4: Oui, j'ai pensé de pas prendre l'autoroute, mais ça rallonge énormément. Alors, quand je peux ne pas la prendre, je la prends pas. Mais, des fois, j'ai pas le choix.
2: Mais à 85, tu te rallonges quand même, là.
4: Il y a des heures que le monde sont pires que d'autres. On s'entend, là. Le matin, le monde roule vite, puis la nuit aussi.
1: Bon, ben regarde. Non, mais ton message est passé. Oui. Arrêtez de coller dans le cul les gens qui roulent à 85 sur l'autoroute dans votre
2: la voie droite, s'il vous plaît.
1: Ben, s'il vous plaît, c'est la moindre des choses, je comprends.
2: Moi, ça me bug aussi. Mais tu sais, mettons, t'es dans la voie de gauche. Oui. Là, il y a un gars qui vient, il te colle dans les fesses, là, parce qu'il veut que tu tasses. Fait que la galanterie, mais le savoir-vivre fait que tu vas te tasser dans la voie de droite pour qu'il passe. Mais aussitôt qu'il t'a dépassé, c'est ceux qui viennent se mettre en avant toi, puis tout d'un coup, là, ils vont moins vite qu'ils allaient quand ils t'ont dépassé.
0: Oui.
2: Mais pourquoi tu m'as dépassé?
1: Non, mais c'est ça. Puis aussi, mettons, ceux qui te collent derrière, justement, t'es dans votre couche, c'est comme, je vais me tasser, là. Mettons, j'ai déjà mon flasheur. Tu le vois bien que je vais te laisser passer. Oui. Mais tu vois bien qu'il y a
2: une vanne.
1: 18 roues alignées. Je vais juste faire ça. Laisse-moi le temps.
0: C'est vrai.
1: Faut le prendre quelques pieds de recul, histoire qu'on se tue pas.
2: Puis là, il t'envoie autre.
1: Ah oui, j'ai tout vu. J'ai mon flasheur. Minute, là.
0: C'est ça. Soyez prudent sur les routes en général. Merci de ton appel. On va aller sur la 2. Allô, Énergie.
5: Allô!
0: Allô!
5: Ça va, gang?
2: Ça va très bien, toi?
5: Oui, ça va bien. Hey, j'ai des bonnes nouvelles pour vous.
0: Ah oui?
2: Oui, donc.
5: Oui, en fait, il va y avoir une vente de garage au profit du Centre Animal Nouveau Départ de Gisèle Anaya.
0: Okay.
5: Ça va avoir lieu en fin de semaine, le 12 et le 13 septembre, au 42 rue Bourdage à Terrebonne.
2: Attends, tu vas trop vite. 42 rue Bourdage à Terrebonne.
5: Oui, exactement. Puis il va y avoir beaucoup d'accessoires neufs et usagés pour les animaux, puis pour la maison. Puis tous les profits vont servir à payer les frais de vétérinaire.
1: OK, c'est exclusivement des items pour les animaux domestiques.
5: Ben, il y en a pour les animaux, puis il y en a aussi pour les humains. Il va y avoir des jeux, du linge, il y a vraiment de tout, là.
1: Comme un gros bazar.
0: Parfait.
1: C'est bien hot.
5: Oui.
0: Ben écoute, on invite les gens à aller faire un tour. Merci beaucoup. Ah, attends, raccroche pas tout de suite. Ben, ça tombe bien, en plus. Tu vas jouer pour peut-être... Allez visiter le Club Med Québec Charlevoix pour 4 personnes. Alors, tu t'appelles comment?
5: Annie,
0: donc. Annie, t'as le choix entre 2 quiz. Donc, comme d'habitude, attention. Le premier quiz, je vais le retrouver tout de suite. C'est une fleur ou un Pokémon? Ou encore le quiz complète le proverbe?
5: Fleur ou Pokémon?
0: Fleur ou Pokémon, parfait. Okay. Tu connais en Pokémon ou en fleur?
5: En plus en fleur.
0: En fleur, OK. Roselia, fleur ou Pokémon?
5: Je vais y aller avec Pokémon.
0: C'est une bonne réponse. Capucine, fleur ou Pokémon?
5: Fleur.
0: C'est une autre bonne réponse. Oh. Doudouvet, fleur ou Pokémon?
5: Pokémon.
0: Et voilà, Annie, wow. Tu es finaliste. Félicitations. Bonne vente de garage en fin de semaine. Merci de nous avoir appelé. Reste en ligne.
2: On rappelle l'adresse. C'est le 42 rue Bourdage à Terrebonne.
0: Exactement. Donc, c'est pour une bonne cause en plus. On a du temps pour un autre appel.
2: Ça ressemble à quoi, une capucine? Tu peux acheter un bouquet de capucines?
1: Je pense que les capucines, souvent, on a ça, si je me trompe pas, c'est comestible. Fait que des fois, il va avoir ça dans les repas, oui. Quand t'as des petites fleurs sur tes repas.
2: Ah oui, les plats trop chers au resto, là, ils mettent une feuille, une fleur dedans.
0: C'est pas bon non plus, la fleur, là. C'est,
1: oui,
0: ça,
1: ça, je ça ajoute pas ça. De goût.
0: OK. On attend pour un autre appel sur la 5. Allô, Énergie.
6: Oui, salut tout le monde.
0: Allô.
6: Écoute, moi, ma question est la suivante. Mm-hmm. Quand c'est mauvais, est-ce qu'on le dit automatiquement?
2: Mais ça dépend dans quel contexte. C'est de la bouffe, au lit, une pièce de théâtre.
6: J'ai vu un show d'humour.
0: Oui.
6: On s'est très bidonné, mais pas parce que c'était bon.
2: Ah, mon Dieu. OK, ouais. Okay.
6: Puis on a croisé la personne à la fin parce que c'est tout petit. Mm-hmm. Et il a dit, vous êtes bien bidonné, vous avez aimé ça.
0: Mm-hmm.
6: La réponse a été, on a bien ri.
1: Non, mais c'est correct. T'es pas obligé, ça donne rien.
2: C'est
1: de
2: faire du mal, des fois. Ben, écoute, donc, c'était malaisant tellement que t'en as ri, c'est ça?
6: Ben oui.
2: Mon Dieu.
0: Non, ça, c'est. Non, t'es mieux de pas le dire dans ce temps-là.
1: Non, tu le dis pas, là. C'est... Puis surtout, si t'as rien de constructif à dire, ça va blesser l'autre personne, tu sais.
0: Ben oui.
1: Un truc, là, vraiment. Puis même chose pour des spectacles, tu vas avoir des amis, puis tout ça. Quand t'as pas aimé ça, des phrases que tu peux dire, c'est genre, fascinant le travail qu'il y a là-dessus, ça se sent le travail, vous avez l'air tellement une belle gang, c'était contagieux, tout pour pas dire que c'était de la merde.
2: Tu peux pas dire comme Janine Souto, la grande comédienne, avait déjà dit à des compagnons de théâtre qu'elle est allée voir la pièce pis elle avait pas aimé ça, et il pose la question à Madame Souto, est-ce que vous avez aimé ça? Elle dit, j'aurais aimé ça, plus aimé ça.
0: Ah! Mais c'est quand même poli.
1: Ah, mais c'est presque
0: poli.
1: J'aime ça.
2: Non, moi, je suis en dépression, tu me dis ça, j'aurais aimé ça plus.
0: Plus aimé ça.
1: Mais Mario, si un jour je vais te voir en spectacle et je te dis, honnêtement, il y a tellement de travail là-dedans.
0: Oui,
1: c'est que
2: j'aurais aimé ça, plus aimé ça.
1: C'est que j'ai pas aimé. Ouais.
0: Merci de ton appel, c'est tout le temps qu'on a, parce que dans le monde de Mario, c'est une nouveauté qui s'en vient.
2: Ou c'est pas Jim Carrey qui fait l'amour avec une fille, puis c'était-tu bon? J'en ai eu des meilleurs,
0: oui. Ah, c'est quand c'est dans l'air. Pas mentir. Oui. La Mario, nouveauté avec Curriculum Vitae. Donc, quoi écrire sur son CV pour avoir la job absolument. Après Coldplay, Adventure of a Lifetime, là, ça rentre au poste jusqu'à 18h à Énergie.

0: tu nous parles de l'importance d'avoir un bon CV.
1: C'est hyper important. Même si moi, la seule fois de ma vie où j'ai fait un CV, j'avais 17 ans et j'avais seulement écrit « J'ai le goût de m'envoyer en l'air ». Et ça marchait, j'ai fini parachutiste dans l'armée.
0: C'est vrai.
2: C'est hot quand même.
1: Faut choisir ses mots.
2: Oui.
1: Des fois, ça prend juste une bonne phrase pour raccrocher l'employeur. Ces phrases-là valent de l'or et ça donne bien, j'en ai plein mon sac à dos aujourd'hui. Le concept est simple. Seb, tu me donnes un métier et je vous dis quoi mettre dans votre CV pour avoir le travail.
3: Parfait.
1: Mais avant de vous enchanter, moi, vous désenchanter avec mon thème.

0: Ça fait que j'ai besoin d'un gars.
1: Mais pourquoi?
2: Ça prenne une rime.
1: Mais pourquoi?
2: Fait que donne-moi un métier, Seb, je te dis quoi écrire dans ton CV.
0: Ok, disons que je vais être camionneur, j'écris quoi sur mon CV?
3: J'aime les sandwichs de dépanneur.
1: Oui.
3: Je peux nommer tous les altes routières à 40 qui ont des glory holes. Puis ça à poudre, je suis capable de faire Québec-Vancouver sans arrêter de pisser.
4: Bien heureux de vous avoir dans notre équipe.
0: Oh mon Dieu! Ça, Chabard. Engagé.
1: Oh. C'est drôle.
0: On écrit quoi sur le CV d'un facteur?
3: Je suis quelqu'un qui est à l'aise avec des bas qui montent jusqu'aux genoux.
0: Oui.
3: J'aime avancer lentement en camion, la porte ouverte.
1: Oui.
3: Puis je suis pas incontinent, mais j'ai quand même un sac sur le côté.
1: Engagé. Oh.
4: Bien heureux de vous avoir dans notre équipe.
0: Okay. Il va être là pour chaque job. Là.
1: Ça, c'est drôle.
0: Okay, on écrit quoi sur le CV de James Bond?
3: Je peux envoyer des emails avec ma brosse à dents.
0: Oui.
3: Même mon pyjama, c'est un tuxedo.
0: Oui.
3: J'ai deux mitraillettes de cachet dans mon bumper de l'arrière. Je vais recommencer.
0: Oui.
3: J'ai deux mitraillettes de cachet dans le bumper de ma Yaris.
1: Ah, ben oui.
0: La Yaris.
3: Oui. Oui. Puis j'ai fourré dans tous mes films et on m'a jamais vu prendre une douche.
0: Oui.
4: Bien heureux de vous avoir dans notre équipe.
0: Ça marche. Okay. On écrit quoi sur le CV d'un barista?
3: Oh, j'adore dessiner des palmiers dans la mousse de lait. Pendant que 12 personnes attendent pour un café très normal.
1: Oui.
3: Ma mère était prof de créma enrichi. Puis j'ai l'attitude d'un milliardaire chiant, même si je travaille au salaire minimum.
1: Engagé.
4: Bien heureux de vous avoir dans notre équipe.
0: On écrit quoi sur le CV d'un sommelier?
3: Je suis formé pour être capable de boire du rosé à 7h du matin à salut bonjour. Puis je suis bon pour inventer des mots qui excitent les madames célibataires comme charnu et long en bouche.
1: Engagé!
4: Bien heureux de vous avoir dans notre équipe.
0: On écrit quoi sur le CV d'un dentiste?
3: Oh, très habile pour dire que ça fera pas mal, même si ça va faire très mal.
1: Oh mon Dieu, oui.
3: Je possède une imposante collection de vieilles revues châtelaines des années 80. J'aime être payé 10 fois plus cher que l'hygiéniste qui fait toute la job à ma place.
0: C'est vrai.
1: Oh mon Dieu, mais tellement.
3: Et PS, mes doigts puent de la gueule.
4: Bien heureux de vous avoir dans notre équipe.
0: On écrit quoi sur le CV d'un mécanicien?
3: Je commence toutes mes phrases par chef, puis j'ai fini toutes par capitaine.
0: Oui.
3: Mes jumeaux s'appellent Ding Ding. J'étais le plus rapide de ma cohorte pour remplir la machine à pinot. Puis pas de problème à manger avec les doigts sales une sandwich qui goûte l'huile.
1: Engagé.
4: Bien heureux de nous avoir dans notre équipe.
1: Oh mon Dieu, c'est niaiseux.
0: Ding Ding, les jumeaux. Hein.
1: Ding Ding, les jumeaux qui s'appellent Ding Ding.
0: Ding Ding, ben oui. Finalement, Mario, on écrit quoi sur le CV d'un designer d'intérieur?
3: Salut, c'est Serge de Sort de Point Noir. Moi, j'adore déplacer des coussins de 2 cm pour équilibrer l'énergie d'une pièce. Je suis le pire gars à inviter dans la maison d'un aveugle parce que je peux pas m'empêcher de tout changer mode de pièce. Puis j'ai beaucoup de facilité à inventer des noms de couleurs comme dire sable au lieu de beige ou fraîchement noyé au lieu de bleu.
4: Bien heureux de vous avoir dans notre équipe.
0: Ben oui, ben Sacha Banque qui a engagé tous ces gens-là.
1: Ouais.
0: Ça passe auprès de
5: Très heureux d'avoir un dans l'équipe.
0: Parfait. Mario, t'es en show le 3 octobre à Varennes, le 16 octobre à Saint-Jérôme, le 24 octobre, 2 représentations à l'espace Saint-Denis, une à 15h, une à 20h.
2: Exact, exact.
0: Et puis tu fais un show dans un vignoble aussi.
2: Ça c'est demain.
0: C'est demain.
2: Demain, à Béthanie, le vignoble, le Coteau des artisans. Je sais pas s'il reste de la place. Tu peux essayer coteaudesartisans.com, puis le décor est magnifique.
0: C'est vignoble, le Coteau des artisans. Artisans.com ou aller le googler finalement.
2: Vignoble Coteau des artisans.com.
0: C'est en plein ça. OK.
2: Désolé, il n'y avait rien de plus long, là.
0: Mais non. <C'est>... Bon. On a fait ça. Ça doit faire 4 ans qu'on n'a pas fait un sujet avec ça. Les 7 degrés de séparation que vous avez d'une vedette.
2: Ah, mon Dieu.
0: Par exemple, mettons mon père a rencontré Céline Dion, je suis à 1 degré de Céline Dion.
1: Oui.
0: Okay. C'est carrément ça. Si mon grand-père, mettons, a déjà, connu un gars qui a fait la guerre hier avec Jean-Claude Van Damme, je dis n'importe quoi, mais là, je suis à 2 degrés de Jean-Claude Van Damme.
1: C'est vrai que tu dis n'importe quoi.
0: Je dis vraiment n'importe quoi.
1: C'est pas bon sens que tu viens de dire.
0: Non, je sais.
2: Il y a un gars à Montréal, un mannequin qui avait sorti avec Halle Berry.
1: Oui, oui. Gabriel Aubry.
2: Exact. C'est super beau. Il faisait les pubs de Boss, je pense, dans le temps. Fait que, mettons, tu French, ce gars-là, t'as joué à Bouteille Fusion avec lui. Oui. T'es à 1 degré d'avoir Frenché Halle Berry.
1: Oui,
0: c'est en plein ça. C'est en plein ça.
2: OK, je comprends.
0: Essayez de nous impressionner avec des noms aussi internationaux. Je sais que la dernière fois qu'on avait fait ça, il y a 4 ans, parce que j'ai une mémoire très bizarre. Je me souviens pas ce que j'ai fait hier, mais il y a 4 ans, je m'en souviens. Il y avait une grand-mère qui avait eu une lettre d'Elvis Presley ou quelque chose comme ça. Il y avait quelqu'un qui avait rencontré le pape Jean-Paul II. Fait que on cherche des gros noms, là. Ça peut être des noms québécois aussi, mais idéalement, impressionnez-nous.
2: Car Wash, je l'avais rencontré au Car Wash, moi, le pape Jean-Paul II.
0: Ah oui, hein?
2: Il était dans le pape mobile.
0: Il était dans le pape.
2: Puis il avait pris le forfait avec la scie chaude puis tout, là.
0: Non, mais c'est ça. Ben voilà, t'es...
2: Ah. Ça a de l'argent, là, ben, à Rome, le Vatican, tout, là.
0: Mais si tu l'as rencontré, t'es à 0 degré, de bord, là. T'es carrément...
2: C'est malade.
0: T'étais là. Alors, impressionnez-nous avec des noms. On a un forfait... En fait, non, c'est là ce qu'on a. On a une boîte de cartes d'hockey grâce à notre ami Remy Card Trader. Ça vaut au-dessus de 700$ la boîte.
1: Et
0: il y a 6 cartes dedans et toutes les cartes peuvent avoir de la valeur. Fait que faut nous appeler maintenant vos degrés de séparation d'une vedette. Idéalement, impressionnez-nous avec des noms internationaux.
1: Oui, oui.
0: 7900-943, 1-800-665-5440 et le 6-12-12. Et Blink, ça s'en vient en musique aussi. Manquez pas une seconde de Ça rentre au poste jusqu'à 18h à Énergie.
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11: Absolument également.
0: Le souci, ah ouais, les Gémeaux, là, c'est pas... C'est pas du juin, ça, mois de mai, leur fête, eux autres, c'est pas...
11: Non, c'est pas pour les horoscopes, mon beau disquet, c'est ceux qui gagnent des prix pour la télé au Québec.
0: Ouais,
11: c'est ça, le gars, la dépêche.
0: Monsieur.
11: Ouais. Merci beaucoup pour l'information.
0: Tu ralentis le groupe?
11: Ouais, tu ralentis le groupe un petit peu.
0: 21 juin, les Gémeaux, j'étais pas loin.
11: Ah, c'est ça, on n'est pas dans les horoscopes.
0: OK.
11: Ça se passe bien, tu as un bel avenir.
0: Moi, ça?
11: Non, les Gémeaux.
0: Ah, je sais pas.
11: Suis, là.
0: Ben, Mars est en Vénus.
11: OK.
0: Et Pluton, il est perdu. T'es-tu un Gémeaux, toi? T'es-tu? Bon, moi, je suis un cancer.
2: Ah, OK, d'accord.
0: Ouais, 10 juillet, je suis cancer.
11: 16 degrés.
0: C'est le fun, même ton signe l'a dit. Voilà.
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23: Super, c'est tellement gentil, hein? Ça sort de l'école bien, un bon week-end.
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1: 15h54 minutes, on va jouer au 7 degrés de séparation parce qu'on est tous à 7 degrés de séparation d'à peu près tout le monde sur la planète.
2: Oui.
1: C'est ce qu'on dit.
2: Oui.
1: Et là, ben, on vous demande, vous êtes à combien de degrés de séparation de grandes vedettes, là? On veut des gros noms, là.
2: Parce qu'il y a... c'est Michel Barbara en montant.
1: Michel Barbara en montant.
2: Michel Barbara en montant, là.
3: Qui est Michel Barbara ou Michel Obama?
2: Non, Michel.
1: Bambara, alors, l'ancien humoriste.
3: Ah,
1: là.
3: Michel Bambara. Oh,
2: en montant. Lui, oh, en montant.
3: Tabarouette, je l'avais oublié, Michel.
2: Ah oui, ben voyons.
3: Ben oui, ben c'est un bout, je l'ai pas vu.
1: Mais non, c'est ça, mais non, on cherche plus international, puis c'est rien contre personne. Là,
3: non, je pensais à Michel Obama.
2: Non.
1: Oui, mais Michel
2: non,
1: Obama,
2: vraiment,
1: ça serait bon.
2: Choisi, Michel.
1: Il y a trois lignes de libre, donc, à combien de degrés vous êtes d'une grande vedette? 790-094-3-800-665-5440. On commence avec Alex de Saint-Hubert. Salut.
4: Salut, comment ça va?
1: Ça va très bien,
3: Alex.
1: Toi, t'es à zéro degré, donc t'as rencontré la personne, ça veut dire?
4: Exactement.
1: Et c'est qui?
4: Angelina Jolie.
1: Ah oui?
3: Okay. Ah oui, dans quel contexte tu l'as rencontré?
4: J'ai fait de la figuration là longtemps, puis pour le film Taking Lives, je suis arrivé en retard en plus sur le set, puis je me sentais super mal. Elle est rentrée dans la cabine où on changeait, puis elle dit « Bonjour, comment ça va? »
1: Ah oui?
4: Puis ouais, elle est super gentille, puis ce qui m'a marqué le plus, c'est qu'elle sentait bon.
2: Ah, c'est sûr qu'elle sent bon, Angelina Jolie.
3: Mais c'est sûr.
4: Ouais.
2: Tu sais, elle est incroyable, cette femme-là. Là.
3: Elle doit sentir Brad Pitt.
2: Non.
1: Plus maintenant.
2: Non, plus maintenant, non.
1: Elle veut plus
2: non,
1: le sentir.
2: Elle veut plus le sentir, puis elle fait bien.
3: Ah ouais, hein, ça non, va pas Brad... bien été.
2: Il n'y a plus aucun des enfants de Brad Pitt qui ont le nom de famille Pitt en passant.
1: Ouais. Ils ont gardé joli, ça.
3: Il n'y a plus d'Eddie Pitt.
1: Il n'y a plus d'Eddie Pitt. Juste d'Eddie Jolie, c'est ça. Patricia de Napierville, salut.
5: Allô?
1: Patricia, donc t'es à un degré de séparation parce que c'est via ton père. Patricia?
3: Allô?
1: Patricia?
5: Oui?
1: Oui, OK, ça a coupé, vas-y. Donc, vas-y, on t'écoute.
5: OK. Bon, mon père... J'avais un oncle qui faisait du cinéma, ben il était cinéaste, puis il avait accueilli Sylvester Stallone dans le temps, puis mon père était un patenteur, puis là il avait besoin d'un éclairage pour pouvoir tourner durant la nuit ou très tard le soir, puis mon père il avait patenté tout un gros système de lumière pour pouvoir poursuivre en fait son film avec Sylvester Stallone.
3: Ah ouais, tu te souviens-tu du film que c'était?
5: Je savais qu'on était...
1: Oh. Ah, ça a coupé.
5: Non, j'étais
3: jeune. J'étais jeune,
1: j'ai
3: ouais.
1: L'impression que c'est peut-être le film de Formule 1 qui est pas très bon, là, qui s'appelle, je pense, Driven.
3: Ah, qui était tourné dans les rues ici à Montréal.
1: C'est
3: là,
1: ça.
3: Dans le tunnel, entre autres. Il avait fermé le tunnel en pleine nuit.
1: Oui,
3: là.
1: Oui. Puis le résultat, finalement, est un peu décevant, disons.
3: Moi, je me suis dit, pourquoi ils ont fermé le tunnel? Ils sont capables de se fermer tout seul.
1: Oui, c'est exactement ça. Marc de Chambly, salut.
6: Salut, ça va?
3: Ben oui, Marc.
1: Oui. Et toi, t'es à zéro degré, donc t'as aussi rencontré cette personne-là.
6: J'étais à zéro degré d'Ozzy Osbourne.
1: OK. Compte ça.
6: Je sais pas si vous vous souvenez, peut-être Mario, il y avait un club qui s'appelait La Moustache à côté du vieux forum.
3: Ah mon Dieu, non, désolé, je me rappelle pas de ça.
6: Le concept c'était facile. Chaque fois qu'il y avait un gros show au forum, t'avais un band hommage qui jouait à La Moustache, fait qu'il remplissait la place à chaque fois.
3: Ah, très bien.
6: C'est ça. Fait que c'était Black Sabbath qui était là. Là, on a pas été voir Black Sabbath, on savait qu'on voulait voir le groupe à La Moustache. Ben, à un moment donné, Ozzy Osbourne et son guitariste sont rentrés là après le show du forum. Il est venu chanter 4-5 tunes à la Moustache.
3: Hein?
6: Puis le gars avec qui j'étais, ben il était juste pas pharmacien, mais il pouvait tourner n'importe quoi, fait que ça sont mis dans
1: le Ils sont mis dans ben oui. OK.
6: On a fini dans son... comment ça? Le Reine Elisabeth, dans la suite, avec Ozzy, son band.
1: Wow!
6: Il y avait Pat Benatar qui était là parce qu'elle sortait avec un des gars du band.
3: Ben, t'as c'est bien malade, ça!
6: Ben, t'as une nuit bien fun, puis... finalement, là,
3: bien
6: sympathique, Ozzy Osbourne.
3: C'est sûr que...
2: Oui.
3: Ben, convaincu qu'il était gentil.
1: Oui. Eh hey, ben ça, c'est très hot, Marc.
3: Mais
1: date, là, c'est
3: ben, imagines-tu les gens dans le bar?
1: Eh oui.
3: T'es là pour le groupe hommage à Black Sabbath, puis là, le vrai Ozzy débarque.
2: Ben, imagine le groupe hommage.
3: Ben, mais c'est sûr.
2: T'es comme, si bon.
3: Non, puis tu sais, les musiciens restent là, puis Ozzy chante avec eux autres.
2: Un rêve.
1: C'est très hot.
2: Incroyable.
1: Oui. Puis Pat Benatar, en plus.
2: Non, excuse-moi, c'est un méchant bonus.
1: Pour moi, ils ont pas beaucoup dormi cette nuit-là, d'après moi, je pense.
3: Ben, ils ont de l'aide.
1: C'est ça, oui, de l'aide.
2: Oui, c'est ça.
1: Jonathan de Châteauguay, salut.
7: Hey, salut.
3: Salut, Jonathan.
1: Alors, toi, t'es à 3 degrés de quelqu'un d'extrêmement légendaire, et c'est qui?
7: Absolument. La personne légendaire, Mohamed Ali.
3: Wow. Oh, mon Dieu, je suis jaloux.
7: Ouais, jaloux à 3 degrés, j'imagine.
1: À 3 degrés? Alors, c'est qui, dans le fond? C'est comment t'es relié, entre guillemets?
7: Faut suivre un peu. Ma sœur avait un conjoint.
1: Oui.
4: son conjoint, sa mère était une haute placée à l'aéroport de Montréal.
1: Ouais. Un, deux, OK.
4: Puis Mohamed Ali s'est présenté, elle était capable de le rencontrer, photographie, petit mec ça joue.
1: OK.
4: J'ai demandé des preuves, je la croyais pas, et elle m'a montré la photographie.
1: Ah, c'est wow. Très, wow, c'est extraordinaire.
3: C'est un autre qui devait être gentil.
1: Oui. Il avait l'air, en tout cas, s'il a pris des photos, en plus, il a pris le temps. Mais merci, Jonathan.
2: Yeah.
1: Avec ça joue, en plus. Danny de Chicoutimi, salut.
8: Hey, salut la gang.
1: Allô, Danny. T'es à un degré de séparation de qui?
8: De Samantha Fox.
1: Ah oui?
2: Ouh, oh, ils ont fun.
1: Comment ça?
8: Ah, mon papa, il avait été voir un spectacle au San Jose Vizna, Chicoutimi, puis il avait eu la possibilité d'aller prendre une photo avec, là, à la fin du spectacle.
1: Mm-hmm.
8: Puis, ben, c'est ça, une photo avec Samantha Fox. Puis,
1: Mais on a un studio qui est à zéro degré de séparation avec Samantha Fox et c'est Mario.
3: Oui, j'ai fait, ouais. Tout le monde en parle à un moment donné, puis est invité en même temps que moi.
2: Ah.
3: Puis c'est la pire coupe de cheveux au monde. Faudrait que ma fille Jade m'envoie cette coupe de cheveux-là pour qu'on la mette sur la page.
2: Oui, toi, t'avais ça?
3: J'ai de l'air de Rod Stewart après un accident de bateau.
1: T'avais cruisé ou quelque chose?
3: Oh, oui, pendant l'entrevue, à un moment donné, c'est mon entrevue, elle allait passer en premier, puis là, je passe. Et à un moment donné, elle se réveille pour aucune raison vers moi. Elle fait, you're kind of cute. Puis là, elle me pogne les seins.
1: OK, what? C'est ça.
3: Ouais, elle me prend la poitrine, puis elle m'a squeeze. Puis là, je fais, can I play?
1: Ben oui.
3: Mais elle était super gentille, cela dit.
2: Est-ce que ça s'est arrêté après?
3: Oui. Ben, tu sais, l'image.
2: C'est la version officielle ou?
3: Oui, premier. Okay. Ben non, mais écoute, c'est il y a genre 10 ans.
2: Oui.
3: Puis c'était plus la Samantha Fox des années 80.
2: Mais c'est pour l'anecdote, là. Si jamais ça se propose, là.
1: Mais elle était en couple avec une femme à ce moment-là,
2: oui.
1: Je pense.
2: Ah,
1: que,
2: okay.
1: Sauf erreur, oui.
3: Ah, ouais, j'étais pas.
2: Ça règle le problème.
3: C'est ça, là.
1: C'est ça. Mais écoute, quand même, c'est une bonne anecdote déjà là.
3: Ben oui, puis super gentil, très gentil.
1: Il reste, il y a pas de ligne de libre en fait. Alors, il faut vraiment nous contacter via le 6-12-12. Vous êtes à combien de degrés de quel artiste ou en fait personnalité internationale? Vous nous textez donc tout de suite. Messagerie texte 6-12-12. Il y en a plein qui s'en viennent. Donc un degré avec un individu disons connu pour les mauvaises raisons. Tout ça après Blink et All the Small Things à Énergie.

0: 3 minutes, on joue au 7 degrés de séparation. Vous êtes à combien de degrés de séparation d'une personnalité connue? Au 6-12-12, il y en a une, elle est à 1 degré de séparation. Avec O.J. Simpson, elle a un ami qui s'est fait prendre en photo avec lui dans les années 80.
1: Oh mon Dieu.
0: Elle est toujours vivante, heureusement, alors tout s'est bien passé.
1: Quelqu'un dit, dans le temps, je boxais au gym des frères Grant et j'ai fait du sparring avec Georges Saint-Pierre.
0: Oh wow!
2: Oh, wow.
0: Ça, c'est hot.
1: Wow, je suis jaloux.
0: Ben oui. Roxane de Saint-Calixte, salut!
3: Bonjour.
1: Allô.
0: Tu as donc 0 degré de séparation, donc tu as rencontré la personne, c'était qui?
3: Oui, j'ai rencontré Luke Combs au mois de mai avec mon mari.
0: Luke Combs, ben oui.
1: Ah,
0: oui.
1: Wow.
0: Il était-tu fin?
3: Oui, vraiment, super sympathique. On a pris une photo avec, on a pu lui poser une couple de questions. Super humain, le gars, vraiment très chouette.
0: Puis tu l'as vu où? Tu l'as rencontré où?
3: Je suis allée le voir au parc Jean-Drapeau, dans le fond, puis oui. J'ai gagné le Bootlegger VIB.
0: Ah, ben c'est très cool, ça.
1: Ah,
0: très
1: c'est
0: cool.
1: Malade.
0: Ben, c'est des bonnes nouvelles, c'est sympathique.
1: Les gens de country, je pense qu'ils sont tous fins.
2: Ah oui, vraiment.
0: Oui.
2: Moi aussi, j'ai déjà rencontré Luke Combs, puis il était super fin. J'avais surtout rencontré Riley Green, qui faisait sa première partie, et qui est divin.
1: Il est beau.
2: Genre,
0: oui.
2: J'ai viré un peu conne.
0: Ah oui.
2: Genre, j'ai ri un peu de nouilles. Nice, me too. Ah ouais, complètement débile. Il est magnifique.
0: OK.
1: Riley Green.
2: Non, je vais te sortir une photo. Puis toi-même, tu vas être comme émoustillé. Là.
1: Ah ouais, oui, c'est sûr.
2: Ouais, ouais.
0: Ben oui. On va aller à Émilie de Saint-Hubert. Salut.
4: Oui, salut.
0: T'es à 1 degré de qui?
4: Ben oui, je suis à 1 degré de pas mal de personnes, mais je suis à 1 degré de George Clooney.
0: Ah oui? Comment ça?
4: Oui, ben mon beau-frère, Jeff, travaillait dans le temps pour les studios Mel.
0: Oui.
4: Puis lui, il est charpentier menuisier, puis il faisait les structures de films, de grands films qui avaient des méga vedettes. Avec George Clooney, à un moment donné, c'était un peu long sur le set parce que lui, il construisait un escalier, puis George, au lieu de se plaindre, ben il a pris un marteau puis des clous, puis il a commencé à venir aider.
0: Ah ouais,
1: il est parfait, cet homme-là.
4: Un chic type. Puis aussi, Leonardo DiCaprio avait invité les gens sur le set à prendre une bière, mais mon beau-frère parle pas anglais, fait que c'est pas dit grand-chose.
2: Mais juste
1: être dans la pièce avec Leonardo.
0: Ben
1: là.
0: Oui, 100%.
4: Ben oui, c'est ça. Fait que c'est deux bons chic types.
0: Eh ben, wow. Merci beaucoup, Émilie. Très bonne histoire. On va aller à François de Latuc. Salut.
5: Hey, salut la gang.
1: Salut François.
0: T'es à combien de degrés de qui?
5: Dave Mustaine. Je l'ai rencontré en personne au lancement de sa bière à tout le monde au Ninkasi à Québec en 2016.
0: Dave Mustaine de Megadeth.
1: Oui.
5: Très sympathique.
0: Oui.
5: Très sympathique. J'ai des photos avec mon frère aussi, puis vraiment un chic type.
0: Ben écoute, c'est des bonnes nouvelles. Ah, je viens de voir au 16-12-12, moi aussi je suis à 0 degré de Michael Douglas et Catherine Zeta-Jones, je les croisé au Mont-Tremblant.
1: Ben oui, ils ont une maison là-bas.
2: Oui,
1: je sais pas s'il y a encore leur maison là.
0: Je sais pas, mais en tout cas, ils étaient très gentils.
2: Fin 90, début 2000, il y avait ça.
0: Puis il parlait à tout le monde, il saluait tout le monde, vraiment des...
1: J'adore cet acteur-là.
0: Oui, vraiment.
1: D'ailleurs, si vous voulez voir un bon film, on en parle à l'occasion, toi et moi, Seb, avec Sean Penn, Michael Douglas, ça s'appelle The Game.
0: Oui. Très, très bon film.
1: Non, tu comprends pas comment c'est bon.
0: Oui.
1: C'est un scénario, c'est hallucinant comme idée. Okay, l'idée de ce film-là, c'est malade. The Game.
0: Mais ça te joue dans le cerveau, par exemple.
1: Oui.
0: Pascal de Saint-Lin, t'es à 0 degré de qui?
6: Shaquille O'Neal, entre autres.
0: O'Neal, ben oui.
2: Malade.
0: Okay. Comment ça?
6: Pour vous mettre en contexte, moi, je suis un ancien patineur artistique qui a fait partie des troupes Disney on Ice.
2: OK.
6: Fait que t'imagines tous les privilèges que j'ai pu avoir parce que les vedettes, ils veulent rencontrer les personnages. Fait qu'en échange, ben, ils acceptaient de nous voir, tu sais. Fait que, écoute, j'ai pris une bière avec Daniel Briard, j'ai pris une bière avec Lemieux, j'ai pris Shaquille O'Neal, c'était au Hard Rock à Miami.
0: Wow.
6: J'ai rencontré Gloria Stephen dans l'aréna à Miami.
2: Wow!
1: C'est bien hot, ça!
6: À Los Angeles, name it, là, tu sais.
0: Okay, fait que
1: Gloria Stéphane, je l'aimais tellement, était avec son mari dans Miami Sound Machine.
0: Oui, ben oui. Celle-là, là.
1: Ouais, Jen.
0: OK. On va aller à Alain de Point. Ah non, excuse-moi, j'ai passé Simon de Chicoutimi. Salut. Ah, il est parti, Simon. Ben, on va aller à Alain de Bord. Salut, Alain.
7: Oui, bonjour.
0: Allô, Alain. Donc, tu l'as rencontré, t'es à 0 degré de qui?
7: Gene Hackman.
0: Ah oui, le grand acteur.
1: Wow.
0: Qui est décédé l'an passé, d'ailleurs. Comment ça, tu l'as rencontré?
7: Ben, c'est parce que où ce que je travaillais au centre-ville, sur la rue Meilleur, il y a beaucoup de films qui se passaient dans ce coin-là.
0: Mm-hmm.
7: Puis il faisait le film, si je me trompe pas, c'était de East. Il volait de l'or, puis il l'a fait fondre.
0: OK, oui.
7: Il avait mis ça sur son bateau comme sais, comme des barreaux, là, puis après ça, ils font ça. Mais la partie qui était dans mon magasin, où ce que je travaillais, mm-hmm. c'est qu'ils étaient toute la fin de semaine avec nous autres, puis ils jasaient avec moi, ben avec moi.
0: Okay.
7: Puis je leur louais parce qu'il faisait froid dehors, puis il fallait qu'il y ait un endroit où se réchauffer. Fait qu'ils étaient dans ma place, puis on jasait. Puis
0: wow,
7: il n'est pas beaucoup jaseux.
1: Ben surtout à cette heure, il est mort, là, il jase moins. Là,
7: c'est ça. Mais non, il était bien le fun. Il y a d'autres acteurs avec lui, là, mais je les connaissais pas vraiment. Puis,
0: ben oui.
7: Je sais, je ne suis pas supposé poser, mais j'ai déjà aussi vu Wesley Snipes. Mais j'étais à 5 pieds de lui, puis on pouvait pas y parler à lui.
0: Wesley Snipes, OK.
1: Ah,
0: il est moins sympathique.
1: Bon, ben, un acteur des films d'action des années quoi, fin 80, Wesley Snipes?
0: Oui, oui, 90 un peu.
1: Il a fait faillite, je pense, pour l'impôt.
0: Oui, il n'a pas payé ses impôts.
1: Ouais, quelque chose comme ça.
0: Oui, oui, ça a mal été. Je pense qu'il a fait de la prison même pour les impôts. Oui, c'était des montants comme de 38 millions qu'il n'avait pas payé en impôts. C'était pas un petit montant.
1: Attends, ben ouais, 38 millions, ils sont susceptibles, le gouvernement.
0: Chani de Saint-Jérôme, salut.
8: Salut!
0: T'es à Hello. 0 degré de qui?
8: Snoop Dogg.
0: Ah oui, fait que tu l'as rencontré.
8: Oui, je l'ai rencontré. En fait, je travaillais à l'opéra là, quand j'étais un peu plus jeune, l'âge de 20 ans.
2: Le club ou l'opéra?
8: Oui, le club mm-hmm. opéra, exactement. Donc, il était venu faire son tour. Puis, je vous dirais que ça sentait pas mal le pote dans le club.
0: Ben, ça.
8: Puis, j'étais barmaid. Donc,
2: OK, mais au club l'Opéra, là, à Montréal, là, en tant que barmaid, t'as dû en voir, là. Mm-hmm. Il y allait tout, là.
1: Ah oui.
8: Ah oui, il y en avait beaucoup.
2: Des joueurs du Canadien.
0: Oui.
8: Oh, oui.
0: Moi, j'ai renversé mon gin tonic sur la cuisse de Tommy Lee, là, le batteur Tommy Lee.
1: De Motley Crue.
0: Ah. Oui. Oui, oui. Puis je me suis auto-sorti du club parce que j'allais me faire battre par des bouncers et des gardes
2: du corps. Ben
0: non. Oui. C'est 100%.
2: Oh oui. Mon Dieu,
0: c'est à
2: Seb,
0: jamais retourné
2: t'es
0: là.
2: Tellement prévisible.
1: Je sais. T'es-tu pris par le fond de culotte, t'as fait faire des culbutes?
0: Pas loin de ça, maintenant je me suis sauvé. Ah ben voilà, merci à tous pour vos appels. Manquez pas le coup de 16h20 qui s'en vient. On aura un huissier assez particulier là qui va devoir se mêler d'un dossier important. Là.
1: Ouais, puis c'est quelqu'un qui a eu une relation avec une fille pendant un an. Là, ils se sont laissés, puis il va apprendre qu'il y a des répercussions. Là.
0: Exactement, oui, des grosses répercussions. Là. Mais pour l'instant, OK, on a un dossier mais qui a été résolu, et attention, ça fait peur.
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10: Oui, c'est dans la tête, Adrudel.
0: Alors, on est au Massachusetts, ça se passe donc au début des années 2000. C'est une maison familiale, tout ce qui est le plus normal, un père avec ses filles, et une famille qui est encore bouleversée par la mort récente de la mère. Donc, ils aménagent dans une nouvelle maison, c'est pour essayer de repartir un peu à neuf. Deux jeunes enfants, quand même, ben jeunes, en fait, disait 11 ans, mettons. Là.
2: Oh ouais.
0: Au départ, il y a les deux filles, ils entendent des bruits dans la maison, rien de spectaculaire, mais des craquements, des frottements, quelque chose qui cogne doucement. Le jour, tout a l'air normal, mais le soir, la maison donne l'impression comme de manifester quelque chose d'étrange. Ouais, fait que les filles en parlent à leur père, puis elles lui disent évidemment, la maison est hantée, c'est peut-être maman qui essaie de nous envoyer un message parce que ça arrête pas. Là, le père attend d'écouter, lui quand il est là, il y a pas de bruit, fait que ça se passe pas.
1: Ça se manifeste seulement avec les enfants.
0: Exactement. Et à chaque fois qu'un adulte arrive, en fin de compte, il y a plus de bruit. Lui, il se dit, ben c'est une vieille maison, les tuyaux travaillent, c'est normal, le bois craque, ça, ou c'est peut-être des souris, ça peut être mille affaires, tu sais, avant d'être une maison hantée, on s'entend. Fait qu'il rassure ses filles, il y a pas de problème, il y a rien dans la maison. Mais ça continue, on entend même des pas maintenant. Des pas légers, des grattements, des coups secs. C'est comme si quelque chose aussi, c'est comme si aussi ces phénomènes-là s'arrêtent à chaque fois dès qu'il y a quelqu'un de crédible ou d'adulte dans la pièce. Fait que c'est encore là, ça continue pendant des semaines et des semaines. Et là, les objets commencent à bouger dans la maison.
1: Mais là,
0: un meuble légèrement déplacé,
2: mais franchement,
0: une porte qui s'ouvre toute seule, qui était pas ouverte, une télécommande de télévision qui a changé de place. Mais encore là, on peut dire, ok, c'est deux
1: jeunes
0: filles.
1: C'est les enfants qui l'ont fait.
0: Et c'est ce que le père fait. Il fait les filles, t'sais, arrêtez ça, là, c'est pas drôle, là, tu sais. Puis chaque incident est trop petit pour appeler la police. Parce que tu peux pas dire, tu sais, excusez, j'ai regardé dans mon frigo, puis je pense qu'il me restait plus de lait que ça, puis le lait a descendu. Parce que ça, c'est arrivé aussi. Fait que là, c'est qui boit le lait. Fait que tu t'appelles pas la police pour ça, mais...
1: Ben, c'est sûr que tu blâmes tes enfants. Là. C'est le premier réflexe. Là.
0: Oui, et là, ça se met à devenir vraiment plus sérieux parce que les radios se mettent à partir toutes seules dans la maison. Fait que si il y a une radio dans une pièce ou un stéréo, peu importe, elle s'allume, elle s'éteint, elle change de poste, elle joue au mauvais moment en pleine nuit. Et ça, le père est témoin de cette affaire-là pour la première fois.
2: Moi, je l'aime pas, ton histoire.
0: Attends la fin.
1: Moi, je déménage.
0: Attends le punch. Ils se demandent si c'est un problème électrique. Ils font vérifier ça. C'est pas ça, les électriciens ne trouvent pas le problème. Et là, c'est là que ça devient particulièrement spécial. Bon, c'est, évidemment, la famille est encore en deuil et là, les incidents deviennent plus agressifs. C'est clairement quelque chose qui tente d'avoir une réaction finalement de la famille, autrement dit, parce que c'est vraiment les lumières allument toutes seules. Mettons toutes les télévisions vont s'allumer en même temps.
1: Cette présence-là veut signifier qu'il y a quelque chose qui se passe.
0: Oui, mais il y a aucune trace d'effraction. Il y a personne sous les lits, personne dans les placards, personne dans la maison. Et on recherche tout ça. Les bruits recommencent. Et là, c'est le 8 décembre 86, la situation explose. Parce que là, on réalise, le père et les filles, que c'est plus seulement juste des sons. Parce qu'ils voient une silhouette dans la maison.
2: Ils voient vraiment une
0: ombre. Là, ils se réfugient dans une chambre, ils barrent la porte, là, appellent la police. La police arrive, fouille encore une fois la maison au grand complet. Il n'y a rien. Dans chaque pièce, il y a chaque garde-robe, le grenier, la cave, il n'y a personne. Il n'y a pas de traces de pas, il n'y a rien.
1: Fais un bout, je suis parti de la maison.
0: Ouais, mais là, c'est là que ça se passe. Le père dit à ses filles, là, on embarque, on sort d'ici, il se passe de quoi, de pas normal. Et deux jours plus tard, lui, il revient avec un policier, juste pour prendre des effets personnels. Et là, il y a encore une fois une présence dans la maison.
1: Le policier est témoin aussi.
0: Le policier est témoin 100% de la présence dans la maison, mais la présence se sauve. Et à un moment donné, il ouvre une porte de garde-robe et il trouve là un gars qui est maquillé en blanc. Tout maquillé en blanc, qui porte un manteau de fourrure qui appartenait à la mère défunte de cette famille-là. Et ce gars-là se cachait dans les murs depuis le début. Alors, ce gars-là avait eu une date avec une des deux filles. Et là, quand sa mère est décédée, elle a dit, regarde, écoute, moi, faut que je prenne un break, là, j'ai besoin de faire mon deuil, tout ça. Et il s'est mis à habiter dans les murs de la maison. Fait que c'était pas des enfants qui hallucinaient ça du tout. Le gars habitait dans les murs. Alors, il était, et là, quand les policiers ont commencé à enlever les panneaux puis le bois.
1: Ils l'ont retrouvé.
0: Ils ont retrouvé, en fait, des objets, qui appartenaient à la famille, de la nourriture. Alors, ils écoutaient toute leur conversation, puis quand ils parlaient, mettons, de leur mère, ils faisaient exprès de faire du bruit par peur aux filles.
1: C'est bien malade.
0: C'est malade, et c'est l'histoire, donc, d'un dénommé Daniel Laplante, un adolescent qui s'est caché dans les murs comme ça.
1: C'est un Québécois? C'est un Français?
0: Non, ça se passe aux États-Unis.
1: Daniel Laplante.
0: Daniel Laplante, oui, exactement.
2: Excusez-moi. Je voulais dire quelque chose.
0: Oui. C'est correct, Bergy.
2: Non, mais c'est parce que là, il s'est fait arrêter, j'imagine. Mais tu sais, il faut qu'il reste en prison pour...
0: Ben là,
2: la
0: c'est ça.
2: Vie. Voyons, c'est grand malade.
0: Oui, exactement. Mais en fait, il s'est fait arrêter, mais il était mineur. Fait que la suite...
2: Le fait qu'ils se mettent la face en blanc, le manteau de fourrure l'ancienne belle-mère. Non.
0: Ah oui, voilà, fait que c'est... C'était le dossier mystère du jour.
1: Il y a un film à faire avec ça.
0: Il y a vraiment un film à faire avec ça, oui.
2: Ben
0: 100%.
2: Oui. Je peux pas croire que ça a pas déjà eu lieu.
1: Ben oui.
0: Exactement. D'ailleurs, mon podcast, Meurtre et Popcorn, ça a recommencé. C'est un des cas qu'on va explorer davantage. Là, oui.
1: C'est quand on va voir les prochains épisodes?
0: C'est déjà sorti cette semaine, trois épisodes. Alors, okay, on va voir ça sur Art Radio. Voilà, fait que ça, on s'est bien fait peur. Là, on va faire un coup de 16h20.
2: Des frissons tout le long.
0: Ah oui, hein? Ben, c'est vraiment le pire cauchemar, parce que, mettons, en tant qu'enfant, tu veux que tes parents te croient, là. Eux autres, ils hallucinaient pas, là.
1: Puis, ce jeune-là, dans les murs, avec un manteau de fourrure, il est équilibré, là.
2: Oh, oui, quelqu'un qui va bien. Mais, honnêtement, je pense que c'est le seul contexte dans lequel je me dis, j'aurais vraiment préféré un esprit, là.
0: Oui, 100%.
2: J'aurais aimé ça que ce soit un esprit, finalement.
0: Mais non.
2: Dans la maison.
1: Au lieu de ça. C'est clair.
0: Donc, dans le coup de 16h20, c'est un gars qui va apprendre, il s'est séparé depuis un mois, puis il y a encore du stock de sa blonde chez eux. Puis là, il va apprendre que, elle a pris des mesures assez intenses, là.
1: Oui, avocat, puis tout, là.
0: Tout ça, puis une compagnie spéciale qui, va aller chercher le stock s'il faut, là.
1: Oui, puis d'une drôle de façon.
0: Alors, manquez-moi ça après Jay Scott et buzzer le coup de 16h20, ça en vient, énergie.

0: Le coup de 16h20.
1: Allô?
2: Notre complice s'appelle Caroline et veut qu'on piège son ex-chum parce que c'est tout récent, leur séparation. Ils sont en très bon terme.
3: Oui, oui, ils s'entendent super bien puis oui. Ça s'est bien passé, cette séparation-là.
2: Sauf que lui, il a encore beaucoup de stock à elle chez eux, même pour une couple de centaines de dollars, là, dont une Nintendo Switch, des vêtements, tout ça.
3: Et tout, c'est un gars de 20 ans et oui. Tout ce qu'on va mentionner, c'est vraiment les items oui. Qui se posaient de lui redonner éventuellement. Là.
2: Exact. Fait que là, elle voulait jouer un petit tour pour lui mettre un peu de pression. Fait que on va y en mettre pas mal parce qu'on va lui annoncer que elle a engagé un avocat. Puis non seulement ça, il y aura aussi une firme de huissier, là, quelque chose de même là.
3: Oui, qui c'est un nom en fait qui pourrait servir à un vrai commerce éventuellement.
2: Oui.
3: J'aime le nom, on devrait partir ça.
2: On devrait. Donc on va le piéger. Puis Mario, tu vas prendre une voix connue, mais pas mettons d'un gars de cet âge-là. On va dire ça comme ça.
3: Ouais, ben c'est pas, j'espère parce que sinon il va me reconnaître, mais je pense oui. Pas.
2: Non, ça devrait être correct, okay. Semble-t-il qu'il nous écoute pas. Fait que,
3: okay.
2: On va en profiter. On appelle le Luc, parfait.
3: Ouais, il est en train de composer avec ses gros doigts difformes.
2: C'est ça.
4: C'est tellement gratuit.
2: Tiens. Tu as mis trop de pression, je pense, là.
3: Ouais, oui, il est encore en train de composer.
2: En train de choquer, son état urbain et tout, là.
3: Ok, ça va sonner.
5: Allô?
2: Oui, bonjour, monsieur Zachary Roy.
5: Oui, c'est moi.
2: Je suis maître aimé d'amour de la firme C'est aimé comme moi je t'aime. Je suis avocat. J'ai été mandaté par madame Caroline Gilbert dans le dossier de votre séparation.
5: Qui?
2: Ben, votre ex Caroline Gilbert, là. Votre ex. C'est votre ex?
5: Caro,
2: ouais. Oui, exactement. Donc, j'ai été mandaté par elle, là. Avant de poursuivre, monsieur Roy, avez-vous à portée de main l'Ancien ou le Nouveau Testament?
5: Non, j'ai rien de ça.
2: Bon, vous avez un cellulaire dans les mains, là?
5: Oui.
2: Ben, vous allez googler le mot Bible. Parce qu'on va vous faire prêter serment, là. Allez dans images, googler le mot Bible.
5: Ah, ouais, faire... Bible.
2: Oui, Bible. Vous voyez une image de Bible, là?
5: Oui.
2: Bon. Là, vous l'avez? Fait que vous allez mettre votre main gauche sur votre cellulaire et, répéter après moi.
5: Ah, c'est cool, ça va.
2: Ben, je suis avocat, j'ai pas le choix de faire ça, monsieur, là. Je jure de dire la vérité. Je jure de dire la vérité.
5: Je jure de faire la vérité.
2: Ouais, toute la vérité.
5: Toute la vérité.
2: Rien que la vérité.
5: Rien que la vérité.
2: Au nom du Père et du Fils et du Saint-Esprit.
5: Au nom du Père, du Fils et du Saint-Esprit.
2: Ainsi soit-il, amen.
5: Ainsi soit-il, amen.
2: Ben, maintenant, vous êtes sous serment. Dans la cause de séparation qui nous concerne... Oui, non, mais écoutez-moi bien. Dans la cause de séparation qui nous concerne, ma cliente, Caroline, me fait part que vous gardez en otage plusieurs biens et objets de valeur qui lui appartiennent à elle.
5: Quoi?
2: Ben, vous avez encore du stock à elle chez vous, là. On parle ici de leggings Lululemon ayant appartenu à son grand-père. Il y a un fer plat aussi ayant appartenu à son grand-père.
5: Oui, oui, oui, oui, oui. Oui.
2: Et il y a un séchoir ayant appartenu à... Hein?
5: À elle, j'imagine,
2: vous n'avez
5: aucune idée, là.
2: Non, j'allais dire, c'est...
5: À elle, je comprenais plus, oui.
2: Vous comprenez plus rien, là. C'est pas oui. Ça appartenait pas à son grand-père, puis son grand-père était chauve. Mais son arrière-grand-père, lui, c'était à lui, sa choix. En fait, c'est une vraie valeur importante. Non. Alors, bref, anyway, vous avez été, un an ensemble, hein, c'est ce que je peux voir. Donc, vous êtes des conjoints de fait, là.
5: Exactement, ouais.
2: Donc, elle demande une pension alimentaire.
5: Non.
2: Oui. Et ça, jusqu'à temps que les enfants aient 18 ans.
5: Non.
2: Ben, je sais que vous avez pas d'enfant, mais elle veut en avoir. Fait que ça, c'est le côté important. Et plus le montant total des articles qui n'ont jamais été retournés à madame, soit un montant de 2513$, plus mes honoraires d'avocat, c'est ce que vous allez devoir payer.
5: On est plus ensemble. On est plus ensemble.
2: Mais je sais. C'est pour ça que j'essaie de régler la séparation. Moi, je travaille à 500$. J'ai déjà mis 40 ans là-dessus. J'ai déjà mis 40 ans là-dessus, monsieur Roy. Alors, qu'est-ce que vous voulez? C'est un dossier qui vient me chercher. Mon grand-père aussi portait des leggings, là. Fait que j'ai,
5: Ah, je suis encore liste. C'est juste par rapport, là. Moi, je comprends rien.
2: J'ai une pensée pour toi. Tu me manques, papy. Bref, c'est pour des causes comme ça que j'ai passé mon barreau. Fait que c'est 22 513$, payable comment, s'il vous plaît?
5: Oh non, fuck you, man, il n'y a rien payé.
2: Excusez-moi, mais là, vous collaborez pas. Je vais devoir vous transférer.
5: Elle m'appelait tabarnak, lui, elle a un téléphone comme moi, hein, pour checker la bille, elle peut m'appeler.
2: Je vais devoir vous transférer, monsieur. Je vais transférer un huissier de justice, là, qui s'occupe de collecter des clients récalcitrants comme vous. Donc, restez en ligne, sinon vous allez recevoir une facture de 22 513$. Alors, restez en ligne, sinon vous allez payer. Et c'est une compagnie.
5: C'est une compagnie
2: qui s'appelle ramène-monstock.com. Je vous transfère tout de suite.
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7: Ouais, bonjour, mon nom est Jacques Rougeau, huissier de justice pour ramène-ton-stock.com. J'espère que ça va bien.
5: Ouais, super bien, 22 000.
7: Ouais, comme ça...

0: autres, votre gang de génération de fuckés, avec des piercings dans le nez.
1: Hey, le gros, tu m'appelles pour
0: tout ça. Hey, non, c'est toi qui appelles. Avec ta génération de fuckés, avec des piercings dans le nez, pis des trous gros comme des lightsabers dans les oreilles.
1: Arrête, hey.
0: Ouais, tu vas être beau à triquer de même, hein, à jouer à Pac-Man sur Nintendo Switch 2 à Caroline, que tu refuses d'y redonner, mon sale. T'aimes ça jouer à Pac-Man? T'aimes ça jouer à Pac-Man? Ah ouais, ça a plus de sens, hein. Puis pourquoi tu ne redonnes pas son Audi Nike gris, son Audi Nike gris, son manteau North Face, pis ses souliers Nike Air? C'est quoi? T'es gardes pour... Non, je le sais pourquoi tu gardes tout ça. Tu gardes ça pour... Tu gardes tout ça pour ta prochaine queen, quand tu vas faire danser à Toronto! Ah ouais, dis-le que c'est ça que tu ferais, le pimp! Dis-le!
1: Tabarnak de
0: quoi, bon, là, tu vas... Tu vas baisser le ton, OK?
1: Là, vous êtes qui, là?
0: Jacques Grugeau, huissier de justice. Laisse-moi parler! Arrête!
1: Tabarnak de signes.
0: Là, regarde ce qu'on va faire, le pic, OK? Là, on va se parler en adulte. Es-tu capable? Es-tu capable de parler en adulte?
1: Moi, peu importe, je paye pas une tabarnak de ça.
0: Oh, tu vas y redonner. Non, regarde ce qu'on va faire, là, le pic, là. Je vais faire un deal avec toi. Redonne-moi 1000$, puis tu peux garder tout le stock de ta Gerda. Oui, je la connais pas. Pourquoi tu me parles d'elle? Pourquoi tu me parles d'elle? Je la connais pas. Des croches, tu sais. Fais un mois que c'est fini. Elle reviendra pas.
1: C'est sa Caroline qui vient chercher son
0: nom. C'est-tu ça, hey, le gros toi-même. Fait comme je te disais avant que tu me coupes en malade, c'est que tu peux garder tout le stock, sauf les deux paires de leggings. T'es prendrais peut-être, là, j'ai un gala de lutte dimanche ou au marché aux puces de Saint-Eustache. Si jamais ça te tente de venir, tiens, v'là des billets.
1: Quoi?
0: Donne-moi mes leggings!
1: Gros, t'auras pas des leggings, là, gros!
0: Je veux mes leggings avec gros! Moi, les leggings!
1: Qu'est-ce que c'est ça, man?
2: Zachary?
1: Ah ouais?
2: T'es pas vraiment avec des huissiers de justice, t'es avec des avocats, t'es en onde à la radio, à Centre, au poste, à Énergie.
1: Hey, c'est n'importe quoi.
2: Oui, c'est l'idée de ton ex Caroline, elle voulait te faire une petite blague parce qu'elle nous a dit que vous étiez en bon terme, pis elle aimerait ça vraiment récupérer son stock.
1: C'est ça, je comprenais pas, là, moi je virais fou, je suis rose, t'imagines même pas comme je suis rose.
2: Pis rassure-nous, tu portes pas des leggings écrits Juicy là, en ce moment-là.
1: Non.
2: Ok,
1: non.
2: Parfait.
0: Ben, mais c'est ça de l'air que vous êtes en super bon terme, pis tu vas y redonner son stock, hein?
1: Ben oui, inquiète-toi pas,
2: mais my God. C'est spécial.
0: Mais t'étais quand même bon, tu parlais à un huissier et tu l'appelais le gros, pas trop.
1: Ah, mais gros, je perdais mes moyens, là. Moi, j'ai jamais eu affaire à un huissier de ma vie, justement, 20 ans, là. Fait que là, je comprenais
2: un peu. Ben oui, je comprends. C'était un huissier un peu agressif aussi. Hey, merci Zachary. Rappelle Caroline ou elle va t'appeler dans les prochaines secondes. Puis,
1: Oh, inquiète-toi pas, ça
2: va bien.
1: Oh,
2: ouais. Ben oui. Merci Zachary. Wow, OK.
0: Oh, man.
2: Je pense qu'il est sous le choc encore de ce qui est arrivé.
0: Hey, ça n'avait aucun sens ce que je disais.
2: Non,
3: jamais. Ben non, pas rapport. Puis toi, t'es comme, décroche, arrête, tu nous as appelé, arrête de nous parler d'elle.
0: Elle reviendra pas.
3: Il t'a pas parlé d'elle à aucun moment. C'est tellement drôle.
2: Ouais, c'est le coup le plus absurde que j'ai entendu. Très drôle. Super bon, 16-12 août.
3: Ça donne des billets.
2: Un des meilleurs avec Jacques Rougeau. T'es un malade, t'es ici. Écoute, les gens ont adoré ça. Y a quelqu'un qui adore quand tu cries arrête également.
3: Oui.
2: C'est ça.
0: Quelqu'un qui a un t-shirt, je veux mes leggings.
2: Je veux mes leggings.
0: Mais pourquoi? Vous m'avez fait dire un truc que je sais même pas ce que j'ai dit. C'est quoi ça, Juicy?
3: Juicy.
0: C'est quoi ça?
3: Jen, je vais
0: t'expliquer.
3: C'est des pantalons. Non, mais y avait ça à un moment donné, là, des pantalons de marque Juicy Couture, pis c'est écrit Juicy, ses fesses.
2: Oui.
4: Ben, parle du principe de Juicy Fruit, là, c'était un peu juteux, monsieur juteux.
3: Non, oui. C'est ça, non, Luc. Vraiment, non. Vas-y avec ma définition, c'était Juicy.
4: Ben, j'irais plus, c'est
2: ben, son.
3: Ah, mais moi, c'était pas écrit Juicy, mais j'en avais déjà eu des shorts comme ça, ils venaient du Stitches, pis c'était écrit Glamorous.
2: Ah, oui. Sur les fesses, ça glitter, là.
3: Moi, là, je viens de Laval. N'oubliez jamais ça.
0: On l'oublie pas. Je l'ai que t'avais quelque chose,
3: c'était des shorts fesses. En jogging gris, pis c'est écrit Glamorous en noir en ses fesses.
2: Oh wow.
0: Pis ça, t'avais quel âge?
3: Je devais avoir genre 14 ans.
0: Ah, OK.
2: OK. Ça passe.
3: Ben, pas genre 8 ans, là.
2: Non. Mais ça avait été l'emploi.

0: passé aussi, ça aurait été
1: troublant, là.
2: L'an passé.
3: L'an passé, imagine. Oui, okay, salut, bonjour. J'arrive oui, avec ça.
2: Hey. Glamorous, c'est fait, ça salut, bonjour.
1: Oui, ben oui.
2: Alors, on annonce des passages nuageux.
3: Ça serait approprié.
1: Ça serait très approprié.
0: Bon, là, ce qui s'en vient, c'est un jeu déchirant, je vous le dis tout de suite. C'est Joue, Pense ou Encore. C'est un genre de couche Marie Floche, mais avec des chansons. Et vraiment, vous devez en choisir une que vous écoutez une fois, une que vous écoutez pour toujours, et en mettre une au vidange à jamais.
3: Mais il faut qu'on s'entende, là, Marie. Oui, on va. Là-dessus, c'est
1: au niveau musique, puis plein de niveaux, on s'entend très bien.
3: Absolument. Oui.
0: Sauf que là, on va aller une toune des années 90, une toune 2000, une toune 2010 et plus.
3: Ouf!
0: Dans chaque catégorie, fait que ça, on verra comment ça va se passer.
1: J'ai-tu le temps de mettre mes leggings juicy?
0: Oui, vas-y, vas-y, vas-y. Puis tu peux mettre tes leggings glamorous aussi,
3: oui,
0: si tu veux, y a pas de problème.
3: Oui, j'y verrai.
0: Puis moi, je vais trouver quelque chose, là. OK, alors, bougez pas, et les actualités s'en viennent. On retourne, ça rentre au poste, là.
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11: 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Je vous passe encore, ça s'en vient, ça va être des choix déchirants. Et ça le barbe dans deux minutes, mais avant, Jean-Luc Legendre, Nouveau Info. Jean-Luc, il y a des questions du référendum lors de cette journée de campagne électorale.
12: Et ce qui retient l'attention, c'est que la première ministre, Christine Fréchette, a refusé de dire s'il y avait un référendum, si elle voterait oui ou non.
13: Ma position personnelle n'a pas d'importance. Moi, je suis dans la position où c'est pas le moment de démarrer ça. C'est un processus qui a toute sa légitimité. Puis ce serait viable comme processus, mais c'est juste qu'en ce moment, c'est le pire des moments parce qu'on fait face, on est au milieu d'une guerre tarifaire. J'ai déjà été dans un cabinet souverainiste où l'essentiel des décisions était analysé sous l'angle de est-ce que ça va aider ou non le référendum.
12: Dans les autres sujets de la campagne, il a été beaucoup question du projet de TGV. On sait que c'est rejeté par l'UPA. Alors de passage aujourd'hui à l'Union des producteurs agricoles, le péquiste Paul Saint-Pierre Plamondon dit s'opposer encore au projet fédéral sous sa forme actuelle. Au même endroit, mais pas au même moment, la solidaire Rouba Gazal a dit qu'un compromis intelligent peut être trouvé pour protéger les cultivateurs. Dans un autre sujet, on a su que pour la première fois, les policiers ont appliqué la nouvelle loi qui interdit les logos d'organisations criminelles. Deux Hells Angels ont été forcés de cacher leur logo lors d'une intervention de la police de Longueuil. Les deux criminels pourraient recevoir une amende de $5,000 et cette nouvelle a grandement réjoui le ministre de la Sécurité publique, Yann Lafrenière.
14: Et de les voir quitter avec un chandail pour cacher leur patch, ça m'a mis un petit sentiment de fierté. Et ce que j'ai appris aussi récemment, c'est que le repère du chapitre South avait un gros logo devant le repère. Ils l'ont enlevé au cours des derniers jours.
12: Le Canada a signé avec l'Ukraine un accord préliminaire pour mener à un partenariat de 100 ans. L'entente signée en Alberta entre le premier ministre Mark Carney et le président Volodymyr Zelensky prévoit notamment la conception et la production de millions de drones militaires dans les prochaines années. On a aussi appris qu'actuellement, le Canada n'a que 2000 drones. Pour ce qui est de la guerre tarifaire, Mark Carney n'a pas été bavard. Il a dit qu'il a parlé à Trump à quelques occasions, mais sans en dire plus. Au sport, le Québécois Rowan Jones, qui vient d'être libéré par les Rams de Los Angeles, se dit prêt à disputer son premier match avec les Alouettes. Le premier choix des Alouettes au dernier repêchage se dit prêt à contribuer à l'attaque, mais de toutes les manières possibles.
15: Ben moi, je vois, comme j'ai dit, comme une arme offensive. T'sais, que ce soit comme receveur, running back, tight end, toutes ces options, c'est des options qui sont très possibles pour moi. Mes forces, c'est vraiment avec le ballon dans mes mains, mais je suis vraiment polyvalent, que ce soit en tant que bloqué ou couvrir les tracés. Je pense que tout est ouvert pour moi, donc ça dépend comment les coachs voient ça pour la game.
12: Fait que donnez-y le ballon.
16: Exact. Oui, exact.
17: En bon, résumé, avec... là, donne la Forest.
12: C'est ça. Prochain match samedi en Colombie-Britannique à Vancouver.
11: Merci Jean-Luc. Wow. À tantôt. Là, êtes-vous prêts? Ça va barder, c'est sûr, parce qu'on va jouer. On va jouer à Joue passe encore. Trois tunes. Il y en a une qu'on met au vidange pour toujours. Okay. Une que vous allez écouter juste une dernière fois et une autre en boucle. Et vous devez absolument vraiment vous entendre.
17: Oh, je suis pas inquiet.
16: Mais la dernière fois, ça a bien été quand même. Oui, surprenamment.
11: Mais là, on a mélangé les années un peu. Fait que c'est 90, 2000, 2010. Fait que ça dépend toujours de ce que vous
16: notre
11: aimez.
16: Notre attachement va peut-être être différent par rapport aux chansons.
11: Ça se peut.
17: Qu'est-ce que t'insinues parce que je suis plus vieux?
16: Ah, zéro, mon gars, tu capotes.
11: Zéro, mon gars. Alors, on joue à ce quiz très controversé. Après, la nouveauté de Sale Barbe qu'on a croisée dans nos studios tantôt.
17: Ah, ils sont tellement hot, les gars. Je les adore.
11: Vraiment. Et voici, hey, dans Ça rentre au poste jusqu'à 18h, le quiz. Le quiz controversé, ça vient à Énergie.

0: que je fais? Qu'est-ce que je fais? Est-ce que je joue? Est-ce que je passe? Passe.
1: Oui, on va le raccourcir, on va le raccourcir.
2: Non, ça me charme.
3: Ah oui, okay. C'est dans sa longueur qu'on l'a pris.
1: Ah oui, c'est oui. Ça. Oui, Luc, vas-y.
4: Vous me croirez jamais, mais il y a quelqu'un qui veut m'engager dans un festival pour aller chanter mes chansons.
5: T'as raison, on ne croira jamais.
1: Exactement. On vous invite à jouer au 6-12-12 également. c'est un jeu difficile. Je vous passe encore 3 tunes, c'est comme un peu Cauchemarie Flush. Et il y en a une qu'on garde pour toujours, il y en a une qu'on va écouter juste une fois, puis il y en a une qu'on sacre aux vidanges.
3: Puis aidez-nous, là, au 6-12-12.
1: Oui. Vous devez vous entendre, Mario et Jen. On aura toujours une tourne des années 90, première série. On commence avec Two Princes, Spin Doctors.
5: J'adore
1: ce tune. Des années 2000, The Killers, Mr. Brightside.
5: Très bon aussi.
1: Des années 2010, Walk the Moon, Shut Up and Dance. Ah oui,
2: Non, mais...
1: J'ai déjà un consensus,
2: non,
1: je pense.
2: Non, c'est ça. Shut Up and Dance, merci pour tous vos beaux services, mais bye-bye.
3: Merci d'être passé. Un petit café avant de partir.
1: Oui, c'est ça.
2: Mais là, on va peut-être s'obstiner. Tu sais, moi, Mr. Brightside, ça serait toujours, là.
3: Ben, je suis d'accord, okay. Mais on va au moins jouer une fois Two Princes.
2: Ben oui, absolument, puis avec beaucoup d'enthousiasme.
3: Qui était un de nos premiers walk-ins sur scène, José et moi.
2: Oh! Ah
3: oui? Ouais, j'adore cette tune. Mais c'est leur seule chanson, c'est leur seul hit, je pense.
1: Absolument. Tout à fait. Ouais. Alors, OK. Ouais, on a la première ronde de...
3: Hey, bravo!
2: Oh my God!
1: Au 6-12-12, il y a quelqu'un qui voulait chercher des Killers, quand même. Ça me surprend.
2: Non.
3: C'est quelqu'un, il a dit les trois à la poubelle.
2: Non, c'est dans ta chambre, c'est dodo. Tu vas réfléchir.
1: OK, prochaine tune, années 90.
5: Pas de dessert.
2: Pas de dessert.
1: What's up,
5: Four Non Blondes? J'adore ça.
1: Dans les années 2000 avec Avril Lavigne et Complicated. Peut-être, on sera pas d'accord en studio, OK. Et des années 2010, Cake by the Ocean, DMCE. Okay.
5: Bah, ça va être facile.
1: OK.
2: On risque de répéter, merci pour tout, Cake by the Ocean, on n'aura plus besoin de vos services.
3: Mais je mangerai pas de dessert.
1: Oui,
2: non, exact.
3: Bye bye, Cake.
2: OK, là...
3: Écoute, moi je pense qu'on va jouer encore et encore What's Up, non? J'aime bien mieux Four Non Blondes que... J'haïs pas Complicated d'Avril Lavigne, puis on va lui donner une chance.
2: Parce que c'est un chef-d'œuvre.
3: Ben non, parce qu'elle a eu la maladie de Lyme, on va lui donner une chance.
2: Non, c'est un chef-d'œuvre. Non, Complicated. Pardon, c'est l'hymne à toute une génération de gens qui ont vécu leur premier sentiment emo un peu.
3: Emo?
2: Ouais.
3: Emo, c'est ceux qui s'habillent en noir, ça?
2: Ben oui, mais je m'étais pas habillé en noir, je m'habillais chez Simon, je regardais, j'écoutais ça pareil.
1: Ben oui, c'est ça.
3: Mais non, je suis sûr que si on pose la question, les gens disent Avril pour toujours, mais
2: Four Non Blondes.
1: 6-12-12, on va faire un décompte rapide, là, mais appelez rapidement. Là.
3: La voix de la chanteuse est extraordinaire, j'adore la voix de...
2: So complicated. Ça va être extraordinaire, c'est d'elle dont tu parlais.
3: Vois-tu, j'aime mieux ta voix que la sienne.
5: Voyons!
3: Non, j'aime pas... Ben, c'est correct pour une fois, mais avis... Ah, garde.
2: OK, regarde, c'est beau.
1: Avril Lavigne l'emporte au 6-12-12. Jamais c'est serré, là, mais... Four Non Blondes remonte beaucoup.
2: OK, non, on arrête le sondage. C'est terminé.
3: Je gagne, on arrête.
1: Je pense que Four Non Blondes l'emporte.
2: OK, c'est beau, c'est correct.
1: OK, bon, ben, pauvre Avril, on va aller tout au
2: monde. Non, mais il n'y a pas de problème. Je doute pas que tu vas t'en souvenir, Mario.
3: Ben oui, je vais
1: pour les prochaines étapes.
3: Mais Avril Lavigne a vraiment eu la maladie de Lyme.
1: Oui, c'est vrai.
2: Oui, oui.
1: Prochaine série des années 90. Chumbawamba Tom Thumping. On n'est pas d'accord du côté de Jen, je pense qu'elle semble aimer ça.
2: Non, je peux m'en passer, ça.
3: Et c'est-tu le bout où il chante en français aussi, là?
1: Je pense qu'on a plus de version anglaise. On comprend rien. Des années 2000, ça affronte Since You've Been Gone de Kelly Clarkson.
5: Ça, j'aime ça.
3: Ça, c'est bon.
2: Et ça gagne.
1: Ça affronte des années 2010. Counting Stars, One Republic.
2: C'est bon.
3: Counting Stars, une fois.
2: Ouais.
3: Since You've Been Gone, à tout jamais.
2: À tout la jamais.
3: Puis Chumbawamba. Bye bye, Chumba.
1: Bye bye, Chumbawamba. OK. Alors, c'est réglé au 6
3: ou 12. Connais-tu quelqu'un qui connaît quelqu'un qui aime ça, Chumbawamba?
2: Non.
1: Pas tant, non.
2: Connais-tu quelqu'un qui connaît quelqu'un?
1: C'est ça.
3: Luc aime ça.
1: T'aimes Chumbawamba?
4: I'm going down.
1: Ouais.
2: qu'il allait faire la partie. Oh, Denis.
1: Ah oui, cette partie-là. Ben oui.
2: Denis Boy.
3: C'est toutes des bouts de jaillis.
1: OK.
3: J'aime rien à ça.
1: Prochaine série, les années 90, You Get What You've Get, you Give the New Radicals.
3: Ah, c'est bon, je sais.
1: Ça va affronter les années 2000.
3: Ça rend de bonne humeur, je trouve.
1: Oui. Mais la prochaine aussi, Sex on Fire, Kings of Leon.
3: Ah, ça, c'était écœurant. Ah non, c'était écœurant, ça.
1: Et la prochaine, des années 2010, je vais mal la prononcer, mais c'est Pompéi de Bastille.
3: Ça a brûlé pour une raison.
2: OK, c'est beau, je gagnerai pas celle-là.
3: Ben non, mais...
2: Mais New Radicals, plus que Sex on Fire.
3: T'es-tu malade?
1: Oh. Ah oui?
3: T'as besoin de médication, là. Attends, c'est bon, New Radicals, j'adore ça, là, mais une fois, tu fais Sex on Fire, c'est une toune qui va passer les générations, je pense. Ouais. La voix du chanteur, la performance musicale, c'est écœurant, me semble. Non?
6: Oui.
1: OK.
3: Mais non, mais manifestez-vous.
2: Non, c'est ben correct, non. Mon gars. Pas de tresse. Okay. C'est beau. Pas de chair.
3: Tu sais que t'as dit pas de tresse, OK?
6: Pas de tresse.
1: Pas de tresse.
2: Oh non.
3: Je t'écoute quand tu parles, t'as dit pas de tresse.
1: Fait que laquelle on flush, juste pour être clair, là?
3: Pompéi, s'il vous plaît.
1: Ah, oh, mais là, elle est pas d'accord, c'est ça.
2: Non, non, Pompéi, c'est correct. Non, c'est beau. Hey, non, c'est beau. Je suis Pompéi.
3: T'aimes ça pour vrai?
2: New Radicals. On a pas de problème. Tu sais pourquoi? Parce que j'ai la santé.
3: Mais t'aimes-tu Pompéi pour vrai?
2: Je la trouve sympathique.
3: OK. Ouais, c'est ça. Il y en a plein.
2: Je fais un peu de spectacle en ce moment.
3: Tu sais, ma tante Jacqueline, je la trouve sympathique. Je ne voudrais pas avoir à trois jours.
2: Non, c'est parfait. C'est correct.
1: Prochaine série des années 90. Fly Away, Lenny Kravitz.
3: Ah, c'est correct.
1: Des années 2000. You, Somebody, Kings of Leon.
3: Ah, c'est bon, ça.
1: On le suit. Kings of Leon.
3: Aussi.
1: Et la prochaine des années 2010, Fun et Some Nights.
3: Bye bye!
1: Ah oui, hein?
3: Merci d'être passé.
1: Jen, t'es d'accord?
2: Fun. Ouais, Some Nights, en fait, j'aime. L'autre, We Are Young est meilleur. Là.
3: Comment elle s'appelle la fête des Irlandais, là, mettons?
1: La Saint-Patrick.
3: Ouais. Ça serait fun, ça serait la seule journée, je mettrais ça. Je sais pas s'ils sont irlandais, mais ça sonne quelque chose.
2: We Are Young est bonne.
3: Ouais.
2: Ouais, ben oui, t'as connais, le We Are Young. Elle est quand même meilleure, mais regarde, là, c'est Somnets que vous avez choisi, qui est un rôle de choix, mais regardons ça.
3: OK, ben oui.
2: Après ça, Fly

0: Fly me away, Lenny Kravitz.
1: Parce qu'il dit comment fly me away.
2: Non, il dit pas de mi. Tu l'as chanté là, tu l'as, quand tu l'as chanté en même temps, t'as rajouté un mi, ça m'a super gossé. Il y a pas de mi.
1: Faut que ça arrête des mi.
2: Non, il y a pas de mi.
1: Armelish.
3: Il y a pas de mire. C'est fly and away, on dirait. Alors, on flash laquelle? On flash fun, ça
2: on
3: c'est réglé?
2: On flash fun, ah, oui, fly away, on la met à l'infini, puis somebody juste une fois.
1: J'ai jamais eu si peu de fun qu'avec le groupe fun.
3: C'est ça.
1: Ok, attends, Luc, il dit qu'il y a un mi. On écoute. Hein?
2: Parfait,
3: une dernière série des années 90. Blood on Gang, The Bad Touch. C'est sûr que la prochaine va faire mal. Des années 2000, Eminem, Lose Yourself.
1: Ben là. Bon, ça, c'est à tout jamais.
2: Ouais, complètement. Pas
3: et de 2010, Uptown Funk, Mark Ronson avec Bruno Mars.
1: C'était cœur en souci.
2: Ben,
1: ça, c'est de la bonne pop.
3: Oui.
1: Ça, ça mérite d'être joué une fois.
2: Ouais, ouais.
1: Lose Yourself à tout jamais, puis...
2: Bad Touch, ben là, ça, c'en était un facile. Mais, mais Uptown Funk est bonne, là. Mais Lose Yourself, t'sais.
1: Ben oui, c'est sûr. Eminem. Mais oui. C'est un des meilleurs spectacles que j'ai vu niveau performance, Bruno Mars.
4: Ah oui.
2: Mm-hmm. Ah, c'est le meilleur show que j'ai vu aussi, pour vrai?
1: Il était écœurant. Écœurant.
2: Ben, niveau vocal incroyable, mm-hmm. niveau présence scénique.
1: Mise en scène.
2: La mise en scène. Ces musiciens qui groove autant que lui, il est incroyable.
1: C'est Michael Jackson. C'est une drôle de phrase que je vais dire. Oui. C'est comme si Michael Jackson avait couché avec James Brown, mettons.
3: Oui, c'est un peu ça. Ben oui.
2: Ouais, mais non, moi je vois pas le Michael, pour vrai.
1: Ça aurait pas marché. James Brown était beaucoup trop vieux pour Michael.
4: Exactement.
2: Non, mais je vois plus James Brown que Michael. Je le vois pas tant Michael là-dedans. Là.
1: Ah ben oui, les moves de danse un peu.
2: Ben il bouge beaucoup plus.
1: Comme James Brown.
2: Comme James Brown.
1: Mais il y a quelque chose de Motown. Il y a tout le côté Motown des Jackson 5 au début. Peut-être les Jackson 5.
2: Jackson 5, plus que Michael en soi, tu sais, je trouve pas.
1: Ok, Jackson 5, Canadien 2. Ok.
2: C'est bon, je te suis là-dedans. Je te suis.
3: Ça nous prend quelqu'un pour jouer au mini-jeu. On doit deviner qui est-ce qui se rase. Bon, c'est ça. C'est quelqu'un de connu qui est en train de se raser, j'imagine. Et puis on va deviner qui est-ce qui se rase. Non, ça vous tente de jouer avec nous autres. 790-0-94-3, 800-665-54-40. Et dans la révélation donnée au suivant aujourd'hui, c'est une gang de chums qui vont venir en aide à un autre de leurs amis qui en a besoin. Fait que soyez-y, vous allez peut-être pouvoir participer également, mais ça va être plus des bras dont on va avoir besoin que d'autres choses. Fait que restez bien branchés pour la révélation donnée au suivant. Et de Cranberries en musique.
1: Ça, c'est bon.
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2: Absolument également.
3: Mais ça aussi.
4: Ah ouais, les Gémeaux, là, c'est pas. C'est pas du juin, ça, mois de mai, leur fête, eux autres, c'est pas.
2: Non, c'est pas pour les horoscopes, mon beau disque, c'est ceux qui gagnent des prix pour la télé au Québec.
4: Oh!
2: Ouais, c'est ça, le gars, la détruction.
4: Monsieur?
2: Ouais. Merci beaucoup pour l'information.
4: Tu ralentis le groupe?
2: Ouais, tu ralentis le groupe un petit peu.
4: 21 juin, les Gémeaux, j'étais pas loin.
2: Ouais. Mais c'est ça, on n'est pas dans les horoscopes.
4: OK.
2: Ça se passe bien, as-tu une belle avenir?
4: Moi, ça?
2: Non, les Gémeaux.
4: Ah, je suis pas.
2: Suis, là.
4: Ben, Mars est en Vénus.
2: OK.
4: Et Pluton, il est perdu.
3: Ben, Gémeaux, toi?
4: Bon, moi, je suis un cancer.
3: Ah, OK, là.
4: Ouais, c'est juillet, je suis cancer.
2: 16 degrés.
3: C'est le fun, même ton signe l'a dit.
4: Voilà.
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0: Aujourd'hui, on doit deviner qui est-ce qui se rase et ça se peut qu'ils se rasent en gang. Ils sont plus que... Je sais, c'est bizarre comme phrase, là, mais ouais.
1: C'est une drôle de phrase,
2: on fait
1: je
2: pas,
1: sais.
2: C'est ça, hein.
0: Non, on le fait pas assez. Donc, Donald de l'Écoto, t'es prêt à deviner qui se rase?
3: Ben oui.
0: On écoute. Est-ce que tu l'as, Donald?
3: Ah, c'était facile.
0: Oui.
3: Vas-y. Ouais, Manon Massé.
0: Non! Ah! Non! Mais non! Mais non! OK, on va rejouer demain.
2: T'as appelé pour le gag.
0: Mais oui. Non. On va rejouer demain.
2: Franchement.
0: Je suis sûr qu'il l'avait.
1: Attends une minute, il l'a pas eu?
0: Il l'a pas eu, non, c'était pas ça, c'était pas la bonne réponse, c'était pas tout à fait ça. Alors, on va rejouer demain, là, ce qui s'en vient, ben, c'est révélation, donnez au suivant, manquez pas ça, c'est Jonathan. En fait, c'est une gang de chums qui veulent en aider un autre, fait que ça va être le fun, puis on va peut-être avoir besoin de bras, c'est ça. Et on aura aussi, évidemment, dans l'oreille du dragon avec Mike Gauthier, fait que restez bien branchés, ça rentre au poste, voici le Cranberries et Free to Decide à Énergie.

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3: Révélation, donnez au suivant, et je vais déjà dire que ça se passe à Joliette, parce que ce sera pas nécessairement des dons monétaires aujourd'hui, c'est plus peut-être des bras. Des bras et des gens aptes à la construction dont on va avoir besoin, puis on a beaucoup qui nous écoutent en plus.
4: Mais hein.
3: On va jaser avec Jonathan, salut.
5: Salut, ça va bien?
4: Salut Joe, ça va et toi?
5: Ben oui, ça va super bien. Écoute, faire une bonne action, ça rend toujours heureux.
6: Ben oui, certain.
3: C'est très bien dit, puis en fait, c'est pas juste toi, c'est une gang de chums là, qui veulent en aider un autre, c'est bien ça?
5: Ben, pour commencer, là, je vais vous remercier parce que j'ai envoyé ma lettre de candidature en tant que telle pour tu sais, avoir un peu de votre, pas de votre soutien, mais c'est parce que on
6: veut
5: vraiment un gros projet. Mm-hmm. Puis merci d'avoir accepté ma candidature, je l'apprécie énormément.
4: Ben, merci de la confiance de partager votre histoire avec nous autres.
3: Exact. Ben, parle-nous à fond de ton ami Étienne.
5: OK. Ben en fait, Étienne, lui, a un fils de 17 ans, qui s'appelle Loïc. Loïc, c'est un amateur de motocross. Puis, qu'est-ce qui est arrivé, c'est que, évidemment, on pourrait partir un débat, mais il y a beaucoup de monde qui vont délimiter leur terrain en mettant des cordes de fer qui sont pas nécessairement visibles. Mm-hmm. Puis, Loïc, en motocross, comme si c'était en skidou, mettons, on va dire, là, il s'est pogné dedans.
4: Oh, mon Dieu.
5: Ça y a donné un gros accident. Mm-hmm. Ça a été hyper, hyper triste parce que, il a paralysé des deux jambes.
4: Okay. Pour toujours?
5: Mm-hmm. Oh oui, c'est une paralysie, là. C'est vraiment quelque chose de long terme. Ça me touche, ça me fait mal. Juste d'y penser. Écoute, on va se dire, un jeune de 17 ans, qui avait tout, là, devant lui. Mm-hmm. Je veux pas dire que quelqu'un qui a un handicap va être limité dans sa vie, dans ses projets ou quoi que ce soit, là. C'est sûr que maintenant, il va avoir, tu sais, les jeux paraplégiques, etc. Mais, tu sais, imaginez comment ça brise.
4: Mais c'est sûr.
5: Juste un avenir d'un jeune.
4: Ça change une vie, là, littéralement.
3: Ben oui.
5: On n'en a pas du bon côté, mettons.
4: Non, en fait, ça, je suis entièrement d'accord.
5: Et là, en fait, mon chum, Étienne, c'est mon meilleur chum. Fait que là, moi, ce que j'ai fait, j'ai fait un GoFundMe. J'ai voulu, mais lui, tout dans son dos. Lui, il est pas au courant. J'ai vraiment cherché des parce que moi je travaille en construction. Fait que j'ai demandé à plein de collègues tout ça, puis on a réussi à assembler tout le matériel, la main d'œuvre, tout ça. On peut avoir besoin de bras. S'il y en a, mettons, de vos téléspectateurs qui sont prêts à aider, c'est fantastique. Mais en fait, le planning, là, que lui sait pas, c'est que en fin de semaine, on s'en va chez eux, une grosse gang. Puis qu'est-ce qui arrive, c'est qu'on va chez eux, on va tout adapter la maison pour quelqu'un justement en transport adapté, là, tu sais, dans le sens que
4: fauteuil roulant, des rampes d'accès, puis tout ça.
5: Exact, parce que les assurances comme telles, en fait, ils ont bien couvert la situation, mais la maison
3: est pas adaptée.
5: C'est ça, exact.
3: Oui, je comprends, puis ça coûte cher, forcément. Fait que là, vous êtes une gang, vous avez tout ce qu'il faut déjà, peut-être besoin de bras. Fait que s'il y a des gens dans le coin de Joliette qui peuvent venir aider, ça va être le bienvenu.
6: Parce que, tu sais, ça prend de l'argent, mais ça prend aussi des gens qui sont en mesure de le faire. Là, moi, je pourrais avoir tous les matériaux, mais je travaille pas dans la construction. C'est tellement, il est tellement chanceux, Étienne, d'avoir des amis, justement, qui sont comme, nous, on sait comment le faire, puis nous autres, on va rendre ça possible. C'est incroyable.
5: Ça va être drôle à dire, mais tu sais, j'ai fait aller mes contacts, nous autres, on est dans le coin de Joliette, là. Mm-hmm. J'ai fait un gros genre de rassemblement dans on a fait une grosse compétition de bowling, mais en même temps, c'était une levée de fonds.
3: Okay.
5: Parce que ça coûte des sous, hein, on s'entend.
3: Oui,
5: même si on a réussi à avoir les matériaux, on a réussi à les avoir à des prix, mettons, tu sais, ridicules, tout ça, on a réussi à rentrer dans l'argent, fait qu'il y aura aucun frais à débourser, puis nous, on s'occupe de tout. Tout ce qu'on lui demande, tu sais, regarde, on s'en vient chez vous, on fait la fête, mais on strip ta maison complète, puis
4: on t'arrange ça.
5: Ça va être merveilleux pour ton gars, parce que ton gars, écoute bien, c'est.
3: Ben oui.
5: C'est pas facile, là.
4: C'est arrivé quand, Joe, l'accident de Loïc?
5: Ce que ça veut dire, dans le fond, c'est quand même récent. Parce que là, tu sais, se battre avec le temps, je vais te dire qu'entre 6 mois et un an. Là.
4: 6 mois et un an.
5: Parce que
4: okay,
5: l'hôpital, c'est jamais facile. Fait que,
3: non, puis j'imagine que...
5: Il y a des ci, il y a des ça, là, tu sais, fait que... Ça fait pas tant longtemps qu'il est sorti, mais il y a une paralysie sévère, puis okay, il n'y a pas rien que ça jusqu'à la fin de 6 jours.
3: Puis comment il va, ton ami Étienne, là, dans tout ça?
5: Ah, oh, il y a des cols aussi. Okay, ben franchement, là, tu sais. Puis même, moi, tu sais, j'en parle, là. Tu sais, là, j'ai l'air comme heureux parce que je suis un peu excité de parler à la radio, dans un sens, là. Mais tu sais, c'est tellement touchant de voir comment que ça peut détruire, si on se dit, la vie d'un jeune. Je radote, mais tu sais, pauvre jeune, puis tu sais, je veux pas partir dans le débat, mais ça devrait tellement être illégal, ces putains de câbles-là.
4: Ben ouais, 100%. Du moins, au moins le signaler sur le terrain, met des rubans après, oui, oui, fait quelque exact chose pour le rendre clair, là, tu sais.
5: Ben, ce serait la moindre des choses, mais eux, en même temps, ils le font un peu pour délimiter leur terrain, mais...
3: Je comprends.
5: Tu sais, parce qu'ils veulent pas de monde en motocross, là, mais tu sais, c'est comme les trails, ils sont quand même illégaux, mais tu sais, ils veulent pas que le monde bifurque un peu,
4: mais ouais, mais c'est... Quel jeune de 17 ans n'a pas déjà pris un motocross, oui, pour aller se promener, mettons, là, ou en quatre roues, c'est sûr, ouais, en ski doux, c'est dangereux.
3: Jonathan, ce qu'on va faire, Jonathan,
5: J'aurais
3: oui
5: fait la trail en
3: dromadaire. Écoute, on va appeler Étienne, on va lui expliquer un peu. Il s'attend pas à ça ou est-ce que il sait rien là du tout là? Il sait rien du tout.
5: Non, en fait, moi j'ai tout caché. Mais nous autres, on s'en va là en fin de semaine. Là. Les gars sont tous setupés. On est exactement 17 gars à descendre chez eux.
4: Wow. Je suis sérieux. Okay. Wow, malade.
3: Puis vous avez là, parce qu'il y a des gens qui ont appelé. Vous êtes correct avec les permis puis tout ça là.
5: Ben, par rapport au permis, oui, j'ai travaillé pour, là.
3: OK, parfait. C'est
5: oui,
3: juste ça, parce que...
5: C'est pas à s'inquiéter, là.
3: Parfait.
4: OK, cool.
3: Bon, appelons Étienne.
4: Il y a déjà des gens qui se manifestent pour dire qu'ils ont des bras pour vous aider, si vous voulez, là.
3: Mm-hmm. On demande quel âge a Loïc, c'est 17 ans.
5: Monde, ça, là. Si tout le monde sort, fait, écoute, c'est sûr qu'on est preneur, puis je paye la bien, puis les adultes, là.
3: OK, attention, on va... Ça sonne, là.
1: Allô?
3: Allô, Étienne?
1: Oui.
3: Étienne, t'es en nom de l'émission, ça rentre au poste, partout au Québec, à Énergie. Et en studio, il y a Mario Tessier qui est là.
4: Salut, Étienne.
3: Geneviève Hébert-Dumont.
6: Salut.
3: Moi, c'est Seb Trudel. T'es dans un segment qui s'appelle Révélation. OK? Okay. Puis, en fait, c'est des bonnes nouvelles que tu vas avoir. Je pense que c'est inattendu. Il y a ton meilleur ami ou un de tes meilleurs amis qui nous a téléphoné puis qui nous a raconté un peu les derniers mois moins faciles que t'as vécu.
4: Avec ton petit garçon, là.
1: Ouais.
4: Puis il nous a mentionné à quel point c'est pas évident cette histoire-là. Puis veut pas, ben ton garçon doit vivre avec cette nouvelle condition-là. Puis évidemment, vous avez pas des trucs adaptés pour sa nouvelle réalité, là.
1: Non.
3: OK. Ouais. Ben on va te le présenter officiellement, mais vous connaissez bien, c'est Jonathan qui nous a appelé. Fait que vous pouvez vous dire bonjour.
1: Salut.
3: Bon,
5: excuse-moi de passer comme ça, mais en bout de ligne, regarde, faut comprendre un peu le comment, pourquoi, tu me connais, c'est des années qu'on se connaît, on est tous dévastés par la situation, puis je vais laisser l'équipe t'expliquer un peu, ou s'ils veulent, je t'explique, là, peu importe, là, mais j'ai travaillé fort dans les derniers temps, puis...
3: Est-ce que tu veux qu'on y explique ou tu te sens à l'aise, Jonathan, je peux...
4: On peut commencer les grandes lignes si tu veux ou tu veux y aller, c'est toi qui décides.
5: Ben moi ça me dérange pas d'aller, là, je t'arrête.
4: Vas-y mon chum, t'écoute. Vas-y.
5: OK. En fait, qu'est-ce qui est arrivé, Étienne, c'est que bon, tu sais, avec l'accident de Loïc et tout ça.
1: Ouais.
5: Je suis conscient que la vie, probablement ton garçon a pris un autre tourneur. Ta vie à toi a pris un autre tourneur, la vie de ta femme, tu sais, c'est sûr que ça rentre dedans. Les assurances ont quand même été très coopérants, on va se le dire. Par contre, ta maison n'est pas adaptée pour, je sais pas comment le dire exactement.
3: Mais pour les fauteuils roulants, c'est ça?
5: Ouais, mais c'est ça. Parce que là, tu sais, c'est un
1: les feuilles de porte, les portes, la largeur des portes.
5: C'est ça. Ça prend des rampes, ça prend aussi. Puis en fait, qu'est-ce qui est arrivé, là? Moi, j'ai fait des recherches. T'es pas au courant, mais j'ai organisé un événement de bowling avec une levée de fonds avec la gang. On est 17 gars. Là, prépare-toi, là. C'est sûr que ça va te passer d'en face, mais on est 17 gars. En fin de semaine, peu importe ce que c'est prévu, tu cancelles tout. On s'en vient chez vous. Et là, moi, je vais s'organiser. Ça va te coûter pas une calice de scène. Ce qu'on fait, j'ai tout avec mettons, l'événement de bowling, on a allumé les fonds. Tous les gars ont investi un peu, puis tout ça, blablabla. on strip ta maison, puis à la fin de la fin de semaine, ben mon gars, tu vas avoir la maison parfaite pour ton gars.
2: Je peux-tu t'avouer de quoi?
5: Vas-y.
2: J'ai su que tu faisais l'événement de bowling, puis je t'ai fâché que tu m'aides pas. Je sais pas pourquoi.
3: Ah oui?
5: Ben là, Chris, tu sais, je t'ai collé tout le temps des volets là-dedans. Fait que sur ça, t'avais pas.
2: T'es malade, man.
4: T'es-tu content, Étienne?
2: Je suis capable de ma vie, là.
3: OK. Écoute, ils vont débarquer, ils vont adapter toute ta maison, ils vont tout modifier pour que Loïc puisse se déplacer plus facilement puis être plus autonome là-dessus. Ça va être un gros coup de main, ça, j'imagine.
2: Ça va probablement m'aider à la chaise roulante que je voulais y acheter. Là, on en a une chaise roulante, là, mais là, j'en ai vu une plus capotée qui donnerait plus d'autonomie. Mm-hmm. Ça fait beau 5000, là, tu sais. Il nous en monte à 1000 coques, mais si vraiment t'en veux une qui est adaptée et qui est toute personnalisée à toi, c'est, mm-hmm. ça peut monter super haut. Puis là, je peux penser peut-être être capable de l'acheter l'année prochaine grâce à ça, là.
3: Ouais.
5: Regarde, Étienne,
2: c'est vraiment malade, les gars, colique.
5: Étienne, tu sais, moi, j'ai monté cet événement-là pour pouvoir te rendre en aide. Je vais payer la moitié avec toi, de mon plein gré, parce que, écoute, hey, ton.
3: Du fauteuil roulant, tu veux dire?
5: T'es comme mon fils, t'es comme mon frère, ton gars, c'est comme mon filleul. Pour moi, la famille, c'est ce qui est le plus important dans mes valeurs, puis, écoute, pour le bonheur de ton gars, ton bonheur, ben je sais que ça te travaille, parce que plusieurs fois que tu m'en parles de ce fauteuil-là. Je m'approche avec plaisir, j'en paye la moitié. Fait que on va s'arranger pour le reste. Au pire, on fera un moitié-moitié avec les boys en fin de semaine. Tu vas l'avoir le fauteuil.
2: Fucking malade, man.
5: Je t'aime, chum.
6: Il y a beaucoup sur le 6-12-12, ouais. Beaucoup de commentaires qui sont des gens qui sont évidemment très, très émus, qui saluent mm-hmm. votre amitié, qui saluent le geste, ouais. qui veulent se porter volontaire pour aller aider aussi. Il y a des gens qui demandent, puis je trouve que la question quand même pertinente, je comprends que l'intention est de régler ça en une fin de semaine, mais advenant le cas où c'est pas complet, est-ce qu'il y a peut-être un plan pour, parce qu'il y a peut-être des gens qui nous écoutent, qui pourraient vous accommoder ben le oui. temps que les rénovations se terminent? Est-ce que, tu sais, parce qu'il y a déjà des gens qui posent la question, là, tu sais. Est-ce qu'il y a un plan?
5: Ben,
6: est-ce
5: regarde, que... Je vais répondre. Si le monde a voulu s'embarquer pour une fin de semaine, il y a tellement de monde qui aime Étienne puis qui sont touchés par la situation, là. Mm-hmm. Même si ça déborde, là, puis que, je sais pas, moi, peut-être pas en fin de semaine prochaine parce que ça donne pas, mais tu sais, ça peut prendre deux autres fin de semaine parce qu'il y en a 6 qui sont disponibles, il y en a 8 qui sont disponibles. Mais le plan, nous, le plan, là, dans le fond, quand j'ai parti le projet, mettons, tu sais, de faire les recherches avec mes chums, avec les gangs, nanana, puis tout ça, puis l'événement de bowling, c'était vraiment d'arriver à trouver tous les matériaux, de trouver tout ce qu'on avait à faire, mm-hmm. puis de rentrer dans un délai raisonnable. Regarde, on est conscient dans la construction, des fois, les délais raisonnables, c'est dur à respecter.
3: Oui.
5: Puis là, il va juste avoir de la bière au travers de ça. Pour...
4: juste à la fin de la journée, Joe. Juste à la fin de la journée.
5: La seule affaire que je dis, c'est que, tu sais, même si ça l'a étalé, c'est sûr que 4-5 boys, 7-8 boys, on peut, tu sais, au maximum 3 semaines, c'est fini, mais l'objectif, c'est... En fin de semaine.
3: Eh ben, Jonathan, merci vraiment de nous avoir fait confiance pour qu'on appelle Étienne. C'est touchant de voir une amitié comme ça.
4: C'est beau, là. Oui. Puis tu sais, c'est avec des mots de gars hyper simples.
3: Oui, oui.
4: Mais ça dit... Écoute, c'est vraiment beau. Puis il y a quelqu'un qui fait remarquer au 6-12-12, puis c'est tellement vrai. Oui. Tu sais, les gars de construction, c'est des gars de cœur.
3: Ben oui, ben oui.
4: Ils se laissent pas tomber, ils sont là un pour l'autre. C'est vraiment beau, les gars. Très, très beau.
3: Fait que Étienne, on va prendre de vos nouvelles, c'est sûr, dans les prochaines semaines, puis ben on souhaite la meilleure des chances pour la suite.
2: Merci beaucoup tout le monde.
4: Puis Étienne, il y a plein de gens qui sont prêts à t'aider. Il y a quelqu'un qui dit, vous avez besoin d'un plombier, je suis là. Vous avez besoin de replacer certains trucs dans la maison pour des besoins spécifiques, je suis là aussi. Fait qu'il y a plein de gens. T'es vraiment pas tout seul, mon ami.
5: C'est moi aussi fou comment, des fois, la génération qu'on vit, c'est de la merde. Puis à l'inverse, des fois, quand faut s'unir, parce que le monde est touché par une situation comme ça, parce que là ça pogne direct au cœur. Le monde, ils veulent s'offrir. Puis ils en veulent pas d'argent, parce que l'argent, c'est quoi? dans un sens que versus hey, donner, j'en ai le poil droit de ses bras en ce moment.
3: Mais vous avez,
5: on veut juste unir là-dessus puis que le jeune soit placé là.
4: Oui, that's it.
6: Voilà.
3: Mais merci, merci les gars, puis j'avais une belle amitié, puis au 6-0-0, c'est ce qu'on souligne vraiment. Il y a beaucoup de gens qui sont touchés, et puis il y a beaucoup de gens qui offrent leur aide aussi, des gars de plancher entre autres. Écoute, c'est, voilà. Bref, ça a été un segment émouvant. Si vous voulez le réentendre, ça sera sur le podcast. Ça rentre au poste à 18h15.
4: J'espère que le petit va l'entendre aussi.
3: Oui, ça serait le fun de faire entendre.
4: Je comprends de voir que tout ce monde-là se mobilise pour lui.
3: Absolument. Mike Gauthier s'en vient nous faire découvrir 3 nouvelles chansons. Qu'est-ce qui se passe en fin de semaine? Il se passe un festival. Ouais, exactement.
6: Avec AC/DC.
3: Avec AC/DC aussi. Mais il nous présente 3 pièces en lien avec ce qui se passe en fin de semaine. Donc, restez là parce que vous allez voter au 16-12-12 pour votre préféré. Puis on la joue pour la première fois sur les ondes d'énergie. Et ça, et les actualités s'en viennent. On retourne dans Ça rentre au poste.
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1: 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Découvrir trois nouvelles chansons, vous allez voter au 6-12-12 pour votre préféré qui va jouer pour la première fois sur les ondes d'énergie. Ça s'en vient dans deux minutes, juste avant Jean-Luc Legendre, Nouveau Info. Jean-Luc, Mark Carney se dit toujours ouvert à reprendre les négociations commerciales avec les États-Unis.
2: Oui, le premier ministre affirme qu'il a parlé à Donald Trump. La question, c'était est-ce que le Canada répliquera aux répliques américaines? Présentement, c'est difficile pour Mark Carney à dire. Il dit que le Canada étudie encore actuellement les dernières représailles de Donald Trump, mais dans l'ensemble, il les qualifie de modestes.
3: Les mesures spécifiques sont importantes, bien sûr, pour quelques secteurs, quelques compagnies. Mais dans l'ensemble, et par rapport à d'autres mesures, d'autres initiatives américaines, d'autres menaces américaines, c'est une geste modeste.
2: Toujours en lien avec la chicane commerciale en Abitibi-Témiscamingue, mm-hmm. On repousse de 3 semaines la fermeture de l'usine de pâte et papier Ryan, l'usine qui avait déjà été, on avait déjà dit que ce serait une fermeture au 15 septembre, mais là, on reporte, et si ça ferme, ce serait le 3 octobre. En campagne électorale, maintenant, la première ministre Christine Fréchette a refusé de dire si elle voterait oui ou non à la question sur la souveraineté du Québec. Madame Fréchette mentionne qu'elle avait fait partie d'un cabinet du PQ où toutes les décisions étaient prises en fonction de l'appui au référendum. Elle affirme qu'elle croit dans la légitimité et la viabilité du projet séparatiste, mais que l'option ne doit pas être actuellement considérée en raison de la menace américaine. La voici suivie de la réplique du libéral Charles Milliard.
4: Ma position personnelle n'a pas d'importance. Moi, je suis dans la position où c'est pas le moment de démarrer ça.
5: Là, le personnel en politique, là, ça n'existe pas bien. Si on veut faire de la politique, c'est parce qu'on est public. On veut diriger le Québec. Est-ce qu'on peut se prononcer sur l'avenir du Québec? Moi, je trouve ça honteux.
2: Et au sport, c'est aujourd'hui que s'ouvrait officiellement le court camp des recrues du Canadien de Montréal. Ouais. Les joueurs qui participeront en fin de semaine au tournoi des espoirs à Gatineau. Le nouvel entraîneur du Rocket de Laval, Daniel Jacob, va faire connaissance avec les jeunes joueurs de l'organisation.
6: Dans une belle position. Tu sais, je rentre comme dans un nouveau rôle, mais avec une organisation qui me connaît, que je connais. Je comprends bien mon rôle de développer les espoirs puis de m'assurer qu'ils se donnent la meilleure chance d'arriver en haut près puis d'être capable de compétitionner puis de rester.
7: Y a-tu mangé un subwoofer?
2: Oui, c'est un peu comme ça.
1: Voilà, c'est tout.
2: Oui, c'est okay, complet.
1: Merci beaucoup, Jean-Luc. On va laisser Mike Gauthier s'installer.
8: Allô, Mike.
1: Au micro, parce que on aura dans l'oreille du dragon.
9: Bonne motion. Bonne motion.
10: Dans l'oreille du dragon.
1: Découvrir trois nouvelles tonnes grâce à Mike, on va choisir notre préférée à nous autres. Mais vous allez choisir, vous allez voter, vous allez le dernier mot au 6-12-12.
11: Exactement, puis en fin de semaine, demain commence le festival Western. Oui. J'ai tout le temps dit Saint-Tite, mais c'est Saint-Tite.
1: C'est
11: Saint-Tite. C'est Saint-Tite au masculin.
12: Oui.
11: Ouais, j'ai tout le temps dit Saint-Tite.
8: Saint-Tite, solide
11: à part de ça.
8: Okay.
11: Moi aussi, je disais ça.
8: Ouais, ouais.
11: Fait qu'on est deux niaiseux.
8: Ah oui, ben ça, on le savait.
11: On n'avait pas besoin de ça, mais 3 tonnes New Country à vous proposer cette semaine, pourquoi pas. Bon, on en ramène un parce qu'on l'a écouté le printemps dernier. Il s'appelle Blake Whitton. Il y avait une belle petite tonne. Mm. Là, il est de retour. Il va être en show d'ailleurs, je pense, le 19 septembre à Saint-Tite. Sa nouvelle tonne, c'est Bad on Dad. Prends-moi ça, mon Alec. Oh, je pense que ça va être apprécié. Mais l'autre après aussi. Puis l'autre après
8: c'est ça.
11: C'est ça. Je fais exprès, là, pour rendre la vie dure à tous les deux jeudis.
8: Oui.
13: Honey, I am better man. 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
8: Quelle voix.
11: Oui.

0: vraiment suivi le livre de recettes.
1: Un peu, oui.
2: Complètement. Oui, la montée est vraiment réussie.
0: Tout là, est là. Marche. Alors, Bet on That avec Blake Whitton. Encore un petit bout de mon lec. Comment est-on?
3: Ça marche.
0: C'est
3: un hit, là.
0: Ben ouais, oui, hein. Ben, attends la prochaine qui s'en vient. Drive All Night. Lui, Drive All Night. Lui, il s'appelle Wyatt Flores. C'est un Américain. Puis, il est de souche hispanique. Je trouve ses ancêtres viennent

0: aussi.
1: Oui.
0: Mike, il y a combien de chansons dans l'histoire de la musique qui s'appellent Drive All Night?
2: Ah, il y en a un paquet.
0: Oui.
2: Il y en a un paquet. Drive All Night. En tout cas, oui. Et la dernière tune, ben ça, c'est particulier parce que moi, j'aime ça écouter une station de télé de Los Angeles indépendante, KTLA.
0: Ah, KTLA.
1: Dis-moi que t'es Mike Gauthier sans dire que t'es Mike Gauthier. J'écoute une station, là, de Los Angeles.
2: Une station de télé, en plus. Station indépendante, puis tout. Puis là, il présente un reportage, l'autre fois, sur un gars qui s'appelle Chuck Lee. Puis là, je fais comme, mon Dieu, il est vraiment indépendant. Le gars, là, il a travaillé fort. Mais il y a des méchantes tunes. Et là, je vais vous présenter Coyote. Si vous aimez l'Americana, là, oh, que vous allez être gâtés.
1: Okay. Okay.
2: Écoutez ça, là. Ça, c'est un petit peu moins country dans le livre de la recette actuelle.
0: Wow.
2: Oh. Oui. Alec, il dit, c'est une pub de camion, ça.
3: Ram. La légende.
1: Ah ben, c'est aussi une toune de série télé.
2: Oui, oui.
0: Yellowstone.
1: Complètement Yellowstone.
2: Ça fit parfaitement pour Yellowstone.
1: Ah, moi, ça, je trouve ça sexy, là. C'est bon,
2: c'est
1: là.
2: Le gars, il ressemble à Jeff Posey un peu.
1: Ah, ouais.
2: Juste voilà. Vas-y, Chuck.

0: sur 10 pour moi.
1: 10 sur 10?
0: Ouais.
1: Ah oui. Ça va monter un peu, là. Non. Ça part un peu, hein?
0: C'est salaud, là.
2: C'est cochon, ça.
0: Ouais, c'est cochon, voyons.
2: Ben oui, ben oui.
1: Elle a quand même préparé un petit bout, là, du solo à la fin, je pense.
0: Ah,
1: là.
0: Ouais.
1: Oh!
0: Ah,
1: ben là.
0: Ah,
1: ben là, c'est encore pire.
0: On est juste jeudi, là.
3: C'est jeudi, on fait l'amour.
1: Oh, ouais, hein?
3: Ouais, ben là. Musicalement, c'est fort en tabarouette.
1: Solide, hein? Solide. Alors, on a-tu le temps de rejouer les trois extraits pas au complet, mais un petit bout avec Blake Whitton, Bet on That.
2: C'est la numéro un, donc?
1: Ouais.

0: On dirait qu'il chante en chiquant du tabac.
1: Ah oui,
2: ah
1: ben oui,
2: il a l'air de ça.
1: Ouais.
3: Là, on va inviter les gens à voter 1, 2 ou 3, déjà au 6-12-12. Puis là, tu dis le numéro 3, donc c'est un jeune artiste indépendant.
2: Ah,
3: donc...
2: c'est un gars qui doit avoir 45-50 ans.
3: OK.
2: Et dans vie, il travaille pour un musée. Il est palais, je l'ai écrit quelque part, là. Mon Dieu, le nom est compliqué.
1: Paléontologue, oui.
2: Voilà, exactement, c'est ça. Alors, c'est ça qu'il fait dans vie, lui, en plus.
0: C'est son premier album, genre.
2: Ouais, ben non, il y a une couple de tunes au fil des années, là.
3: OK.
2: Puis, lui, il gagne sa vie, puis il fait de la musique pour le fun. C'est ça. Fait que lui,
3: s'il gagne, il va être surpris de voir sa tune Shazamé.
2: On
3: devrait
2: avoir un courriel, comme c'est déjà arrivé une fois, d'un chanteur à Nashville. Son gérant nous écrit, ouais, j'ai su que vous avez joué la chanson en radio, ça a apparu sur Shazam.
3: Vraiment. Bon, ben là, c'est le temps de faire nos choix à nous. Je pense que, écoute, ben, Jim, je vais
1: faire pour toi. Ce sera la 3.
3: Moi aussi. Entre la 2 et la 3, mais ça, ouais, la 3.
0: Ben, vois-tu, au niveau un hook radio, là, mettons, pour jouer plus souvent, là, Bet on That, mais c'est plus déjà vu. Il y a quelque chose de très cinéma dans la troisième. Je vais y aller avec Coyote aussi.
2: C'est drôle que tu dises ça, parce que avant de vous les présenter, les tunes, je les envoie à la gang de la musique, puis à Luc, puis à Alec, puis aussi à JP Mercil, puis c'est ce qui revenait souvent de Coyote, c'est une tune de cinéma.
0: C'est un
2: court-métrage.
0: Ah oui, exactement, c'est vraiment bon.
2: Même chose pour le monde.
3: Écoute, juste avant les résultats, on laisse les gens voter, mais on va dire aux gens de t'écouter samedi, dimanche matin, bien sûr.
2: Oui, puis en fin de semaine, là, si vous étiez ado, là, au début des années 90, avec Nirvana, puis tout, ça va vous faire mal, parce que ça fait 35 ans, en fin de semaine, que Smells Like Teen Spirit était lancé.
0: 35 ans?
2: Ouais, ça fait que si t'avais 15 ans, ajoute 35 ans.
3: Ouais.
2: Puis Welcome to the Black Parade aussi, qui est une méchante tune.
1: Ah, ben oui.
2: 20 ans cette année.
1: Ça, c'est plus mon adolescence.
2: Ah, ben
1: ouais.
2: 20 ans de plus.
1: Voilà. Super, merci.
2: Ça se dit pas.
1: Ça se dit, mais ça.
3: Ça s'est joué entre la troisième et la première toune. Donc, en troisième place, c'est la deuxième, avec 9% des votes. En deuxième place, c'est la première toune avec 38% des votes et la toune gagnante.
1: Ben oui.
3: Ça dit le mec Chuck Lee.
2: Et ouais, exactement. Coyote. Ça s'écrit L-E-A-H. Oui. L-E-A-H. Chuck Lee. Coyote. Le gars, il y a un micro-album également qui a été lancé, là. C'est vraiment intéressant d'écouter ça, là, sur vos plateformes préférées.
3: Alors, vous allez voir.
0: Merci, Mike.
3: Merci. Ça va peut-être vous mettre dans le mood pour ce soir.
1: Ça met dans un mood, certainement. Je sais pas c'est lequel pour vous.
2: En tout cas, toi, Jen, là, c'est sûr. C'est sûr.
1: Pour l'inspirer.
3: Pour la première fois sur les d'énergie monte, elles sont pour Chuck Lee et Coyote dans sa rentre au poste.

0: 7h42, je pense que ça vous a inspiré. On dit que le style, c'est Dirty Country. Je sais pas si c'est Marc-André qui a inventé ça au 6-12-12.
1: Ben, c'est un peu ça. Puis quelqu'un dit, on dirait une scène qui pourrait se retrouver dans la série Sons of Anarchy.
0: On imaginait, en fait, dans plein de films. C'est une scène de bar, là.
1: Même Soprano, en quelque part. Il y a un petit quelque chose, là, tu sais, quand il y a une transaction qui est sur le bord de mal virer.
0: C'est vrai. Oui, on demande le nom de la chanson. Ben, c'est Coyote, comme Coyote, en fin de compte, en anglais. Et c'est Chuck Lee. J'ai dû mal le prononcer, Jen, n'est pas de savoir.
2: Coyote.
0: Mais comment tu dis ça, que Coyote?
1: Ben, des pantalons Coyote.
2: Non, non, mais... non, c'est pas genre Coyote.
0: Ouais, c'est plus
1: non.
2: Coyote.
1: Coyote.
0: Ah, OK.
2: Coyote, je pense pas.
1: Coyote.
0: Coyote.
2: Ben là, tout t'es pas obligé d'être italien.
1: Non, c'est espagnol.
0: Ah, c'est espagnol.
2: Ah, excuse.
0: Alors, ce qui s'en vient, c'est une nouveauté dans le monde à Mario, c'est Curriculum Vitae.
1: Exactement. J'aide les gens à la recherche d'emploi à monter un bon CV. C'est trouver la phrase accrocheuse selon le métier qu'on recherche pour accrocher l'œil de l'employeur.
0: Exactement. Et c'est 100% efficace, semble-t-il. Là.
1: Non.
0: Si... Non?
1: Ah, non, non, c'est une perte de temps.
0: OK, parfait. Alors, au retour, manquez surtout pas ça. Ça ne rentre pas.
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22: À la veille du camp des recrues, l'entraîneur-chef du Rocket de Laval, Daniel Jacob, a rencontré les médias. Il a été question de David Reinbacher. Jacob, tout comme son adjoint Martin Laperrière, estime que le cinquième choix au total en 2023 cogne à la porte de la Ligue nationale. Reinbacher a disputé deux rencontres avec le tricolore la saison dernière. Opéré à une hanche en mars, Jonathan Huberdeau devrait rater le début de la prochaine saison. C'est ce qu'a indiqué le directeur général des Flames, Craig Conroy, au micro d'une station de radio de Calgary. Selon Conroy, Huberdeau sera au camp, mais il devrait patiner en solitaire. Après avoir conclu une entente avec les Ducks, l'attaquant Chris Kreider est officiellement joueur autonome sans compensation. Il peut donc s'entendre avec l'équipe de son choix dans la Ligue nationale. Kreider a inscrit 22 buts et 50 points la saison dernière. C'était Gabriel Bouchard dans la salle des nouvelles de RDS.
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0: Aujourd'hui, tu nous parles de l'importance d'avoir un bon CV.
1: C'est hyper important. Même si moi, la seule fois de ma vie où j'ai fait un CV, j'avais 17 ans et j'avais seulement écrit « J'ai le goût de m'envoyer en l'air
0: ».
1: Et ça marchait, j'ai fini parachutiste dans l'armée.
0: C'est vrai.
2: C'est hot quand même.
1: Faut choisir ses mots.
2: Oui.
1: Des fois, ça prend juste une bonne phrase pour raccrocher l'employeur. Ces phrases-là valent de l'or et ça donne bien, j'en ai plein mon sac à dos aujourd'hui. Le concept est simple. Seb, tu me donnes un métier et je vous dis quoi mettre dans votre CV pour avoir le travail.
0: Parfait.
1: Mais avant de vous enchanter, moi, vous désenchanter avec mon thème chanté.

0: Ça pique, puis j'ai besoin d'un gars.
1: Pourquoi?
2: Ça prenne une rime.
1: Mais
2: fait que donne-moi un métier, ça, puis je te dis quoi écrire dans ton CV.
0: OK, disons que je vais être camionneur. J'écris quoi sur mon CV?
3: J'aime les sandwichs de dépanneur.
1: Oui.
3: Je peux nommer tous les altes routières à 40 qui ont des glory holes. Puis ça, poudre, je suis capable de faire Québec-Vancouver sans arrêter de pisser.
4: Bien heureux de vous avoir dans notre équipe.
0: Oh mon Dieu! T'es Serge Chabard! Engagé.
1: Oh. C'est drôle.
0: On écrit quoi sur le CV d'un facteur?
3: Je suis quelqu'un qui est à l'aise avec des bas qui montent jusqu'aux genoux.
0: Oui.
3: J'aime avancer lentement en camion, la porte ouverte.
1: Oui.
3: Puis je suis pas incontinent, mais j'ai quand même un sac sur le côté.
4: Engagé. Bien heureux de vous avoir dans notre équipe.
0: Okay. Il va être là pour chaque job. Là.
1: Ça, c'est drôle.
0: Okay, on écrit quoi sur le CV de James Bond?
3: Je peux envoyer des emails avec ma brosse à dents.
0: Oui.
3: Même mon pyjama, c'est un tuxedo.
0: Oui.
3: J'ai deux mitraillettes de cachet dans le bumper de ma Yaris.
1: Ah, ben oui.
0: La Yaris. Yaris.
3: Oui. Puis j'ai fourré dans tous mes films et on m'a jamais vu prendre une douche.
4: Oui. Bien heureux de vous avoir dans notre équipe.
0: Okay. On écrit quoi sur le CV d'un barista?
3: Oh, j'adore dessiner des palmiers dans la mousse de lait. Pendant que 12 personnes attendent pour un café très normal.
1: Oui.
3: Ma mère était prof de créma enrichi. Puis j'ai l'attitude d'un milliardaire chiant, même si je travaille au salaire minimum.
1: Oui.
3: Engagé.
4: Bien heureux de vous avoir dans notre équipe.
0: On écrit quoi sur le CV d'un sommelier?
3: Je suis formé pour être capable de boire du rosé à 7h du matin à salut bonjour.
1: Oui.
3: Puis je suis bon pour inventer des mots qui excitent les madames célibataires comme charnu et long en bouche.
1: Engagé.
4: Bien heureux de vous avoir dans notre équipe.
0: On écrit quoi sur le CV d'un dentiste?
3: Ah, très habile pour dire que ça fera pas mal, même si ça va faire très mal.
1: Oh mon Dieu, oui.
3: Je possède une imposante collection de vieilles revues Châtelaine des années 80. J'aime être payé 10 fois plus cher que l'hygiéniste qui fait toute la job à ma place.
0: C'est vrai.
1: Oh mon Dieu, mais tellement. Oh.
3: Et PS, mes doigts puent de la gueule.
4: Bien heureux de vous avoir dans notre équipe.
0: On écrit quoi sur le CV d'un mécanicien?
3: Je commence toutes mes phrases par chef, puis j'ai fini toutes par capitaine.
0: Oui.
3: Mes jumeaux s'appellent Ding Ding. J'étais le plus rapide de ma cohorte pour remplir la machine à pinot. Puis pas de problème à manger avec les doigts sales une sandwich qui goûte l'huile.
1: Engagé.
4: Bien heureux de vous avoir dans notre équipe.
1: Oh mon Dieu, c'est mieux.
0: Ah, Ding Ding, les jumeaux.
1: Ding Ding, les jumeaux qui s'appellent Ding
0: Ding. Ding Ding, ben oui. Finalement, Mario, on écrit quoi sur le CV d'un designer d'intérieur?
5: Salut, c'est Serge, le sort de Point Noir. Moi, j'adore déplacer des coussins de 2 cm pour équilibrer l'énergie d'une pièce. Je suis le pire gars à inviter dans la maison d'un aveugle parce que je peux pas m'empêcher de tout changer les meubles de pièce. Puis j'ai beaucoup de facilité à inventer des noms de couleurs comme dire sable au lieu de beige ou fraîchement noyé au lieu de bleu.
4: Bien heureux de vous avoir dans notre équipe.
0: C'était très long.
1: En fait, c'est qu'il y a eu la première fois qui était l'effet de surprise,
0: oui, oui.
1: Qui a fait super rire. Et après le fait que c'est à chaque fois la même phrase, là on atteint un autre niveau.
0: Et oui. Ah, il s'amène avec son rock show dans les prochaines minutes. C'est Martin Tremblay qu'on rejoint.
6: Salut. En direct du studio du rock show, ça va?
2: Ça va.
6: Mario, je peux pas te le dire.
2: Okay.
6: Je vais être obligé de t'annihiler tout de suite après.
2: Ok, ouais.
6: Okay. C'est ça l'affaire. Hey, là, à soir, vous souvenez-vous de Velvet Revolver?
2: Oui, absolument.
6: Ce qu'on appelait un super groupe, un super groupe avec Scott Whelan, les membres de Guns. Je sors ça à soir.
1: Oh, mon Dieu, ça rentre pas à peu près.
6: À soir, j'ai du Cedar. Ah oui, je sors du Ozzy Osbourne. Avez-vous vu la nouvelle attraction à Universal?
2: Non.
6: Hollywood, sur Ozzy. Ils vont inaugurer ça dans quelques jours à peine. Une espèce de maison des horreurs basée sur la musique d'Ozzy Osbourne.
2: Quelle bonne idée!
6: Oui, ça, écœurant. Wow! Ça, vraiment écœurant. Je vais en avoir à soir, fait que ça va voler. Et c'est l'anniversaire de Joe Perry, guitariste d'Aerosmith, fait qu'on va célébrer ça.
0: Bonne fête, Joe.
1: Bonne
6: oui,
1: fête,
6: 76
1: oui.
6: ans, t'entends pas, Mario.
5: Ah. excuse-moi. Bonne fête, Joe!
0: C'est toujours la meilleure musique en ville dans le rock show. Salut, Martin, bonjour.
5: Salut. Salut, Marc.
0: Ah, ben, c'est déjà tout pour nous.
5: Ben oui,
0: on va se dire à demain, 14h55, à Énergie, puis c'est ça. Passez donc une belle soirée, vous autres.
1: Ben,
0: vous
1: aussi.
5: Ben, hey, vous êtes pas game de passer une belle veillée.
1: Ouais, oh. Game.
5: Ouais, check-moi, ben, allez.
1: Quand même game.
0: À demain, salut.
5: Bye. À demain.
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25: À chaque édition du Rock Show, je me dis, OK, ça y est, on a mis la barre trop haute, on pourra pas aller plus loin. C'est mal connaître la gang de la musique et Vincent Garneau, toute son équipe ce soir. Je vous le dis, ça va revoler d'ici 19h, OK? Entre autres, hey, je vous ressors ce soir du Velvet Revolver. J'ai du Pearl Jam Garbage. J'ai même Ozzy Osbourne pour finir. Mais avant ça, premier segment. Le clip qui a gagné le Viewer's Choice Award de MTV en 2006, Fall Out Boy, avec Dance Dance. Quelle baseline impeccable de Pete Wentz. J'ai Nickelback aussi, Burn It to the Ground, nouvel album qui sort le 30 octobre, le 11e. Et pour commencer, bonne fête à Joe Perry, 76 ans. Aerosmith, version originale, Walk This Way, Rock Show Energy, c'est parti.

Le Rock Show édition du jeudi. Bien lancé, Martin Tremblay avec vous autres jusqu'à 19h. On lèvera pas le pied, OK? The Offspring est à venir. You're Gonna Go Far Kid, près de 20 ans plus tard. Ça vient de dépasser le milliard d'écoutes Spotify. Quand même un club select. Et là, on va aller dans les supergroups. Je m'attendais pas à avoir ça ce soir. Scott Weiland, The Stone Temple Pilot. Slash, Duff McKagan et Matt Sorum, The Guns. Et Dave Kushner, c'est Velvet Revolver. On retourne en 2004. Matt Sorum racontait cette semaine dans un podcast. Il dit, je m'attendais pas d'avoir un Grammy. Je n'ai eu un pour l'album de Velvet Revolver, puisque Guns ne m'a jamais donné. Mettez du son, c'est bon, c'est le Rock Show. C'est Slater.

Des gros riffs de Git ce soir à venir. J'ai Cedar avec Remedy. Ça, bien content de vous tourner ça dans le Rock Show ce soir. Un groupe de Pretoria en Afrique du Sud. Un riff lourd, un vrai de rêve. Un peu de feedback. On aime ça là, quand il y a un peu de feedback bien efficace. Et là, on retourne en 2009. Kings of Leon. Alors, Caleb Followill, pas convaincu au départ de cette chanson-là. Sex on Fire. Pourtant, c'est devenu un numéro un partout. Martin Tremblay Radio, Instagram, Facebook, 612 12 iHeart pour me rejoindre. Merci d'être dans le Rock Show.

écœurant. Et là, ça les empêche pas, les gars, de continuer de faire toutes sortes d'explorations, même du côté musical. Dans le rockabilly un peu, celle-là, elle nous a surprise, mais tellement de réactions. Voici Green Day, I'm Never Gonna R.I.P. What?

0: Yes, que c'est bon la nouvelle de Green Day.
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0: Prochain segment, ne pas manquer, vous ne quittez pas Énergie partout au Québec ou sur iHeartRadio. J'ai du garbage à venir. 1998, c'était Butch Vig qui était à la batterie sur cette chanson-là, Push It, producteur de Nirvana, l'album Nevermind. 21 Pilots sera là, une chanson qui n'a jamais été sur un album de la formation. Sauriez-vous dire laquelle? 16-12-12. Oh, puis beaucoup de choses à dire sur Pearl Jam. D'abord, avez-vous vu Mark McCready jouer l'hymne national à la guitare mercredi soir, le lancement de la saison de la NFL? C'était écœurant. Pearl Jam qui célèbre les 35 ans de l'album Ten cette année, mais qui regarde vers l'avenir. Dark Matter, c'est une de leurs plus récentes, sortie en 2024. Et on va apprendre le 27 septembre au festival créé par Eddie Vedder en Californie qui sera leur nouveau batteur. Parce que le mystère plane toujours. C'est ce qui s'en vient au retour.
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J'espère que la playlist vous plaît encore une fois ce soir. On met beaucoup d'énergie et beaucoup d'efforts avec Vince Garneau à la musique et son équipe. Vous montez un show unique au Québec. C'est ça le Rock Show et c'est un honneur de l'animer tous les soirs 18h. Là, depuis quelques jours, Universal Studios à Hollywood présente Hollywood Horror Nights. Ozzy Osbourne, The Prince of Darkness. Une maison hantée, orientée sur les quatre plus gros albums de Ozzy Osbourne. Et celle-là ne fait pas exception, évidemment. Bark at the Moon. Je sais pas si vous allez à Hollywood, mais moi, la prochaine fois, je m'en vais là. C'est sûr que je vais aller faire un tour pour voir comment on a rendu hommage à Ozzy. Je vous souhaite une belle fin de soirée et je vous retrouve demain, vendredi 13h, après midi show, et il y aura une autre édition du Rock Show demain. Ciao tout le monde!

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